0: Le président exerce ses responsabilités, le gouvernement est constitué, le Premier ministre a présenté sa déclaration de politique générale et l'Assemblée siège et délibère. Monsieur le Premier ministre, je vous ferai une révélation. J'ai pu lire votre mémorandum de bout en bout. Et oui, nous avons des connexions dans le monde entier. Je veux dire que l'Assemblée nationale, en tant qu'institution responsable, a entendu et compris votre message. La situation du pays est particulièrement préoccupante et nécessite un sursaut et un sens aigu de la responsabilité de la part de tout le monde. Des discussions ont été tenues, des accords sont en cours de finalisation, mais en tas de cause, le dernier mot reviendra à notre Assemblée nationale. L'Assemblée nationale doit donc contrôler les engagements internationaux qui affectent nos finances, nos ressources et l'avenir des générations futures. Ce contrôle ne vise pas à entraver l'action extérieure, mais à garantir qu'elle serve le pays. Toutefois, je peux vous garantir, Monsieur le Premier ministre, que cette Assemblée nationale et la majorité que je connais bien veillera scrupuleusement à cette garantie que tout accord qui lui sera soumis serve le pays. Des lois devront être votées. La première d'entre elles, ce sera apparemment la loi de finances rectificative. Elle transcrira certainement les engagements que vous avez pris. Le débat, la seule question qui vaille, c'est à quel coût, à quel prix le plan de traitement de la dette a été conclu.
1: À l'instant, le président de l'Assemblée nationale, Ousmane Sonko, minuit 4 minutes, fin de ce bulletin d'information. Khalifa Lo à la mise en onde, réalisation d'Emba Diao, micro Gorbel Jacoba. Dans un instant, le bulletin d'info en Wolof avec Joseph John. Merci de votre fidélité.

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2: Ces engagements de mon gouvernement, je les formulerai à partir de la vie concrète des Sénégalais.
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0: Forum sur l'actualité Radio Sénégal International, allô?
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0: 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Forum sur l'actualité Radio Sénégal International, allô? Allô?
2: Hi.
0: Allô?
2: Allô, oui, yay.
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0: 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Anne Guédé Chantier, nous avons eu un intervenant du Forum sur l'actualité.

0: forum sur l'actualité Radio Sénégal International. Allô.
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0: ألف لام ميم.
1: Au nom d'Allah, le tout miséricordieux, le très miséricordieux. Alif Lam Mim.
0: ذلك الكتاب لا ريب فيه هدى للمتقين.
1: C'est le livre au sujet duquel il n'y a aucun doute. C'est un guide pour les pieux.

qui croient à l'invisible et accomplissent la salat et dépensent, dans l'obéissance à Allah, de ce que nous leur avons attribué.

Ceux qui croient à ce qui t'a été descendu, révélé, et à ce qui a été descendu avant toi, et qui croient fermement à la vie future.

0: Certes, les infidèles ne croient pas, cela leur est égal. Que tu les avertisses ou non, ils ne croiront jamais.
1: ختم الله على قلوبهم وعلى سمعهم وعلى أبصارهم غشاوة

y a dans leur cœur une maladie de doute et d'hypocrisie, et Allah laisse croître leur maladie. Ils auront un châtiment douloureux pour avoir menti.

Et quand on leur dit « Croyez comme les gens ont cru », ils disent « Croirons-nous comme ont cru les faibles d'esprit ?» Certes, ce sont eux les véritables faibles d'esprit, mais ils ne le savent pas.

0: Quand ils rencontrent ceux qui ont cru, ils disent « Nous croyons ». Mais quand ils se trouvent seuls avec leur diable, ils disent « Nous sommes avec vous ». En effet, nous ne faisons que nous moquer d'eux.
1: Allah yastahzi'u bihim wa yamudduhum fi tughyanihim ya'mahoun.
0: C'est Allah qui se moque d'eux et les endurcira dans leur révolte et prolongera sans fin leur égarement.

Ce sont eux qui ont troqué le droit chemin contre l'égarement. Eh bien, leur négoce n'a point profité, et ils ne sont pas sur la bonne voie.

0: رأت ما حوله ذهب الله بنورهم وتركهم في ظلمات لا يبصرون.
1: Il ressemble à quelqu'un qui a allumé un feu, puis quand le feu a illuminé tout alentour, Allah a fait disparaître leur lumière et les a abandonnés dans les ténèbres où ils ne voient plus rien. Sourds, muets, aveugles, ils ne peuvent donc pas revenir de leur égarement.

0: آذانهم يجعلون أصابعهم في آذانهم من الصواعق حذر الموت والله محيط بالكافرين.
1: On peut encore les comparer à ces gens qui, au moment où les nuées éclatent en pluie, chargées de ténèbres, de tonnerres et éclairs, se mettent les doigts dans les oreilles, terrorisés par le fracas de la foudre et craignant la mort, et Allah encercle de tous côtés les infidèles.

0: قاموا ولو شاء الله لذهب بسمعهم وأبصارهم إن الله على كل شيء قدير.
1: L'éclair presque leur emporte la vue. Chaque fois qu'il leur donne de la lumière, ils avancent. Mais dès qu'il fait obscur, ils s'arrêtent. Si Allah le voulait, il leur enlèverait certes l'ouïe et la vue, car Allah a pouvoir sur toute chose.

homme, adorez votre Seigneur qui vous a créé, vous et ceux qui vous ont précédés. Ainsi atteindriez-vous à la piété.

C'est lui qui vous a fait la terre pour lit et le ciel pour toit, qui précipite la pluie du ciel et par elle fait surgir toutes sortes de fruits pour vous nourrir. Ne lui cherchez donc pas des égaux alors que vous savez tout cela.

Si vous avez un doute sur ce que nous avons révélé à notre serviteur, tâchez donc de produire une sourate semblable et appelez vos témoins, les idoles que vous adorez en dehors d'Allah, si vous êtes véridiques.

Si vous n'y parvenez pas, et à coup sûr vous n'y parviendrez jamais, parez-vous donc contre le feu qu'alimenteront les hommes et les pierres, lequel est réservé aux infidèles.

annonce à ceux qui croient et pratiquent de bonnes œuvres qu'ils auront pour demeure des jardins sous lesquels coulent les ruisseaux. Chaque fois qu'ils seront gratifiés d'un fruit des jardins, ils diront « C'est bien là ce qui nous avait été servi auparavant. » Or, c'est quelque chose de semblable, seulement dans la forme. Ils auront là des épouses pures, et là ils demeureront éternellement.

0: كثيرا وما يضل به إلا الفاسقين.
1: Certes, Allah ne se gêne point de citer en exemple n'importe quoi, un moustique ou quoi que ce soit au-dessus. Quant aux croyants, ils savent bien qu'il s'agit de la vérité venant de la part de leur Seigneur. Quant aux infidèles, ils se demandent « Qu'a voulu dire Allah par un tel exemple ?» Par cela, nombreux sont ceux qui l'égarent, et nombreux sont ceux qui le guident. Mais ils n'égarent par cela que les pervers.

0: في الأرض أولئك هم الخاسرون
1: qui rompent le pacte qu'ils avaient fermement conclu avec Allah, coupent ce qu'Allah a ordonné d'unir et sèment la corruption sur la terre. Ceux-là sont les vrais perdants.

0: إليه ترجعون.
1: Comment pouvez-vous renier Allah alors qu'il vous a donné la vie quand vous en étiez privé? Puis il vous fera mourir, puis il vous fera revivre, et enfin c'est à lui que vous retournerez.

0: وَهُوَ بِكُلِّ شَيْءٍ عَلِيمٌ
1: C'est lui qui a créé pour vous tout ce qui est sur la terre, puis il a orienté sa volonté vers le ciel et en fit sept cieux, et il est omniscient.
0: وَإِذْ قَالَ رَبُّكَ لِلْمَلَائِكَةِ إِنِّي جَاعِلٌ فِي الْأَرْضِ خَلِيفَةً

0: نسبحك ونقدس لك قال إني أعلم ما لا تعلمون.
1: Lorsque ton Seigneur confia aux anges, je vais établir sur la terre un vicaire, Khalifa, ils dirent, vas-tu y désigner un qui y mettra le désordre et répandra le sang quand nous sommes là à te sanctifier et à te glorifier? Il dit, en vérité, je sais que vous ne savez pas.

et il apprit à Adam tous les noms de toutes choses. Puis il les présenta aux anges et dit « Informez-moi des noms de ceux-là, si vous êtes véridiques, dans votre prétention que vous êtes plus méritant qu'Adam. »

dire « Gloire à toi, nous n'avons de savoir que ce que tu nous as appris. Certes, c'est toi l'omniscient, le sage. »

Il dit, ô Adam, informe-les de ces noms. Puis, quand celui-ci les eut informés de ces noms, Allah dit, ne vous ai-je pas dit que je connais les mystères des cieux et de la terre et que je sais ce que vous divulguez et ce que vous cachez ?

Et lorsque nous demandâmes aux anges de se prosterner devant Adam, ils se prosternèrent, à l'exception d'Iblis, qui refusa, s'enfla d'orgueil, et fut parmi les infidèles.

0: الشجرة
1: ولا تقربا هذه الشجرة فتكونا من الظالمين.
2: Et nous dîmes. Ô Adam, habite le paradis toi et ton épouse, et nourrissez-vous-en de partout à votre guise. Mais n'approchez pas de l'arbre que voici, sinon vous seriez du nombre des injustes.
1: فأزلهما الشيطان عنها فأخرجهما مما كانا فيه وقلنا اهبطوا بعضكم لبعض عدو ولكم في الأرض مستقر ومتاع إلى حين.
2: Peu de temps après, Satan les fit glisser de là et les fit sortir du lieu où ils étaient. Et nous dîmes, descendez du paradis, ennemis les uns des autres, et pour vous il y aura une demeure sur la terre et un usufruit pour un temps.

Puis Adam reçut de son Seigneur des paroles, et Allah agréa son repentir, car c'est lui, certes, le repentant, le miséricordieux.

0: الآية فلا خوف عليهم ولا هم يحزنون.
1: Nous dîmes, descendez d'ici, vous tous. Toutes les fois que je vous enverrai un guide, ceux qui le suivront n'auront rien à craindre et ne seront point affligés.

0: Et ceux qui ne croient pas à nos messagers et traitent de mensonges nos révélations, ceux-là sont les gens du feu où ils demeureront éternellement.
1: Ya bani Israël, اذكروا نعمتي التي أنعمت عليكم وأوفوا بعهدي أوف بعهدكم وإياي فارهبون.
0: Ô enfants d'Israël, rappelez-vous mon bienfait dont je vous ai comblé. Si vous tenez vos engagements vis-à-vis de moi, je tiendrai les miens, et c'est moi que vous devez redouter.

et croyez à ce que j'ai fait descendre en confirmation de ce qui était déjà avec vous. Et ne soyez pas les premiers à le rejeter. Et n'échangez pas mes révélations contre un vil prix. Et c'est moi que vous devez craindre. Et ne mêlez pas le faux à la vérité, ne cachez pas sciemment la vérité. Et accomplissez la salate, et acquittez la zakat, et inclinez-vous avec ceux qui s'inclinent.

0: أفلا تعقلون.
1: Commanderez-vous aux gens de faire le bien, et vous oubliez vous-même de le faire alors que vous récitez le livre? Êtes-vous donc dépourvu de raison?
0: واستعينوا بالصبر والصلاة وإنها لكبيرة إلا على الخاشعين.
1: Et cherchez secours dans l'endurance et la salate. Certes, la salate est une lourde obligation, sauf pour les humbles.
0: الذين يظنون أنهم ملاقو ربهم وأنهم إليه راجعون.
1: Qui ont la certitude de rencontrer leur Seigneur après leur résurrection et retourner à lui seul.

0: enfants d'Israël, rappelez-vous mon bienfait dont je vous ai comblé. Rappelez-vous que je vous ai préféré à tous les peuples de l'époque.
1: واتقوا يوما لا تجزي نفس عن نفس شيئا ولا يقبل منها شفاعة ولا يؤخذ منها عدل ولا هم ينصرون.
0: Et redoutez le jour où nulle âme ne suffira en quoi que ce soit à une autre, où l'on n'acceptera d'elle aucune intercession, et où on ne recevra d'elle aucune compensation, et ils ne seront point secourus.
1: Oui.

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1: Et rappelez-vous, lorsque nous vous avons délivré des gens de Pharaon qui vous infligeaient le pire châtiment en égorgeant vos fils et épargnant vos femmes, c'était là une grande épreuve de la part de votre Seigneur.

Et rappelez-vous, lorsque nous avons fendu la mer pour vous donner passage, nous vous avons délivré et noyé les gens de Pharaon tandis que vous regardiez.

0: Et rappelez-vous, lorsque nous donnâmes rendez-vous à Moïse pendant 40 nuits, puis en son absence vous avez pris le veau pour idole, alors que vous étiez injuste à l'égard de vous-même en adorant autre qu'Allah.
1: ثم عفونا عنكم من بعد ذلك لعلكم تشكرون.
0: Mais en dépit de cela, nous vous pardonnâmes afin que vous reconnaissiez nos bienfaits à votre égard.
1: وإذ آتينا موسى الكتاب والفرقان لعلكم تهتدون.
0: Et rappelez-vous, lorsque nous avons donné à Moïse le livre et le discernement, afin que vous soyez guidés.
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0: رَبُّكُمْ فَتَابَ عَلَيْكُمْ إِنَّهُ هُوَ التَّوَّابُ الرَّحِيمُ.
1: Et rappelez-vous, lorsque Moïse dit à son peuple, « Ô mon peuple, certes vous vous êtes fait du tort à vous-même en prenant le veau pour idole. Revenez donc à votre Créateur, puis tuez donc les coupables, vous-même. Ce serait mieux pour vous auprès de votre Créateur. C'est ainsi qu'il agréa votre repentir, car c'est lui, certes, le repentant et le miséricordieux. »

Et rappelez-vous, lorsque vous dites « Ô Moïse, nous ne te croirons qu'après avoir vu Allah clairement », alors la foudre vous saisit tandis que vous regardiez.

0: أنفسهم يظلمون.
1: Et nous vous couvrîmes de l'ombre d'un nuage et fîmes descendre sur vous la manne et l'écaille. Mangez des délices que nous vous avons attribués. Ce n'est pas à nous qu'ils firent du tort, mais ils se firent du tort à eux-mêmes.
0: وَإِذْ قُلْنَا ادْخُلُوا هَٰذِهِ الْقَرْيَةَ فَكُلُوا مِنْهَا حَيْثُ شِئْتُمْ رَغَدًا وَادْخُلُوا الْبَابَ سُجَّدًا وَقُولُوا حِطَّةٌ نَغْفِرْ لَكُمْ خَطَايَاكُمْ وَسَنَزِيدُ الْمُحْسِنِينَ.
1: Et rappelez-vous, lorsque nous dîmes entrez dans cette ville et mangez-y à l'envi où il vous plaira. Mais entrez par la porte en vous prosternant et demandez la rémission de vos péchés. Nous vous pardonnerons vos fautes si vous faites cela et donnerons davantage de récompenses pour les bienfaisants.

0: Mais à ces paroles, les pervers en substituèrent d'autres, et pour les punir de leur fourberie, nous leur envoyâmes du ciel un châtiment avilissant.
1: وإذ استسقى موسى لقومه فقلنا اضرب بعصاك الحجر فانفجرت منه اثنتا عشرة عينا قد علم كل أناس مشربهم كلوا واشربوا من رزق الله ولا تعثوا في الأرض مفسدين.
0: Et rappelez-vous, quand Moïse demanda de l'eau pour désaltérer son peuple, c'est alors que nous dîmes « Frappe le rocher avec ton bâton ». Et tout d'un coup, 12 sources en jaillirent, et certes chaque tribu sut où s'abreuver. Mangez et buvez de ce qu'Allah vous accorde, et ne semez pas de troubles sur la terre comme des fauteurs de désordre.

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1: Et rappelez-vous, quand vous dites, ô Moïse, nous ne pouvons plus tolérer une seule nourriture, prie donc ton Seigneur pour qu'il nous fasse sortir de la terre ce qu'elle a fait pousser, de ses légumes, ses concombres, son ail ou son blé, ses lentilles et ses oignons. Il vous répondit, voulez-vous échanger le meilleur pour le moins bon? Descendez donc à n'importe quelle ville, vous y trouverez certainement ce que vous demandez. L'avilissement et la misère s'abattirent sur eux. Ils encoururent la colère d'Allah. Cela est parce qu'ils reniaient les révélations d'Allah et qu'ils tuaient sans droit les prophètes. Cela parce qu'ils désobéissaient et transgressaient.

0: Certes, ceux qui ont cru, ceux qui se sont judaïsés, les Nazaréens et les Sabéens, quiconque d'entre eux a cru en Allah, au jour dernier, et accompli de bonnes œuvres, sera récompensé par son Seigneur, il n'éprouvera aucune crainte, et il ne sera jamais affligé.
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0: Et rappelez-vous, quand nous avons contracté un engagement avec vous et brandi sur vous le mont, tenez ferme ce que nous vous avons donné et souvenez-vous de ce qui s'y trouve afin que vous soyez pieux. Puis vous vous en détournâtes après vos engagements. N'eût été donc la grâce d'Allah et sa miséricorde, vous seriez certes parmi les perdants.
1: ولقد علمتم الذين اعتدوا منكم في السبت فقلنا لهم كونوا قردة خاسئين.
0: Vous avez certainement connu ceux des vôtres qui transgressèrent le sabbat. Eh bien, nous leur dîmes, soyez des singes abjects.
1: فجعلناها نكالا لما بين يديها وما خلفها وموعظة للمتقين.
0: Nous fîmes donc de cela un exemple pour les villes qui l'entouraient alors, et une exhortation pour les pieux.
1: وإذ قال

Et rappelez-vous, lorsque Moïse dit à son peuple, « Certes, Allah vous ordonne d'immoler une vache », ils dirent, « Nous prends-tu en moquerie ?»« Qu'Allah me garde d'être du nombre des ignorants, » dit-il.

0: Demande pour nous à ton Seigneur qu'il nous précise ce qu'elle doit être. Il dit, certes, Allah dit que c'est bien une vache, ni vieille, ni vierge, d'un âge moyen, entre les deux. Faites donc ce qu'on vous commande.
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Demande donc pour nous à ton Seigneur qu'il nous précise sa couleur. Il dit, Allah dit que c'est une vache jaune, de couleur vive et plaisante à voir.

Demande pour nous à ton Seigneur qu'il nous précise ce qu'elle est, car pour nous les vaches se confondent, mais nous y serions certainement bien guidés si Allah le veut.

0: قالوا الآن جئت بالحق فذبحوها وما كادوا يفعلون.
1: Il dit, Allah dit que c'est bien une vache qui n'a pas été asservie à labourer la terre ni à arroser le champ, indemne d'infirmité, et dont la couleur est unie. Ils dirent, te voilà enfin, tu nous as apporté la vérité. Ils l'immolèrent alors, mais il s'en fallut qu'ils ne l'eussent pas fait.
0: وَإِذْ

0: Et quand vous aviez tué un homme et que chacun de vous cherchait à se disculper, mais Allah démasque ce que vous dissimuliez.
1: فَقُلْنَا اضْرِبُوهُ بِبَعْضِهَا كَذَلِكَ يُحْيِي اللَّهُ الْمَوْتَى وَيُرِيكُمْ آيَاتِهِ لَعَلَّكُمْ تَعْقِلُونَ.
0: Nous dîmes donc, frappez le tuer avec une partie de la vache. Ainsi, Allah ressuscite les morts et vous montre les signes de sa puissance afin que vous raisonniez.

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1: Puis, et en dépit de tout cela, vos cœurs se sont endurcis, ils sont devenus comme des pierres, ou même plus durs encore, car il y a
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0: pas l'Inter de Andy Diouf. Dortmund s'offre Villarreal, Real Betis renverse Lille. C'est à la une de Rémi Quotidien Sport. Terminons avec Record, le quotidien sportif qui parle du Ballon d'Or France Football. Sadio Mané en lice, Ismaël Assar zappé, titre le quotidien Record.
1: Voilà les une en français et le Wolof dans un court instant. Voilà, la tangente fait d'un petit kiosque qui vient de ces journaux, nous l'avons dit à Yerl, le Mastro Bayoulin Tchandel, nous l'avons dit.
0: Dila Faye Boubar, Arouna Diouf, nous l'avons dit, nous l'avons dit, Salam Sénégal, nous maintenons que Tibi Riumi, et nous l'avons dit, nous l'avons dit, nous l'avons dit, nous l'avons dit, nous 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

6h passé d'un quart d'heure. Vous nous suivez donc sur Radio Sénégal, Salam Sénégal. Nous sommes ensemble jusqu'à 9h au programme de votre matinale. D'abord, le grand entretien, l'invité de la matinale, Dr. Cher Ibrahima Dafé, économiste. Ce qu'il faut retenir de la DPG hier du Premier ministre Ahmadou Alaminou, le grand entretien, c'est à 8h. Les chroniques du mercredi, les échos de l'icône, Ndaye Fatou Ndiaye, qui revient elle aussi sur la déclaration de politique générale du Premier ministre hier. Vous l'avez suivi sur nos ondes. Ahmadou Alaminou l'a rappelé. L'équation est claire. Assainir les comptes publics sans asphyxier les ménages. Troisième épisode de notre série de reportages. Nous sommes en hivernage et vous le savez, on assiste à la prolifération du paludisme et certaines maladies hydriques. Salam Sénégal vous propose cette semaine donc une

0: Série de reportages un peu partout dans le pays pour alerter sur la hausse des cas de paludisme ou de maladies diarrhéiques. Eau dormante vit en danger, c'est donc la série que nous vous proposons. Et ce matin, nous serons dans le Saloum paludisme Kaolack en alerte rouge. Un reportage à suivre avec Fatou Sall qui sera en ligne avec nous à tout à l'heure. Les humeurs du Bolop, signé Papa Malik Ndao. Réchauffement climatique, sécheresse, inondation, le climat a changé. Changeons avec lui, nous dit notre chroniqueur que vous entendrez. Salam Sénégal, c'est aussi du sport, le focus avec Cher Diop. Les actualités internationales à suivre dans la fenêtre inter. Vous avez le programme du jour à la mise en onde. Ibrahim Afal, assisté de Cédé Diop au CDM. Ousmane Diop.
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0: passer de 16 minutes les infos météo. L'état du ciel d'abord, des pluies et orages hier sur les régions proches de la côte, le centre et le sud du pays, avec de possibles pluies entre Louga et Saint-Louis au cours de la matinée d'aujourd'hui. Dans la journée de ce mercredi, on enregistrera de la pluie sur la moitié sud avec de faibles chances d'en noter sur le littoral sénégalais. Enfin, demain jeudi, le temps deviendra progressivement stable sur le pays. Côté température, les températures maximales seront plus ou moins constantes au cours de la période. Les visibilités, elles, seront bonnes sur l'ensemble du territoire. Les vents resteront de divers secteurs avant de devenir d'ouest demain jeudi et d'intensité faible à modérée.
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0: Septembre 1878 d'abord, profitant du départ des bandes de Sunkariri Camara, chef du Boudjé du prince Gabunke Famara Mané, allié de Fode Kaba Doumbouya, les Djola attaquent Mambina. Les Djola, très attachés à leur indépendance, ont toujours opposé une vive résistance aux Mandingues islamisés qui, même après la chute de Gabou en 1867, continuaient leur razzia dans le Fouini et le Blouf. 9 septembre 1969, les clubs de football La Saint-Louisienne et l'Espoir de Saint-Louis fusionnent pour fonder la Ligue Guerre de Saint-Louis, qui a remporté sa première Coupe du Sénégal. C'était en 1971, après avoir battu en finale l'équipe du Diaraf de Dakar par 3-0. 9 septembre 2023, le premier ministre Amadou Ba est choisi par le président Macky Sall pour être candidat de la coalition Benno Bokiyaka, regroupée autour de l'Alliance pour la République pour l'élection présidentielle le 25 février 2024. Il a été préféré au regretté Mohamed Boun Abdoulaye Dione, ancien premier ministre Abdoulaye Daouda Diallo, président du Conseil économique, social et environnemental, et Aline Gouindiaï, ministre de l'Agriculture. 9 septembre 2024, décès à Dakar à l'âge de 75 ans de l'ancien international de football Sega Sarro. Il avait la particularité d'avoir évolué dans les trois grands clubs de Dakar que sont le Diaraf, la Jeanne d'Arc et l'US Goré. Excellent footballeur, il fut également un rassembleur très apprécié dans le milieu du foot sénégalais pour sa gentillesse, son élégance et sa bonne humeur. Et puis on termine par le 9 septembre 2024. Violent accident de la route à Ndiamafal, dans la commune de Ndangalman, dans le département de Bambay, entre un camion et un car de transport en commun. Le bilan lourd, 16 morts et plusieurs blessés. Radio Sénégal, Salam Sénégal. 6h passées de 19 minutes. Une petite respiration, Ibrahima Fall, avant de passer à la première chronique de ce mercredi.

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3: L'économie chèque, les finances publiques sous haute tension, le gouvernement promet de redresser la barre sans faire payer l'addition au Sénégal. Au menu de sa déclaration de politique générale hier, réforme des subventions, mobilisation du secteur privé, maîtrise des dépenses et reconquête de la confiance. Avec une dette à 132% du PIB et près de 2000 milliards d'arriérés, la stratégie du Premier ministre Ahmadou Al-Aminoulou suffira-t-elle à redonner des marges de manœuvre à l'État et à restaurer la viabilité de la dette? Décryptage dans les échos de l'écho avec vous, Ndeye Fatou Ndiaye, bonjour.
4: Bonjour à tous et bienvenue. Redresser les comptes publics, restaurer la confiance et améliorer concrètement la vie des Sénégalais, c'est le double défi affiché par le Premier ministre dans sa déclaration de politique générale. Le gouvernement entend notamment réformer les subventions et miser davantage sur le secteur privé. L'économiste Bachir Ndiaye salue la démarche. Toutefois, pour le spécialiste en planification stratégique et développement du secteur privé, elle doit être accompagnée de mesures de protection sociale et d'un soutien réel à l'investissement privé pour éviter que l'ajustement ne pèse davantage sur les ménages.
5: Techniquement, il faut le reconnaître, le Premier ministre a posé un diagnostic assez lucide de la situation du pays. Parce que quand même, nous sommes aujourd'hui face à une double urgence. Une urgence financière et une urgence institutionnelle. Et scientifiquement, je valide cette orientation pour les subventions. Mais quand même avec une condition essentielle. C'est-à-dire, réformer les subventions ne signifie pas abandonner les populations. Normalement, cela doit signifier mieux cibler la solidarité nationale. Aujourd'hui, quand le Premier ministre dit que 20% des ménages les plus aisés bénéficient environ de 75% des 800 milliards subventionnés chaque année, cela quand même mérite une réflexion. Économiquement, c'est difficile de défendre un système dans lequel une dépense publique aussi importante profite proportionnellement davantage aux ménages qui en ont le moins besoin. L'enjeu sera de s'assurer que les économies réalisées sur les subventions soient effectivement orientées vers les ménages vulnérables et les secteurs productifs en quelque sorte.
4: À ce stade, une question se pose. Cette stratégie permettra-t-elle de restaurer la viabilité de la dette? Pour l'économiste, le nouvel accord avec le FMI agit comme un moteur de relance pour notre économie. Bachir Ndiaye.
5: Quand même, il faut le reconnaître, l'État est quand même dans une logique de consolidation budgétaire depuis 2025. Et aujourd'hui, les 1243 milliards signés avec le FMI viennent de donner un nouveau souffle à notre économie. Parce que c'est un signal positif par rapport aux bailleurs qui suivent les FMI, mais également par rapport aux investisseurs qui suivent les FMI en quelque sorte. Cela peut donner une marge de manœuvre afin quand même de réduire durablement notre déficit budgétaire, mais aussi quand même de rendre notre dette plus viable.
4: Le véritable enjeu est donc clair, assainir les finances publiques sans sacrifier la croissance ni le pouvoir d'achat des Sénégalais. C'est tout pour aujourd'hui. Les échos de l'écho revient mercredi prochain.
3: Voilà, assainir les comptes publics sans asphyxier les ménages. Les échos de l'écho, signé Ndeye Fatou Ndiaye, chronique à réécouter en podcast sur les différentes plateformes digitales de Radio Sénégal. Salam Sénégal, 6h passées de 24 minutes. Direction maintenant Kaolack.
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3: Le troisième volet de notre série de reportages sur les maladies hivernales. Avec plus de 50 000 cas enregistrés l'année dernière, la région de Kaolack reste l'une des plus touchées par le paludisme au Sénégal. Les communes de Kaolack et de Kaoun concentrent l'essentiel des cas. Les enfants Tadibé figurent parmi les populations les plus exposées. Et face à la situation, une campagne de chimio-prévention saisonnière est déployée dans tous les postes de santé. Parallèlement, des actions de sensibilisation sont menées pour prévenir les maladies diarrhéiques. En ligne de Kaolack, Fatou Sall, bonjour.
6: Oui, bonjour Arona.
3: Merci d'être avec nous ce matin, Fatou Sall. On écoute ensemble votre reportage et on se retrouve juste après.
8: Le paludisme dans la région de Kaolack persiste malgré tous les efforts fournis par les autorités et les partenaires. Docteur Mohamed Kebe, médecin-chef du centre de santé de Medina Bay.
9: Kaolack fait partie des régions en zone rouge. Si on se réfère au domaine de l'année passée, nous avons eu plus de 50 000 cas de paludisme. Et c'est le département de Kaolack qui est particulièrement concerné. Et donc les communes de Kaolack.
8: Au centre de santé de Medina Bay, plus de 20 cas sont enregistrés par jour avec parfois des formes graves. Les enfants talibés parmi les plus touchés.
9: Parmi ces couches vulnérables, les enfants qui nous sont en train de développer une campagne de semi-prévention, mais aussi il y a les femmes enceintes. Les talibés constituent une couche particulièrement vulnérable pour des raisons évidentes. Kaolack est une zone traditionnellement qui a beaucoup de dara.
8: Ailleurs, au poste de santé de Sam, l'heure est à l'organisation de la campagne chimio-prévention du paludisme saisonnier, dispositif particulier déroulé dans tous les centres de santé pour protéger les enfants. Deyma Gatnjaï, sage-femme d'État.
10: Il y a un cible bien déterminé qu'on va administrer des médicaments de l'ESP et de l'amodiaquine. C'est une combinaison. C'est pour la prévention du paludisme.
8: D'où son appel à la communauté.
10: Chers parents, chère population de Kaolack, aidez-nous à administrer ces médicaments chez les enfants âgés de 3 mois à 10 ans.
8: Les eaux stagnantes, l'insalubrité constituent les principales sources de développement des moustiques, mais également des causes de certaines maladies. Docteur Mohamed Kebe.
9: Les maladies diarrhées, que l'on appelle peut-être classiquement les maladies de la pauvreté, sont une réalité à Kaolack, malgré quand même qu'on a constaté une nette amélioration, notamment par la disponibilité des intrants, mais aussi par la qualité de la prise en charge et des formations complémentaires qui renforcent les aptitudes du personnel pour la prise en charge.
8: Kaolack, Fatou Sall, Radio Sénégal.
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6: 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Mais parfois, les gens qui ont été faits, les parents qui ont été faits, ils ont été faits, ils ont été faits, ils ont été faits, ils ont été faits. Ils ont été faits, les autorités sanitaires ont été faits. Ils ont été faits, ils ont été faits, ils ont été faits, ils ont été faits, ils ont été faits, ils ont été faits, parce que d'après moi, ils ont été faits, ils ont été faits, ils ont été faits, ils ont environnement bi ñu nekk ci kaw rek gis nañ ko dañuy am ay problème mu assainissement yeek insalubrité bi ci am donc dañuy wara moytu lu nga xamanteni day jur maladie yooyu noonu moy problème mu 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
3: En tout cas merci beaucoup jërëjëf Fatou Sall ci reportage waaye itam ci explication yooyu les ce reportage daan ko mën a teeluwaat en podcast nag ci sunuy xarale yi suba incha allah daanu wéyal sunu série de reportage daañu dem Sédhiou fekk fa Tida Sané suñu naatange boobu daan comme en direct fii ci Salaam Sénégal seen ko matinal.

0: fatigué pour réfléchir.
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2: Il fait chaud sous nos tropiques et au-delà. Oui, notre planète se réchauffe de plus en plus. Le réchauffement climatique avance comme un rouleau compresseur. Il entraîne avec lui inondations, sécheresses, maladies, canicules et j'en passe. Le changement climatique est une réalité. Le nier, c'est disparaître. L'affronter, c'est choisir de vivre. Suivons plutôt les humeurs de Papa Malik Dawa.
3: La Terre, notre planète, est de plus en plus chaude. Les pics de chaleur se ressentent sur de longues périodes et sont devenus fréquents. Tangna, il fait vraiment chaud. Le réchauffement climatique est une réalité. On le vit au quotidien. Dans la vie de tous les jours, les catastrophes naturelles nous rappellent que notre monde est sous la menace. Les conséquences de ce changement climatique se manifestent par des phénomènes extrêmes. La chaleur qui tue en Occident, la fonte des glaciers du Népal qui charrie des coulées de boue, provoquant des centaines de morts, des milliers de disparus et des villages entiers détruits. Des inondations qui dévastent l'Europe, pourtant cette Europe a la maîtrise de la science et de la technologie. La sécheresse qui sème, la désolation en Afrique, de nouvelles maladies qui émergent. Walloy, walloy, on suffoque dans nos maisons inadaptées. Il fait chaud partout, rawatina à l'intérieur de nos maisons. Les nantis peuvent bénéficier des bienfaits de la clim. D'autres peuvent se servir des ventilos qui ne servent pas à grand-chose face à la forte chaleur. Quand on n'a pas tous ces bienfaits de la modernité, on se sert de son éventail. Upukai di upu, ce n'est pas facile. Vraiment, il fait chaud. Tangna, tangna. Dans les localités qui ne disposent pas d'électricité, la chaleur est encore plus insupportable. Nyayewo ti de Kuyoy n'ont jamais goûté aux délices générés par l'électricité. Pas de ventilo, pas d'eau fraîche, pas de radis crème glace. Pourtant, on ne les entend pas di Nyartou. Contrairement aux privilégiés des villes, qui, pour une petite coupure d'électricité, se mettent à jaser.
2: Voilà, la Terre souffre et nous avec une chronique signée Papa Malik Ndao a réécouté un podcast sur les différentes plateformes digitales de Radio Sénégal. On reste avec le réchauffement climatique avec la programmation musicale d'Aline Diop qui nous propose ce matin de la glace dans la gazelle. La gazelle, l'Afrique, la chaleur, la terre, la vie, la glace, l'Occident, le froid, la technologie, le progrès. Alors, dans De la glace dans la gazelle, Oasis Diop évoque spécifiquement les plaies qui s'abattent sur l'Afrique et les problèmes climatiques. Oasis Diop, que nous adorons à Salam Sénégal, dit qu'avec des mots imagés, nourris de pudeur poétique, il évoque nos problèmes et difficultés actuelles. De la glace dans la gazelle, c'est le titre éponyme de son album sorti en 2021.

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2: Voilà le Focus Sport à 6h passées de 36 minutes, cher Dieu, bonjour.
3: Bonjour, Aaron Diouf.
2: Football d'abord, la SOGIP se défend après les critiques de l'État, la police de Diamniadio.
3: Effectivement, dans un communiqué, la société gestionnaire assure que l'état visuel de la pelouse ne résulte pas d'un défaut d'entretien. Elle explique surtout que les opérations de maintenance avaient été programmées avant que les rencontres du tournoi U17 de l'UFOAA ne soient programmées donc au stade. Le prestataire donc chargé de l'entretien de la pelouse avait ainsi effectué samedi 5 septembre des opérations courantes destinées à préserver la qualité et la densité donc et les performances du gazon. Selon la SOGIP, ce type d'intervention peut temporairement modifier l'aspect visuel d'une pelouse sportive sans pour autant traduire une dégradation. La SOGIP affirme avoir été informée tardivement de la tenue des marches de ce stade, dans ce stade avec un délai très court. Donc la société assure avoir pris les dispositions nécessaires afin de rendre le stade disponible et permettre la tenue des rencontres.
2: Restons avec les infrastructures sportives chères avec un nouveau stade inauguré à Kaolack.
3: La commune de Tchombi, dans le département de Kaolack, vient d'étrenner son stade municipal. Selon le maire, ce projet s'inscrit dans les initiatives locales de développement des infrastructures sportives initiées sous son magistère. L'annonce a été faite à l'occasion de la

0: De la saison 2025 que nous avons démarré l'année passée et qu'on n'avait pas pu terminer à cause des aléas qu'on avait rencontrés. Remercier le maire de la commune de Tchombi, M. Alexandre Ngom, qui a ménagé aucun effort pour que le stade municipal de Tchombi soit mis en service et que les jeunes puissent en bénéficier. J'en profite pour remercier les présidents d'ASC, les membres du bureau de la zone qui mènent un travail extraordinaire. C'est eux qui sont à l'origine du résultat d'aujourd'hui.
1: La finale de la Coupe du Maire édition 2025 qui a opposé deux grandes associations sportives et culturelles, l'ASK de Goutch et celle de l'ASC Gamboul, a vu la victoire de Goutch 1-0. 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
2: Et la Tchoukane, direction l'Europe avec la Ligue européenne des champions qui a repris ses droits hier.
3: Au Santiago Bernabéu, un Real Madrid très peu convaincant s'est imposé face à une Inter de Milan. Très maladroite sur le score de 2-1, c'est cette soirée magique que Nicolas Jackson a choisi pour marquer son premier but avec Aston Villa qui s'est imposé face au club Bruges 3-2. Ibrahim Bey est resté sur le banc tout le match. Manchester City avec Kylian Mbappé entré en cours de jeu s'est également imposé face au FC Porto 2-0. Villarreal de Pape Alassane Guy perd sur le fil face au Borussia Dortmund 3-2. Betis Séville bat Lille sur le même score et les Grecs de l'AEK Athènes s'imposent devant les Autrichiens du Lasque sur la plus petite démarche. Hein.
2: Et puis aujourd'hui, d'autres belles affiches sont attendues, cher.
3: Le double tenant du titre, le PSG, entre en lice ce soir à domicile face au Slovaque du Slovan Bratislava. En difficulté en championnat depuis le début de la saison, les Parisiens ont l'occasion de lancer leur saison face à un adversaire jugé inférieur sur le papier. Barça reçoit à 16h45 les Néerlandais de Feyenoord-Rotterdam, mais de gros chocs sont attendus ce soir. Liverpool reçoit Atlético de Madrid à Anfield et les finalistes Arsenal se déplacent en Italie pour croiser Naples au stade Diego Armando Maradona. Sporting Portugal de Ibrahim Ba reçoit Galatasaray de Ismaël Jacobs et Stuttgart accueille les Norvégiens de Viking. C'est aussi à 16h45.
2: Cher Diop, grand merci. On reparlera des JOJ dans l'édition de 7h. Merci beaucoup, cher Diop. 6h passées de 41 minutes après donc le Focus Sport, place à la fenêtre inter, que nous démarrons d'abord par la Mauritanie voisine. Vendredi dernier, les autorités de ce pays ont arrêté 17 personnes et ont récupéré deux véhicules qui contenaient des armes à Bassiknou, dans la région du Hodesh-Chargi, frontalière avec le Mali. Une figure bien connu du groupe djihadiste malien Ansar Dine, aujourd'hui intégré au Djenim, fait partie des personnes interpellées. L'ensemble des suspects a été transféré à Nema pour y être interrogé dans le cadre de l'enquête en cours. L'opposant camerounais Maurice Kamtour, ancien candidat à la présidentielle de 2018, écarté de celle de 2025, quitte la présidence de son parti, le MRC, Mouvement pour la Renaissance du Cameroun. À ses côtés, Mamadou Mota démissionne également de ses fonctions de vice-président du parti, dénonçant un acharnement constant de la part du régime. Cette décision était inattendue. Au Kenya, les nouvelles directives du gouvernement qui visent à expulser les petits commerçants et étrangers sans papier continuent de faire polémique. La journée d'hier a été marquée par une avalanche de communiqués et réactions du monde politique comme de la société civile. Tous s'inquiètent de la montée de la xénophobie et refusent de prendre le chemin de l'Afrique du Sud où la pression de groupes anti-migrants a provoqué le départ de centaines de milliers d'étrangers ces derniers mois. Elle redoute également des conséquences négatives pour le pays au sein de l'EAC, la communauté des États d'Afrique de l'Est. Et puis on termine par le Nord Kivu dans l'Est de la RDC. La FCM-23 accentue sa pression sur plusieurs axes entre Masisi et Walikale au sud de Kivu. L'armée tente de reprendre des positions dans les hauts plateaux où le mécanisme de vérification du cessez-le-feu vient pourtant d'effectuer sa première mission. Radio Sénégal, Salam Sénégal, 6h passées de 43 minutes. Dans 2 minutes, ce sera donc la synchronisation avec nos amis auditeurs de la chaîne nationale avant de poursuivre avec nos chroniques en Wolof.

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5: que faut-il faire le matin que faut-il faire tous les jours que faut-il faire le matin au réveil c'est dimanche trop fatigué pour réfléchir
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7: la terre notre planète est de plus en plus chaude. Les pics de chaleur se ressentent sur de longues périodes et sont devenus fréquents. Tangna, il fait vraiment chaud. Le réchauffement climatique est une réalité. On le vit au quotidien. Dans la vie de tous les jours, les catastrophes naturelles nous rappellent que notre monde est sous la menace. Les conséquences de ce changement climatique se manifestent par des phénomènes extrêmes. La chaleur qui tue en Occident, la fonte des glaciers du Népal qui charrie des coulées de boue, provoquant des centaines de morts, des milliers de disparus et des villages entiers détruits. Des inondations qui dévastent l'Europe, pourtant cette Europe a la maîtrise de la science et de la technologie. La sécheresse qui sème la désolation en Afrique, de nouvelles maladies qui émergent. Walloy, walloy, on suffoque dans nos maisons inadaptées. Il fait chaud partout, rawatina à l'intérieur de nos maisons. Les nantis peuvent bénéficier des bienfaits de la clim. D'autres peuvent se servir des ventilos qui ne servent pas à grand-chose face à la forte chaleur. Quand on n'a pas tous ces bienfaits de la modernité, on se sert de son éventail. Upu kai di upu, ce n'est pas facile, vraiment il fait chaud. Tangna. Dans les localités qui ne disposent pas d'électricité, la chaleur est encore plus insupportable. Nyayewo ci dekk yoy n'ont jamais goûté aux délices générés par l'électricité, pas de ventilo, pas d'eau fraîche, pas de radis crème glace. Pourtant, on ne les entend pas d'Ignartou, contrairement aux privilégiés des villes qui, pour une petite coupure d'électricité, se mettent à jaser.
1: Voilà, nous avons dit que le papa Malick Ndawa, qui a chronique un peu plus d'adéna, qui peut pas te bouger que ça au Sénégal. 6h passées de 56 minutes. Le retour des infos, c'est dans moins de 4 minutes, donc avec le journal de 7h qui vous sera présenté par Youssouf Kanté. Grand merci à nos techniciens du jour, Ibrahim Mofal et Sédi Diop.
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1: Aruna Diouf.
0: Le journal Youssouf Konté, bonjour.
2: Bonjour Aruna, bonjour à tous.
0: À la une de votre journal, le grand oral du Premier ministre Ahmadou Lamine Lo hier devant les députés.
2: Durant 13 tours d'horloge, des questions-réponses parfois épiques, c'est ce qui a marqué la journée d'hier. La DPG est axée sur 5 axes majeurs: redresser l'économie, renforcer l'état de droit, renforcer toutes les dimensions de la souveraineté, résoudre les difficultés des Sénégalais et renforcer l'équité territoriale dans toutes les politiques public, les temps forts de cette DPG dans cette édition. La grève générale de 48 heures du syndicat autonome des médecins, pharmaciens, chirurgiens, dentistes du Sénégal, bien suivi à Ziguinchor. On suivra donc la correspondance de Mariama Penda Diallo et puis les pèlerins sénégalais au lycée de la chrétienté attendu ce soir à Dakar.
0: À votre suite, Youssouf Konté, vous aurez la revue de presse de Mansour Ba, mercredi éducation à Aoun Sané, futur pôle d'excellence de la région de Ziguinchor, dossier éducation signé Oumar Mamadou Diallo, l'espoir cher Diop, édition mise en onde ce matin par Ibrahim Afal, assisté de Séné Diop.
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0: À 7h01, le cap maintenu, la méthode change.
2: Face aux députés, le Premier ministre Ahmadou Lamine Lo a présenté hier sa déclaration de politique générale avec en toile de fond une situation économique difficile et des annonces sur la dette, les subventions, la souveraineté et la protection sociale. Le chef du gouvernement a également confirmé la tenue des élections territoriales en 2027, sans toutefois avancer de date précise. Le compte rendu est signé Migi Maram Diaye.
4: Le cap est maintenu. Mais face à une situation économique difficile, le Premier ministre Ahmadou Lamine Lo veut une nouvelle méthode et plus de résultats. Face aux députés, le patron du gouvernement réaffirme son appui au référentiel Sénégal 2050 et au programme Diomaye Président. Sur le dossier du FMI, il invite d'ailleurs les Sénégalais à lire ce programme. Selon lui, les mesures mises en œuvre présentement étaient inscrites dans le programme du président de la République. Mais avant les solutions, le Premier ministre pose le constat. En réponse au quatrième sous-sol évoqué par le passé par Ousmane Sonko, Ahmadou Lamine Lo parle, lui, de cinquième sous-sol pour traduire la gravité de la situation financière du pays. La priorité est donc au redressement des comptes publics, au traitement de la dette et au paiement des sommes dues par l'État. Pour soutenir, par exemple, l'investissement, 1 000 milliards de francs CFA seront confiés au Fonds 6. Autre mesure importante, la baisse progressive des subventions. Le gouvernement ne prévoit donc pas une suppression brutale. Il veut réduire progressivement ses subventions et mieux orienter les économies réalisées vers les familles les plus vulnérables. Le pouvoir veut aussi renforcer la souveraineté. Souveraineté alimentaire, minière, industrielle et numérique. Dans l'agriculture, le Premier ministre veut notamment assurer la vente de la production locale avec une attention particulière portée au riz. Sur le plan de la gouvernance, le Premier ministre assure que les rapports de la Cour des comptes ne seront pas enterrés. Les audits fonciers vont se poursuivre, tout comme la réforme du cycle électoral. Sur le plan électoral, le Premier ministre a également confirmé la tenue des élections territoriales en 2027, sans toutefois annoncé de date précise.
0: Le chef du gouvernement veut abréger la souffrance de ses compatriotes.
2: Ahmadou Lamine Lo annonce ainsi 5 engagements majeurs de son gouvernement allant dans le sens d'améliorer le quotidien des Sénégalais. Le Premier ministre Ahmadou Lamine Lo, que je vous propose d'écouter.
5: Ces engagements de mon gouvernement, je les formulerai à partir de la vie concrète des Sénégalais. Car c'est là et à nulle part ailleurs que se juge la valeur d'un gouvernement. Les Sénégalais sont fatigués. Voilà l'essentiel autour duquel les Sénégalais doivent rivaliser en analyse et proposition. L'essentiel est là, pas dans les débats autres. Les attentes des Sénégalais sont précises, légitimes et atteignables. Mon gouvernement s'engage d'abord sur deux domaines majeurs qui constituent des prérequis d'une action publique efficace et transparente dans le contexte si particulier de notre cher pays. Le redressement des comptes publics, la confiance en un état de droit, ces deux prérequis. Si on ne les règle pas, il faut redresser les comptes publics, il faut que les Sénégalais aient confiance. Une fois ces prérequis réalisés, et en même temps que nous les réalisons, je peux maintenant formuler un engagement, des transformations systémiques. L'intention est louable. Nous avons la possibilité de le faire. Une fois qu'on a ces deux-là, il y a trois domaines d'impact suivants. de l'agenda Sénégal 2050, améliorer mois après mois les conditions de vie des Sénégalais et des Sénégalaises. Ensuite, le renforcement, jour après jour, de l'équité sociale et territoriale dans l'esprit du Djoubal-Djoubenti. Enfin, la consolidation, année après année, de la souveraineté nationale dans toutes ses dimensions.
0: Et toujours dans sa DPG à l'EPM, le Premier ministre renseigne, Youssouf, que l'apurement des arriérés de paiement est une question qui tient le gouvernement à cœur.
2: Et cette dette est estimée à 1956 milliards francs CFA à fin mars 2025. Ahmadou Al-Aminoulo estime que c'est une question centrale pour débloquer les pays et les entreprises. Et c'est une raison supplémentaire, dit-il, de la pertinence du plan de traitement de la dette du Sénégal. Ces propos sont recueillis par nos reporters.
5: Redresser les comptes avec tout ce que nous avons fait, c'est également payer les arriérés. Tenez-vous bien, nous avons 1956 milliards d'arriérés intérieurs. On le doit aux entreprises sénégalaises et à des entreprises étrangères. Mais avec de tels arriérés, vous bloquez le pays. Les licenciements par-ci, par-là, c'est ça. Donc, traitons notre dette. Allons trouver un programme, sinon on ne peut pas payer les arriérés. Et si vous ne payez pas les arriérés, c'est petit à petit que les gens vont tomber. C'est comme Mango Bunyor Wad. C'est ça la réalité. Et nul n'y échappera. Donc, traitement de la dette, programme avec les FMI, c'est également une façon de relancer l'économie sénégalaise. Nous avons 5 425 dossiers. Très petites entreprises, petites et moyennes entreprises, grandes entreprises, de gens qui souffrent. Et ça également, vous l'avez dit dans le Djoubal-Djoubenti. C'est essentiellement 60%, c'est les entreprises parapubliques pour lesquelles nous avons décidé de rationaliser. Vous voyez que tout se tient. C'est ça qu'on doit faire du Djoubenti et c'est ça qu'il y a dans le programme Diomaye Président qu'on a déversé dans nos ententes avec les FMI. Mais on va veiller à ce que plus jamais ceci ne se fasse parce que les conséquences sont terribles. Faillite, perte de potentiel vers d'autres marchés. Et nous allons prendre les dispositions que plus jamais cela n'arrive au Sénégal parce que les dérives, on les croyait simplement dans la dette, mais sur les arriérés de paiement, c'est extraordinaire ce qui s'est fait.
0: Ainsi donc, Youssouf, la deuxième session extraordinaire de l'année 2026 a été clôturée après la DPG hier d'Ahmadou Al-Aminoulo.
2: Le président de l'Assemblée nationale a salué le passage du chef du gouvernement qui a présenté sa feuille de route devant les députés. Ousmane Sonko affirme que la situation économique actuelle du pays est préoccupante et nécessite un sursaut patriotique. Toutefois, l'Assemblée nationale va jouer pleinement son rôle de contrôle pour voir à quel prix le gouvernement et les FMI ont conclu le plan de traitement de la dette du Sénégal. Nous l'écoutons toujours avec nos reporters.
1: Une Assemblée qui examine, amende, questionne, approuve ou refuse, n'abandonne pas son mandat, elle l'exerce. Elle ne ralentit pas nécessairement l'action publique, elle lui donne une légitimité plus solide. Le président exerce ses responsabilités, le gouvernement est constitué, le Premier ministre a présenté sa déclaration de politique générale et l'Assemblée siège et délibère. Monsieur le Premier ministre, je vous ferai une révélation. J'ai pu lire votre mémorandum de bout en bout. Et oui, nous avons des connexions dans le monde entier. Je veux dire que l'Assemblée nationale, en tant qu'institution responsable, a entendu et compris votre message. La situation du pays est particulièrement préoccupante et nécessite un sursaut et un sens aigu de la responsabilité de la part de tout le monde. Des discussions ont été tenues, des accords sont en cours de finalisation, mais en tas de cause, le dernier mot reviendra à notre Assemblée nationale. L'Assemblée nationale doit donc contrôler les engagements internationaux qui affectent nos finances, nos ressources et l'avenir des générations futures. Ce contrôle ne vise pas à entraver l'action extérieure, mais à garantir qu'elle serve le pays. Toutefois, je peux vous garantir, Monsieur le Premier ministre, que cette Assemblée nationale et la majorité que je connais bien veillera scrupuleusement à cette garantie que tout accord qui lui sera soumis serve le pays. Des lois devront être votées. La première d'entre elles, ce sera apparemment la loi de finances rectificative. Elle transcrira certainement les engagements que vous avez pris. Le débat, la seule question qui vaille, c'est à quel coût, à quel prix le plan de traitement de la dette a été conclu.
2: Et vous venez d'entendre le président de l'Assemblée nationale, Ousmane Sonko, et tous ses propos ont été recueillis par nos reporters Ndayara Mbaye, Migi Maram Ndiaye, Rahmatoulaye Sarr et Malamine Mané, qui vous ont permis de suivre en direct et en intégralité la DPG du Premier ministre Ahmadou Al-Aminoulo à l'Assemblée nationale et sur les antennes de Radio Sénégal.
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0: Alors, reparlons de la grève de deux jours du SAMES, bien suivie à Ziguinchor.
2: Oui, les membres du syndicat se sont retrouvés en assemblée générale pour lister les problèmes de la région. Il s'agit entre autres de la réhabilitation de l'hôpital de la paix de Ziguinchor et de la mise en service de l'unique IRM de la région de Ziguinchor. Correspondance signée Maria Mapenda Diallo.
7: Arborant des brassards rouges, les travailleurs de la santé de Ziguinchor se sont donné rendez-vous à l'hôpital régional. Un mouvement d'humeur de 48 heures pour revendiquer de meilleures conditions de travail. Le secrétaire général du SAMES section Ziguinchor, Dr Marc Manga.
8: Il s'agit essentiellement de la réhabilitation de l'hôpital de la paix, de l'octroi d'une subvention spéciale pour éponger la dette de l'hôpital de la paix, du démarrage effectif de la seule IRM de la région, du démarrage effectif des travaux du nouveau centre de santé de Djouloulou, déjà prévu, de la construction du centre de santé de Bignona en ruine, du remboursement des gratuités de l'État césarienne plan sésame sur Dialys.
7: L'attente a assez duré. Pour ces travailleurs affiliés au SAMES, il est urgent que les autorités sortent du silence et apportent enfin des réponses concrètes à leurs exigences.
8: Le silence des autorités face aux alertes répétées du SAMES ne saurait être interprété autrement que comme une absence de considération pour les médecins.
7: Pendant ces deux jours de grève, seules les urgences seront assurées. Ziguinchor, Mariama Penda Diallo pour Radio Sénégal.
0: Mariama Penda Diallo, et puis Youssouf, en mode religion, pour terminer la première partie de cette édition, les pèlerins de justice et de paix sur le chemin du retour.
2: Oui, ce sont les pèlerins sénégalais qui sont attendus ce soir à l'aéroport international Blaise Diagne Diagas. Après 21 jours de dévotion au lieu de la chrétienté, des prières ont été formulées durant leur pèlerinage pour un Sénégal de paix et de justice. Ils se réjouissent d'avoir accompli cette démarche de foi. Envoyé spécial de Radio Sénégal, Benoît Badiane.
9: C'est au pied de Notre-Dame du Rosaire de Fatima que les 350 pèlerins sénégalais ont bouclé leur démarche de foi. Durant tout leur parcours, des prières ont été formulées, notamment pour un Sénégal de paix, de justice, mais aussi pour un bon hivernage.
10: Marcel Faye, diocèse de Kaolack, paroisse Saint-François d'Assise de Diafat. Je suis venu en pèlerinage vraiment pour découvrir et pour prier aussi, pour mieux approfondir, prier pour le Sénégal. Le Seigneur continue à pleuvoir au Sénégal pour que vraiment les paysans trouvent une récolte abondante.
11: Action de grâce. Je ne fais que pleurer, pleurer de larmes de joie, parce que je ne pensais pas que ça pourrait être. Donc, je confirme ce qu'on dit, que notre Dieu est un Dieu de l'impossible. Notre Dieu est le Dieu qui fait tout, qui n'oublie personne.
12: Tout s'est bien passé dans l'ensemble. Je rends grâce à Dieu pour m'avoir permis de venir dans ces lieux saints de la chrétienté pour prier, pour adorer et pour surtout me ressourcer en matière de foi.
13: Anne-Marie Diatta, paroisse Saint-Jean-Baptiste de Cabos. Vraiment, c'est quelque chose que tout un chacun dans sa vie doit chercher à effectuer, parce que c'est des moments qu'on ne peut vraiment pas expliquer. Il faut vraiment le vivre.
9: Ces pèlerins de justice et de paix sont attendus à Dakar ce mercredi à 20h par vol spécial après 21 jours de dévotion de Rome à Fatima, passant par Assise, Lourdes et Saint-Jacques de Compostelle. Benoît Badiane, Fatima au Portugal pour Radio Sénégal.
0: Benoît Badiane, envoyé spécial de Radio Sénégal au pèlerinage catholique 2026, 7h, passé de 13 minutes. Youssouf Konté, grand merci. Fin de votre journal avant de nous quitter. Le rappel de l'essentiel de l'actualité avec le grand oral du Premier ministre Ahmadou Alamine Lou hier devant les députés.
2: Durant 13 tours d'horloge, des questions réponse parfois épique, c'est ce qui a marqué la journée d'hier. La DPG est axée sur 5 axes majeurs. Redresser l'économie, renforcer l'état de droit, renforcer toutes les dimensions de la souveraineté, résoudre les difficultés des Sénégalais et renforcer l'équité territoriale dans toutes les politiques publiques. Et vous avez suivi les temps forts de cette DPG dans cette édition. La grève de 48 heures du syndicat autonome des médecins, pharmaciens et chirurgiens dentistes du Sénégal, bien suivi à Ziguinchor. Et puis les pèlerins sénégalais au lieu de la chrétienté qui sont attendus ce soir à Dakar.
0: Merci beaucoup Youssouf Konté pour toutes ces informations. Vous nous revenez à 9h pour le Flash Info. En attendant, il est bien sûr 7h passé de 14 minutes. La suite de votre matinale, la revue de presse signée Mansour Ba. À la une ce matin, la DPG du Premier ministre Ahmadou Alamine Lou, le grand entretien de Salam Sénégal invité pour décrypter la DPG d'Alamine Lou, l'économiste docteur Cher Ibrahim Adafé, économiste. Ce qu'il faut retenir de la DPG hier du PM, le grand entretien, c'est à 8h. revirement spectaculaire au lycée Aoun Sané de Bignona. Longtemps à la traîne, cet établissement scolaire renoue avec l'excellence grâce aux classes pilotes et à un suivi personnalisé des élèves.
6: Les classes qui sont concernées, ce sont celles de la seconde, pour toutes les séries, hein, de la seconde à la terminale. Les résidents ont payé en terminale L. On a donc deux classes pilotes en terminale L. C'est ça l'objectif. Donc le fait de faire, donc de transformer donc les autres classes aussi en classe d'excellence.
0: Aoun Sané, futur pôle d'excellence dans la région de Ziguinchor, un dossier éducation signé Oumar Mamadou Diallo, correspondant de Radio Sénégal à Bignona. Un dossier à suivre après les sports.
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0: Ah, cher Diop, bonjour.
14: Bonjour, Aaron Diop.
0: Du football d'abord, avec la Sogip qui se défend après chez les critiques de l'État sur la pelouse de Djamina Diop.
14: Effectivement, la Sogip a réagi aux critiques concernant l'état de la pelouse du stade Maître Abdoulaye Wade de Djamina Diop après les rencontres du tournoi IFOA U17. Dans un communiqué, la société gestionnaire assure que l'état visuel de la pelouse ne résulte pas d'un défaut d'entretien. Elle explique surtout que des opérations de maintenance avaient été programmées avant que les rencontres ne soient finalement affectées au stade de le prestataire chargé de l'entretien de la pelouse révèle des opérations courantes ce samedi destinées à préserver la qualité, la densité et les performances du gazon. Selon la Sogip, ce type d'intervention peut temporairement modifier l'aspect visuel d'une pelouse sportive sans pour autant traduire une dégradation.
0: Les infrastructures sportives toujours chères avec ce nouveau stade inauguré à Kaolack.
14: La commune de Tchombi dans le département de Kaolack vient d'étrenner son stade municipal. Selon le maire, ce projet s'inscrit dans les initiatives locales de développement des infrastructures sportives initiées sous son magistère. L'annonce a été faite à l'occasion de la finale de la Coupe du Monde de l'édition 2025 qui s'est jouée cette année à la JCAN.
15: Répondant aux doléances du mouvement Navetan, le maire de la commune de Tchombi a mis à la disposition des sportifs un nouveau stade, malgré quelques travaux à terminer. Alexandre,
16: j'étais même pas tellement d'accord pour que les activités sportives se fassent ici. Mais nous sommes des perfectionnistes. Bon, les jeunes, en général, ils foncent. Mais je félicite aussi la zone et tous mes collaborateurs qui ont été courageux. Et je pense que nous allons atteindre cet objectif-là.
15: Le président de la zone 6C de Tchombi s'est félicité de ce bijou octroyé à la jeunesse de la localité.
17: C'est un honneur et un immense plaisir pour nous de se retrouver aujourd'hui au niveau du stade municipal de Tchombi pour jouer la finale de la saison 2025 que nous avons démarré l'année passée et qu'on n'avait pas pu terminer à cause des aléas qu'on avait rencontrés. Remercier le maire de la commune de Tchombi, M. Alexandre Ngom, qui a maintenant mis en service et que les jeunes puissent en bénéficier. J'en profite pour remercier les présidents d'ASC, les membres du bureau de la zone qui mènent un travail extraordinaire. C'est eux qui sont à l'heure du résultat d'aujourd'hui.
15: La finale de la Coupe du Maire édition 2025 qui a opposé deux grandes associations sportives et culturelles, l'ASK de Gouch et celle de l'ASC Gamboul, a vu la victoire de Gouch 1-0. Kaolack, Radio Sénégal et la Tchikane.
0: Et la Tchikane, direction l'Europe avec la Ligue des Champions qui a repris ses droits hier.
14: La Coupe aux Grandes Oreilles a fait son grand retour au Santiago Bernabéu. Un Real Madrid très peu convaincant s'est imposé face à une tierce de Milan très maladroite sur le score de 2-1. C'est cette soirée magique que Nicolas Jackson a choisi pour marquer son premier but avec Aston Villa qui s'est imposé face au club Bruges 3-2. Ibrahim Bey est resté sur le banc tout le match. Manchester City avec Iliman Diaye entré en cours de jeu s'impose sur la pelouse du FC Porto 2-0. Villarreal de Papa Alassane Guy.

0: Sur le fil face au Borussia Dortmund 3 buts à 2. Betis Séville bat Lille sur le même score et les Grecs de l'AEK Athènes s'imposent devant les Autrichiens de l'ASK sur la plus petite démarche.
1: Et d'autres belles affiches attendues cet après-midi.
0: Le double tenant du titre, le PSG, entre en lice ce soir à domicile face au Slovaque du Slovan Bratislava. En difficulté en championnat depuis le début de la saison, les Parisiens ont l'occasion donc de lancer leur saison face à un adversaire jugé inférieur sur le papier. Barça reçoit à 6h45 les Néerlandais de Feyenoord Rotterdam, mais de gros chocs sont attendus ce soir. Liverpool reçoit l'Atlético de Madrid à Anfield et les finalistes Arsenal se déplacent en Italie pour croiser Naples au stade Diego Armando Maradona. Sporting Portugal de Ibrahima Ba reçoit Galatasaray de Ismaël Jacobs et Stuttgart accueille les Norvégiens de Viking, c'est à partir de 16h.
1: Et puis JOJ 2026, les boxeurs sénégalais reçoivent un soutien de taille.
0: Les experts hollandais apportent leur soutien aux sélections de boxe et du scrim du Sénégal en direction du JOJ. Donc de Dakar 2026, donc le Royaume des Pays-Bas, en collaboration avec l'Association des sportifs des forces armées, assure 3 jours de renforcement des capacités techniques aux athlètes en regroupement au stade Léopold-Sédar Senghor de Dakar. Des séances intenses dans le but de perfectionner les combattants sénégalais en lice pour ce JOJ. Notre reporter Alicia Pereira a assisté à l'ouverture de leur camp d'entraînement. Suivons son reportage.
2: 10 heures au stade Léopold-Sédar Senghor. Filles et garçons, tous en débardeur, portent des gants de protection et bien sûr des protège-dents. Les boxeurs s'initient à contrer les coups de poing. Papa Amsatou Kébé est le coach.
3: Il y a plusieurs techniques. Il y a les techniques offensives, les techniques défensives. C'est la base. Hein. Ils sont allés à l'assise. L'assise, c'est la position du boxeur. Ensuite, ils sont allés au déplacement. Et puis, comment attaquer et comment se défendre.
2: Ces boxeurs en devenir commencent à maîtriser toute une palette de techniques. C'est pourquoi le coach est confiant pour les JOJ.
3: Les JOJ, vous savez, c'est un événement majeur. Hein. On est en train de les apprendre, les moyens de défense aussi. Vous savez, la boxe, c'est donner des coups et éviter d'en recevoir le maximum. Donc, ils sont en train de travailler les attaques en offensif et les moyens de défense au cas où ils seraient attaqués.
2: Toutes les catégories de poids, plumes, légers et mouches, sont en plein préparatif des JOJ. Mohamed Joseph Sen et Aminata Sy promettent de bien représenter le Sénégal.
4: Aujourd'hui, on nous a sélectionnés en espérant qu'on va nous propulser dans la boxe. Pour l'instant, on est en train de pratiquer le déplacement et apprendre les bases de la boxe. Je pense après, on va évaluer les niveaux pour savoir comment classifier les jeunes. On est prêt physiquement, on est prêt mentalement, on est prêt sur tous les points.
5: On les prépare avec intensité, avec des coachs exceptionnels. On fait 3 séances par jour, boxer avec série, 5 à 4 coups et de bouger à chaque fois et ne pas être au même endroit. Plus qu'après, on ne sait pas ce que les autres pays préparent, mais nous, on sait qu'on en est capable et on peut le faire.
2: La sélection nationale un stage de perfectionnement ambitionne de tenir sur le ring olympique toutes ses promesses afin d'honorer le Sénégal.
0: Alicia Pereira, nous sommes donc à 52 jours du début de JOJ Dakar 2026 qui débuteront le 31 octobre au 13 novembre entre Dakar, Kamniadio et Sali.
1: Merci beaucoup cher Diop pour toutes ces informations sportives.
6: Le dossier éducation de la rédaction.
1: À Bidjona, le lycée Aoun Sané change de cap. Après des années de résultats en dents de scie, l'établissement scolaire mise désormais sur les classes pilotes et un encadrement renforcé. Paris réussi puisque 100% de réussite au baccalauréat cette année en terminale LS. Désormais, l'ambition est claire, faire de ce lycée un pôle d'excellence dans le département. C'est le dossier éducation du jour signé Oumar Mamadou Diallo.
7: Depuis le mois de septembre, des élèves sélectionnés intègrent les classes pilotes et bénéficient d'un accompagnement particulier. L'objectif est de renforcer leur niveau, de mieux suivre leur progression et surtout de créer les conditions nécessaires à leur réussite aux examens. Une démarche qui mobilise bien les enseignants que l'administration.
8: Abdullah Hadjouf est professeur de sciences physiques au lycée Aoun Sané.
9: Les professeurs sont regroupés pour voir donc comment ils vont faire pour relever le défi de faire le lycée Aoun Sané en lycée d'excellence. C'est donc la raison pour laquelle on a créé donc ces classes pilotes. Les classes qui sont concernées, ce sont ceux de de la seconde pour toutes les séries, hein, de la seconde à la terminale. Les résidents ont payé en terminale L. On a donc deux classes pilotes en terminale L. C'est ça l'objectif. Donc le fait de faire, donc de transformer donc les autres classes aussi en classe d'excellence.
7: Pour les élèves, cette nouvelle approche constitue une véritable source de motivation en classe de terminale L2. Maïmouna Ba fait partie des élèves ayant intégré le dispositif.
10: J'ai une classe préparatoire, je peux dire. Et aussi, il y a le niveau dans la classe, les élèves participent. Ils montrent que, bon, ils sont là par le fruit de leur travail. Et les profs aussi sont là, ils mettent les affaires. Bon, ils nous donnent tout pour réussir. Parce que c'est pour être en avance par rapport aux autres. Parce que durant l'année scolaire, on peut avoir des perturbations. Et le mois de septembre, comme il n'y a pas de perturbations, ça va nous arranger. Ça va nous permettre de terminer très tôt le programme, pouvoir faire des exercices et aussi préparer le bac. Ah, on espère faire ça et aussi faire plus. Ouais. Avoir beaucoup plus de mentions, relever le niveau encore.
7: L'initiative est également saluée par les parents d'élèves. Selon eux, la mise en place des classes pilotes a permis de susciter davantage d'émulation au sein de l'établissement. Souleyman Badji est le président de l'association des parents d'élèves.
11: J'ai vu même les résultats sur tous les bulletins. Premier semestre, deuxième semestre, tu vas voir que si un élève ne parvient pas à avoir en premier semestre la moyenne, il fait tout pour avoir une moyenne pour aller en classe pilote. Et c'est une bonne chose pour nous, les parents d'élèves. Et là, je suis vraiment ravi, très content, cette initiative que les professeurs ont et l'administration ont programmée pour la bonne marche de l'établissement du lycée.
7: Et les premiers résultats semblent donner raison aux initiateurs du projet. Au baccalauréat, le lycée Aoun Sané a enregistré des performances remarquables. Toutes les classes de terminale concernées dans les séries L et S ont obtenu un taux de réussite de 100%. Une performance qui vient conforter les ambitions de l'établissement.
9: Qu'en soit en série S, qu'en soit en série L. Et aussi, donc, le plus, c'est qu'on arrive aussi à taper donc, sur les concours nationaux, à savoir donc, les concours d'ingénierie. Surtout, on a des élèves qui arrivent donc, à passer. Et auparavant, donc, ça n'existe.
7: Qui du constat de résultats en baisse, le lycée Aoun Sané de Bignona semble aujourd'hui avoir trouvé une nouvelle dynamique avec les classes pilotes, l'accompagnement renforcé des élèves et l'implication de l'ensemble de la communauté éducative, l'établissement entend désormais s'inscrire durablement dans une logique de performance. À Bindjana, Oumar Momodou Diallo, Radio Sénégal.
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1: La revue de presse à 7h passées de 25 minutes. Mansourba, bonjour.
12: Bonjour Arun Diouf.
1: À la une, déclaration de politique générale. Al-Aminoulou tient tête à l'Assemblée.
12: C'est la une de Wolf Quotidien. Al-Aminoulou, imperturbable, s'exclame Source A hier, rapporte le quotidien national. Pendant près de 12 heures, le chef du gouvernement a décliné sa feuille de route devant les députés. Pour Réumi Quotidien, c'était une DPG avec comme méthode un discours de vérité du quatrième sous-sol au cinquième. Écrit enquête, le PM alerte sur la dégradation financière du pays. Il n'y a pas d'argent, a plusieurs fois souligné Al-Aminoulou. Il a annoncé 384 projets déjà ficelés qui doivent attendre faute d'argent. Nous nous sommes appauvris en 2025 et nous allons encore nous appauvrir. En 2026, on ne vaut plus rien sur le marché international. Beaucoup de projets ont été arrêtés. Le constat sans appel de Al-Aminoulou devant les députés et dans le quotidien Les Échos.
1: Et Tierno Boko, lui, n'est pas convaincu par cette déclaration de politique générale.
12: Entre redressement des finances publiques, baisse du coût de l'énergie, réforme des subventions, renforcement de la santé, le PM, écrit l'Observateur, veut imprimer une nouvelle méthode. Même cap, autre tempo, les grands axes de la DPG et la nouvelle méthode prônée par le gouvernement. Ahmadou Al-Aminoulou sont à lire dans l'Observateur. Une déclaration de politique générale, vous l'avez dit, qui ne convainc pas. Alors pas du tout, Tierno Boukoum, dans le journal La Tribune. Le président d'Agir, les leaders estiment que le chef du gouvernement s'est davantage employé à se justifier qu'à présenter une véritable projection pour le pays. Pour Tierno Boukoum, le premier ministre, au lieu d'ouvrir grand les fenêtres de l'avenir, les a entrouvertes sur un horizon encombré de contraintes. Il reproche au Premier ministre d'avoir voulu dessiner demain avec le crayon du passé et l'encre des conditionnalités. Or, selon Tierno Boukoum, les Sénégalais connaissent déjà les difficultés auxquelles le pays fait face.
1: Mansourba, des difficultés qui n'épargnent pas le secteur de la boulangerie, alors vers la hausse de la baguette de pain.
12: Face à cette situation, informe enquête, le regroupement des boulangers du Sénégal réclame une hausse du prix de la baguette de 190 grammes, actuellement vendue à 150 francs à 210 francs. Dans un communiqué, son président national, Fallossar, estime que le maintien du prix actuel n'est plus compatible avec l'évolution des coûts de production pour étayer le revendication.

0: Les boulangers mettent en avant la hausse des prix de plusieurs intrants. Selon eux, le sac de farine qui coûtait 7 800 francs dans les années 80 est aujourd'hui vendu à 15 200 francs, auxquels s'ajoutent les frais de transport qui portent son coût à environ 16 000 francs chez le boulanger. Même constat pour le sel dont le prix serait passé de 300 à 2 500 francs le sac. Et pour la levure, le carton vendu à 5 000 francs auparavant coûterait désormais 15 000 francs. Une accumulation de hausse qui, selon les boulangers, rend difficile le maintien de la baguette de pain à 150 francs. Ils réclament la baguette à 210 francs CFA.
1: La presse du jour lue et commentée en direct pour nous par Mansourba. Merci, une revue qui met un terme à cette édition française de la matinale. 7h29 dans moins d'une minute. Khibari, les infos en Wolof avec Diafat. Tout ça.

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1: les arriérés de paiement c'est extraordinaire ce qui s'est fait c'est
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17: Va nous permettre de terminer très tôt le programme, pouvoir faire des exercices et aussi préparer le bac. On espère faire ça et aussi faire plus. Oui. Avoir beaucoup plus de mentions, relever le niveau encore.
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2: avec des pincettes,
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2: l'accompagner
3: à travers des mécanismes comme le FEC facilité élargie de crédit avec benen cef ñaar mécanisme ñu xam bu financer tout et qui mais il n'en plus en raison mais c'est ce tutorat là lañu bëgg dindi ce 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yobbu à comme horizon temporel li ñu wax 2025 à court terme ça peut régler notre problème mais nak un pays un président qui arrive aussi dafa am agenda l'agenda politique un agenda bo xamné né il est là pour avoir de l'argent pour porter certains projets comme dans la vision il y a presque 284 je sais pas projets il faut que les choses bougent parce que l'économie vitamine quoi qu'on le dise destin.
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2: mesures
3: d'accompagnement il y a une agence budget ivoirien que ñu habité won
2: rationalisation des dépenses
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3: 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pense que dafa woné encore une fois qu'on est encore trop faible pour rivaliser sur certains mais toujours amna un départ parce que comme le ñor tout le départ est une base de travail tay Sénégal 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
3: la conjoncture n'est pas là donc nak lañu ref ils vont parce que pour et l'état va sera obligé pour le du yok salaire voilà di wañi yenn taxi wala impôt pour mener véritablement permet aux ménages de se parce que c'est pas évident.
2: Alors docteur, 21% il a dit on n'a pas une bonne épargne. 21% là, boy xol en termes d'investissement c'est 31%. Lol aussi il y a problème.
3: Oui, xam nga épargne selon les théories hein, que ce soit keynésienne que ce soit comme ñun dañu xam nga le droit c'est une matière technique lo wax rek ñu gënël l'article ñun tam étudiant économiste lo wax rek
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3: gënël le ben théorie ben école de pensée voilà keynésien les libéraux Maxime nangam lool moy charme économie aussi té lool la tamina parce que lool la ñu tagal parce que état bu nekk dafa am numuy 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ñik moy la rationalisation voilà parce que wax nak il faut ñu sel et ça va être dur hein je vous le dis de rythme bi buñ ci coordiner ah oui c'est
2: où est-ce qu'on va aller lool moy question bi rythme bi buñ ci jégué parce que déjà buñu génné rek ci déclaration de politique générale bi da ngay sénégalais bi lambda bi limuy xamul lim ci japp grosso modo modi problème amna
3: 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l'état depuis le rekim nim ko waxe ñu par and ak le premier ministre Ousmane Sonko nekkat fi xamna def na diagnostic bi légui sur le plan stratégique à long terme nenañ cap bi dañuy maintenir la vision référencée le 2050 je pense que ci logique bobu la nek mais il a dit dañuy changer de méthode d'approche et lool tam mu ne ko nango parce que chacun doit apporter sa touche mu ne exécuter mesurer n'est-ce pas dépenser ñu xol ko redressement lool la wax tempo bi lool c'est ça sa méthode léna exécuter en fonction de ressources yi nga am exécuter en fonction de également épargne bi ngay réaliser exécuter en fonction de également ressources revenus yi ngay am sur le secteur minier et pétrole et gaz je pense que tay moy suñu alter heureusement suñ ko amul won dana gëna doy war ci 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
2: de prérequis la war de redressement des finances publiques ak cette confiance en l'état de droit
3: l'état de droit parce que aussi amna benen terme de l'équité territoriale tay Dakar c'est une macrocéphalie c'est vrai mais allagi nawet bi xam nga yoyu tay redressement man nak fi may xaar ñu encore mettre le curseur moy c'est le secteur primaire gis nga ciowli li ñuy wax ni rek financement c'est vrai mais autosuffisance alimentaire énergétique question centrale yi lañ wara gérer ciolé fi 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
3: ça modo, on peut l'accepter voilà. 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Mais on a une population jeune.
2: Ouais.
3: 35-63% de la
2: 75% en moins de 35 ans.
3: Moins de 35 ans. Xamu lolu boko xamé le visage et la démarche, c'est la cible alors qu'il faut véritablement. Maintenant, le secteur primaire moy l'industrie. Non, l'agriculture. La pêche, yoy nonou moy secteur yi nga xamné faut lañu wara encore mettre beaucoup d'investissement et l'énergie cinétique bi nek ci jeune ñu déployer le faut pour ñuy mëna di produire liñuy lek di 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
3: 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terme yépp ce sont des politiques conjoncturelles mais la politique structurelle là le développement sur le plan structurel et changement systémique biñu wax je pense que orientation bi fofu la wara 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
2: Alors je rappelle que nous recevons docteur Cheikh Ibrahima Dafé, il est économiste. Docteur, on a suivi comme bon nombre de Sénégalais aussi bien au niveau national qu'international la déclaration de politique générale du Premier ministre Mohamedou Aminoulo. Alors déjà une lecture que vous avez faite justement de ces déclarations de politique générale, c'est quoi sur le plan économique?
3: Oui, merci hein, pour cette question. Hein. Mais tout d'abord, hein, je voudrais hein, se féliciter de la grandeur de notre pays et de nos institutions. Encore une fois, le Sénégal a montré à travers le monde que c'est une grande nation. Parce qu'on pouvait s'attendre à autre chose. Parce qu'il est rare de constater, c'est une première d'ailleurs, ou bien depuis, on se rappelle du temps de Dia, le pouvoir qui n'a pas la majorité à l'Assemblée, c'est inédit. Donc le risque était là. Et quand le PM est entré et le président de l'Assemblée ont franchi le seuil de l'hémicycle, vous avez vu, sur toute cette tension électrique, on pouvait s'attendre à une motion de censure.
2: Oui.
3: Mais fort heureusement, ils ont eu une certaine grandeur, élégance ou grandeur quand même. Le Sénégal, ils nous ont en tout cas permis d'éviter
2: une grande démocratie,
3: les institutions encore une
2: d'accord.
3: fois. Et ça, c'est à saluer. D'accord. Maintenant, sur le plan équilibre, on a eu beaucoup d'annonces. Vous savez, cet exercice de déclaration de politique générale est un rendez-vous entre l'exécutif et l'hémicycle, le Parlement, et aussi qui est la représentation, mais la population et les entreprises, tous les secteurs.
2: D'accord.
3: Nous l'avons suivi avec beaucoup de... Mais il y a eu des mots forts sur le plan économique. Quand on nous dit on est au cinquième sous-sol, sur le plan économique, ça veut dire que c'est gravissime.
2: Catastrophique.
3: C'est vrai, on a des sueurs froides, mais c'est une triste réalité. Quand on nous dit également, Khalis Amoufi Sadadi, il n'y a plus d'argent, ça donne, suscite également des inquiétudes. Mais, comme dans une théorie de Champollion qu'on nous dit, l'économie, c'est une science de destruction-construction. Il y a destruction, ça nous montre encore qu'il faut avoir des stratégies et de l'intelligence, de l'ingénierie pour véritablement sortir de l'ornière. Et je pense que l'État a donné les signaux sur le plan des accords qu'il a eu, hein, l'accord en tout cas de 2.2 en termes de financement avec l'accord avec le FMI, qui sur le plan à court terme pour une durée de 3 ans, qui peut être salvateur, hein, cet accord, dans une certaine mesure. Il y a eu aussi l'espoir, parce que la vision 2050, et le premier a dit qu'il y aura une logique de continuité, mais de changement de méthode, avec le slogan qui nous a développé, les termes, mesurer, exécuter, mesurer, et rendre compte et auditer le redressement. Et c'est ça aussi le talon d'Achille de tous nos gouvernements. C'est-à-dire, on a des projets, mais après, on n'évolue pas. la politique, la culture de l'évaluation, c'est souvent des indicateurs, hein, qu'on appelle les KPI, pour pouvoir dire est-ce qu'on a atteint les objectifs, à combien de pourcents, quels ont été les éléments, et de rendre compte fidèlement. Ça aussi, et là, comment on va gérer nos ressources. Et aussi le poids qu'on va donner en tout cas au secteur privé.
2: Alors,
3: pour permettre en tout cas de permettre de souffler, parce que l'économie est un peu asphyxiée, c'est marasme, il y a un marasme économique et il y a tellement de chantiers qu'il faudrait véritablement requinquer et revitaliser.
2: Et il l'a dit, il y a deux requis auxquels il va engager son gouvernement, notamment le redressement des comptes, des finances publiques et puis la confiance en l'état de droit. Comment comprendre un peu ce discours?
3: Oui, c'est bien, c'est toujours comme ça, hein. La confiance, elle est capitale, sur le plan interne comme sur le plan international. L'accord permet, hein, à des investisseurs de pouvoir dénicher, décrocher d'autres investissements futurs, si l'État le souhaite, et aussi à des taux qui seront peut-être accessibles, parce qu'on s'endette à 6%, maintenant 8%, mais si ça continue comme ça, on peut aller jusqu'à 12%, même peut-être plus, lever des fonds serait propre. Et l'État, parce que le financement, comme on le dit, hein, en économie, l'endettement est un mal nécessaire.
2: Mm-hmm.
3: Maintenant, l'État de droit, c'est important, la justice mm-hmm. également est un des points faibles de souvent de tous nos régimes, je pense que l'État de droit, c'est important. Et là, on invite à tous les Sénégalais, où qu'ils soient, de la diaspora du Sénégal, qu'on soit aligné sur les principes, hein, qui nous régissent, c'est-à-dire l'état de droit, comme le disait Rousseau, le contrat social, pour qu'on puisse vivre en harmonie, que les institutions soient fortes. Et parce que la force d'une institution ne dépend que des hommes et des femmes qui les incarnent et qui les animent.
2: Plus de 23 000 milliards, c'est assez lourd quand même comme dette.
3: C'est trop lourd. C'est trop lourd si l'État n'a pas les capacités, parce que pour pouvoir, parce que s'il y a une économie qui est dynamique, avec des taux de croissance qui touchent les deux chiffres, et un taux de progression de la démographie relativement faible, ou bien soutenable, c'est pas un problème. Mais quand ça devient problème, dès l'instant que, si on regarde, on est à 2%, 5%, 6%, avec un déficit qui tourne autour de 12%, 13%, alors que les c'était à 7%.
2: Mm-hmm.
3: Donc je pense que là, les indicateurs macro, mais il a dit qu'il y aura un cadrage macroéconomique qui vont permettre en tout cas de pouvoir porter cette ambition-là.
2: Alors, peut-être la toute dernière question, les conséquences de tout ceci, il a annoncé également, c'est non seulement l'héritage du régime précédent, mais les licenciements et l'arrêt du secteur du BTP.
3: Oui, effectivement, je vais commencer par le BTP, parce qu'on le sait, hein, le secteur moteur de notre économie, c'est le BTP et le secteur tertiaire. Et je pense que si il y a le remboursement d'aide et permet l'arrêt de certains sentiers qu'on puisse réactiver, redémarrage, je pense que ça peut constituer une bouffée d'oxygène pour et l'économie va un peu tourner.
2: L'espoir est toujours permis.
3: L'espoir est permis, mais avec des exigences et des contraintes.
2: Merci.
3: Des exigences et des contraintes, il faudrait que véritablement tous les Sénégalais d'où qu'ils serrent la ceinture.
2: Merci
3: et
2: beaucoup,
3: aussi porter cela.
2: Docteur, cher Ibrahim Fall, cher Ibrahim Daffé. Alors,
3: merci,
2: je rappelle qu'il est économiste. Merci en tout cas d'avoir répondu à notre invitation.
3: C'est moi qui vous remercie.
1: Merci beaucoup.
3: Vraiment, j'ai été ravi d'être là, de participer. Comme c'est le Sénégal,
2: c'est partagé.
3: On n'a pas plus que le Sénégal.
1: Merci. Auditeurs, ils m'ont voulu réagir. C'est Inch'Allah, sous 6 heures du matin, dans Delhi, Salam Sénégal. Salam.

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5: Merci, il est 9h sur Radio Sénégal. Bonjour à tous, une synthèse de l'actualité à la technique Ibrahima Fall.
8: Youssouf Konté.
5: Et on reparle de la DPG. Rien ne change, sinon la méthode. Le chef du gouvernement compte s'inscrire dans la continuité. C'est ce qu'il a dit hier lors de la déclaration de politique générale devant les députés. Et ses actions seront articulées autour de 5 axes majeurs. Redresser l'économie, renforcer l'état de droit, renforcer toutes les dimensions de la souveraineté, résoudre les difficultés des Sénégalais et renforcer l'équité territoriale dans toutes les politiques publiques. Voilà ce qu'il a dit hier. Ahmadou Al-Aminoulo est toujours dans sa déclaration de politique générale. Il a affirmé que le gouvernement fait de l'apurement des arriérés de paiement une question centrale. Ces dettes qui s'élèvent à 1956 milliards francs CFA fin mars 2025. Ahmadou Al-Aminoulo estime que c'est une question centrale qui pour débloquer le pays et les entreprises, et c'est une raison supplémentaire de la pertinence du plan de traitement de la dette du Sénégal. À Ziguinchor, le syndicat autonome des médecins, pharmaciens, chirurgiens, dentistes du Sénégal ont bien suivi le mot d'ordre du donc, syndicat. Les membres du syndicat qui se sont retrouvés en assemblée générale pour lister les problèmes de la région. Il s'agit entre autres de la réhabilitation de l'hôpital de la paix de Ziguinchor et les pèlerins sénégalais qui sont attendus ce soir à l'aéroport international Blaise Diagne de Dias après 21 jours de dévotion au lieu saint de la chrétienté. Des prières ont été formulées durant le pèlerinage pour un Sénégal de paix et de justice et ils se réjouissent d'avoir accompli cette démarche de foi. Tout de suite, la version Wolof.
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0: marathon. Demi de marathon la won nak 10h ou 22h et quelques.
1: Am nga chance.
0: 10h ou 22h et quelques.
1: Oh oui.
0: Déclaration de politique générale.
1: Oui, très longue.
0: Ah.
1: Très longue.
0: Premier ministre bu and ak dal quand même.
1: Oui.
0: Je l'ai encore remarqué.
1: Oui, vraiment. On n'en attendait pas moins.
0: Wow.
1: On n'en attendait pas moins. Et je pense que l'Itachon, nous tekko fin ko tek. 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Et il a dit dans ses propos, il prend de la hauteur. Te nak, da fam ay poste de responsabilité yo xamne buñ la fa tégué effectivement tu dois pouvoir prendre de la hauteur parce que nak mëno di wax né nek ya fi nekkal askan wi ba nopi nak di wacc dans des c'est un technocrate en plus avec plus de 40 ans d'exercice de haute fonction ci administration demba manké wax limu atteindre au niveau de la BCAO c'est être le gouverneur de la BCAO et le gouverneur ce poste là appartient à la Côte d'Ivoire tout le monde le sait kon nak je pense qu'il a plafonné fi mu nekkon. Maintenant, dans le fond et dans la forme, hein.
0: Aussi,
1: dans la forme,
0: aussi,
1: il a été très pédagogique.
0: Ouais, franchement, ouais.
1: Très pédagogique.
0: Éloquent et tout. Hein.
1: Wow. Ouais. Rien à dire et ça aussi, mang le café dans noir, dans Moudar là.
0: Wow. Souligné encore plusieurs fois.
1: Mugi non, nous dormons d'arbre. Bouchai chai jeté amna hamna fumijar parce que nak bojare d'arbre. Il faut que nga am aigala du yo hamne. Il faut que tu t'en sortes. Mugi non, nous il faut que tu t'en sortes. Lolo def noko. Mais bi xam xam joté aussi wax nako il a dit dans un français clair et limpide il l'a redit aussi dans un wolof accessible à tout le monde lolou mom je pense que ñepp mën nañ ko ko nangul ka nga far ak nga baña
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1: parce que ñun du affaire far on ne juge que les faits
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0: 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Les Sénégalais sont fatigués plusieurs fois.
1: Mugi non.
0: Nangunako. Nangunako situation économique bi la
1: met. Mugi non.
0: Ah.
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1: Légui nuñu wara def ba mën ci genn, ça ne va être facile pour personne.
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0: exception.
1: Moi, mon problème aujourd'hui, c'est ñi nga xamné dañ leen di owé les nantis et les pas nantis.
0: Wow.
1: Qu'est-ce que c'est qu'être nanti?
0: Nanti, oui. 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
1: 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Non, je ne pense pas.
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1: Ça, je suis d'accord.
0: Wow.
1: Tanena. Tanena, ça ne veut pas dire que yorna li tax ñu war ko bolé ci ñu nanti. 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
0: d'accord
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1: 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C'est un sacrifice qu'il fait. Est-ce que koku war nañ ko mënéné non parce que ya nga yor auto da nga wara jënd ki. Benen bi dess et ça on en discutait la dernière fois avec le directeur de la radio. Moy toutes les grosses bagnoles que tu vois là. Ñi nga xamné danaka mënéné.
0: DG disons.
1: Wa ñiko ñi yor ñokay dawal. Ce sont des voitures qui roulent au diesel.
0: Ah gis nga.
1: man mi gorgorlu essence lay jënd
0: ah gis nga c'est plus cher c'est plus compliqué.
1: Est-ce que ça veut dire que yor nako?
0: Non, deug la waaw.
1: Mais dama wara xey si, je dois faire des efforts et des tactiques pour mener.
0: Dafa la calcul bu précis pour mener vraiment cibler né ñi la. 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
0: Très précis, très précis.
1: Très précis.
0: 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Ouais. C'est pas évident hein, nga gis nit ni rek né
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0: ki.
1: Non.
0: Boku ci.
1: Non.
0: Non, c'est pas évident.
1: Mais Alune, je n'ai rien contre les diplomates hein. Docteur Myriam Anglésia. mais ñom même pour sen achat pour ay kër ak affaire yoy. 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
1: 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Ça va être très compliqué. Ça va être très compliqué. Mais en tout cas, on salue vraiment cet exercice de vérité-là. Parce que on en avait besoin. Donc, tu sais à peu près. Mais il y a des choses qui sont là. Mais il y a des choses qui aussi. Lolo, il y a des choses qui
0: Et puis même, si nous disons que FMI, Yolande, comment est-ce que man demba découvrir na ci yu bari ci discoursam quoi
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1: Maintenant, c'est vrai, on était au 4e sous-sol, aujourd'hui on est au 5e sous-sol et autres. Bu ci kanamé dinañ ci waxtan ak ki nga xamne Modi Abdoulaye Dieye. Mais faudrait pas oublier aussi de 2024 à 2025-26. Liñu lepp
0: sous-région
1: bi mais non seulement c'est à des taux élevés mais bon non puis remboursement bi c'est à des taux à des temps courts
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1: 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bi nag mën na am ay orages ak averses isolées ci sud bi sur les trois régions Ziguinchor, Sédhiou, Kolda, Kédougou centre bi Kaffrine, Fatick, Kaolack, Diourbel mën na ñëw nag ba Thiès avec quelques chances mu daal di dem ba ci côté ouest région Louga ak Saint-Louis. Dakar moom le reste le ciel reste encore surveillé. 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Mais humidité bi dina tax ba effectivement il va faire chaud. On aura jusqu'à 39 degrés sur Dakar. À l'intérieur du pays on aura jusqu'à 43 degrés. Donte sax mu ngi taw mais humidité bi encore une fois mooy tax. 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
0: effectivement
4: Alors que vous dites moyenne CDAO, il est 5.45%.
0: C'est que nous sommes à la traîne.
4: Moi, je dis que les gens qui ont fait des guerres, ils ont fait des guerres, Mali, ont Niger, des Burkina Faso, ils ont presque 5,5%.
0: Tout à fait, ils ont appelé.
4: Alors que nous, au Sénégal, nous avons 2,2%. Banque mondiale, vous faites que le Sénégal, ni le continent, ni le continent, madame, à mon accord avec FMI, je vous fais le traitement de la dette, vous faites que ni le continent, comme vous devez le faire, vous devez le faire, vous devez le faire. Deux clients qui ont été mis en place pour les gens.
0: Et pour Boba, ajustement, restructuration, ajustement, madame.
4: Boba, il faut que nous nous disions. Vous voyez, il y a des gens qui ont été mis en place. Ils ont été mis en place. Parce qu'ils ont été mis en place. Maintenant, ce qui est ajusté l'économie. Madame, ce que vous savez, c'est que nous avons été mis en place. Nous avons été mis en place. Nous avons été mis en place. Lol modax tay vidé c'est important que ñu xam ni un accord ak FMI bi c'était très important parce que yang kay fatali sank FMI au-delà de l'argent bi ngay mobiliser a presque des taux nuls daf lay jox un quitus
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4: 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Quel problème est-ce
0: que nous avons?
4: Maintenant, vous voyez que nous avons une situation qui nous a fait de nous. Nous avons une situation qui nous a fait. Tout à fait. Le Premier ministre Mouni, chance le Sénégal a un programme avec le FMI. Et maintenant, on va vers le traitement de la dette. 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

0: 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Mesdames, Messieurs, bonjour. Un bulletin d'information à la mise en onde Ibrahima Fall, Séné Diop et Massek Gassama.
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2: Youssouf Konté.
0: On reparle de la DPG. Le cap sera maintenu, mais la méthode change. Face aux députés, le Premier ministre Ahmadou Al-Aminoulo a présenté hier sa déclaration de politique générale avec en toile de fond une situation économique difficile et des annonces sur la dette, les subventions, la souveraineté et la protection sociale. Le chef du gouvernement a également confirmé la date la tenue des élections territoriales en 2027 sans toutefois avancer de

0: Date précise, le compte rendu de midi, Madame Diaye.
1: Le cap est maintenu, mais face à une situation économique difficile, le Premier ministre Ahmadou Al-Aminoulo veut une nouvelle méthode et plus de résultats. Face aux députés, le patron du gouvernement réaffirme son appui au référentiel Sénégal 2050 et au programme Diomaye Président. Sur le dossier du FMI, il invite d'ailleurs les Sénégalais à lire ce programme. Selon lui, les mesures mises en œuvre présentement étaient inscrites dans le programme du président de la République. Mais avant les solutions, le Premier ministre pose le constat. En réponse au quatrième sous-sol évoqué par le passé par Ousmane Sonko, Ahmadou Al-Aminoulo parle, lui, de cinquième sous-sol pour traduire la gravité de la situation financière du pays. La priorité est donc au redressement des comptes publics, au traitement de la dette et au paiement des sommes dues par l'État. Pour soutenir, par exemple, l'investissement, 1 000 milliards de francs CFA seront confiés au Fonds CICE. Autre mesure importante, la baisse progressive des subventions. Le gouvernement ne prévoit donc pas une suppression brutale. Il veut réduire progressivement ses subventions et mieux orienter les économies réalisées vers les familles les plus vulnérables. Le pouvoir veut aussi renforcer la souveraineté. Souveraineté alimentaire, minière, industrielle et numérique. Dans l'agriculture, le Premier ministre veut notamment assurer la vente de la production locale avec une attention particulière portée au riz. Sur le plan de la gouvernance, le Premier ministre assure que les rapports de la Cour des comptes ne seront pas enterrés. Les audits fonciers vont se poursuivre, tout comme la réforme du cycle électoral. Sur le plan électoral, le Premier ministre a également confirmé la tenue des élections territoriales en 2027, sans toutefois annoncé de date précise.
0: Le gouvernement qui s'engage aussi à résoudre les difficultés des Sénégalais. Le Premier ministre Ahmadou Al-Aminoulo se dit convaincu que les citoyens attendent des changements concrets.
2: Les Sénégalais sont fatigués. Ce quatrième engagement du gouvernement est simple à annoncer, exigeant à tenir. Résoudre les difficultés de nos concitoyens, améliorer jour après jour leur qualité de vie. Les Sénégalais attendent des changements concrets. Notre action sera donc jugée à partir d'indicateurs directement perceptibles. Nous devons désormais aller vers ce qu'on appelle des indicateurs de pilotage d'impact. La difficulté des Sénégalais, ce n'est pas de leur dire qu'il y a des projets, mais qu'est-ce qu'on a changé dans leur quotidien? Le poids de l'alimentation, le logement, l'énergie, le transport, la santé, l'éducation, des emplois, la durée d'activité productive rentable dans le monde rural, et là je m'y arrête, nous avons un indicateur qui vise à augmenter le nombre de mois de travail dans le monde rural. Nous tous qui sommes des salariés, on nous paye 12 mois et on demande aux paysans d'avoir 3 mois de salaire. Nous devons nous engager à leur donner 12 mois de travail productif, et c'est possible parce que nous avons de l'eau, c'est possible parce que nous avons des jeunes, c'est possible parce que la technologie maintenant se ramasse au coin de la rue. Nous devons également réduire les délais et les coûts supportés par les usagers. Nous devons en tout cas faire de sorte que chaque projet, programme et réforme soit relié à des résultats mesurables. Dans les administrations publiques, chacun à un objectif de performance qui se lie à partir d'indicateurs de ce que vous apportez à votre société. C'est ce que nous allons faire désormais. Alléger le panier de la ménagère, oui, mais ça repose sur deux leviers. Produire ce que nous mangeons et manger ce que nous produisons. En d'autres termes, la souveraineté alimentaire en acte. Nous avons les moyens d'arriver à couvrir. Nous l'avons déjà fait sur la pomme de terre. Il n'y a pas de raison qu'on ne le fasse pas sur d'autres produits. Mais il faut que les Sénégalais mangent ce que nous produisons.
0: Et le gouvernement qui fait également de l'apurement des arriérés de paiement une question centrale. Cette dette qui est estimée à 1956 milliards francs CFA à fin mars 2025. Ahmadou Al-Aminoulo estime que c'est une question centrale pour débloquer le pays et les entreprises. C'est une raison supplémentaire, dit-il, de la pertinence du plan de traitement de la dette du Sénégal.
2: Redresser les comptes avec tout ce que nous avons fait, c'est également payer les arriérés. Tenez-vous bien, nous avons 1956 milliards d'arriérés intérieurs. On le doit aux entreprises sénégalaises et à des entreprises étrangères. Mais avec de tels arriérés, vous bloquez le pays. Les licenciements par-ci, par-là, c'est ça. Donc, traitons notre dette. Allons trouver un programme, sinon on ne peut pas payer les arriérés. Et si vous ne payez pas les arriérés, c'est petit à petit que les gens vont tomber. C'est comme Mango Bunyor Wad. C'est ça la réalité. Et nul n'y échappera. Donc, traitement de la dette, programme avec les FMI, c'est également une façon de relancer l'économie sénégalaise. Nous avons 5 425 dossiers, très petites entreprises, petites et moyennes entreprises, grandes entreprises, de gens qui souffrent. Et ça également, vous l'avez dit dans le Djoubal Djoubanti. C'est essentiellement 60%, c'est les entreprises parapubliques pour lesquelles nous avons décidé de rationaliser. Vous voyez que tout se tient. C'est ça qu'on doit faire du Djoubanti et c'est ça qu'il y a dans le programme de Maï Président qu'on a déversé dans nos ententes avec les FMI. Et on va veiller à ce que plus jamais ceci ne se fasse parce que les conséquences sont terribles. Faillite, perte de potentiel vers d'autres marchés. Et nous allons prendre les dispositions que plus jamais cela n'arrive au Sénégal parce que les dérives, on les croyait simplement dans la dette, mais sur les arriérés de paiement, c'est extraordinaire ce qui s'est fait.
0: Et la deuxième session extraordinaire de l'année 2026 de l'Assemblée nationale qui a été clôturée aussitôt après la déclaration de politique générale du Premier ministre Ahmadou Al-Aminoulo, le président de l'Assemblée nationale a salué le passage du chef du gouvernement qui a présenté sa feuille de route devant les députés et Ousmane Sonko affirme que la situation économique actuelle du pays est préoccupante et nécessite un sursaut patriotique. Toutefois, l'Assemblée nationale va jouer pleinement son rôle de contrôle pour voir à quel prix le gouvernement et le FMI ont conclu le plan de traitement de la dette du Sénégal.
3: Une assemblée qui examine, amende, questionne, approuve ou refuse, n'abandonne pas son mandat, elle l'exerce. Elle ne ralentit pas nécessairement l'action publique, elle lui donne une légitimité plus solide. Le président exerce ses responsabilités, le gouvernement est constitué, le Premier ministre a présenté sa déclaration de politique générale et l'assemblée siège et délibère. Monsieur le Premier ministre, je vous ferai une révélation. J'ai pu lire votre mémorandum de bout en bout. Eh oui, nous avons des connexions dans le monde entier. Je veux dire que l'Assemblée nationale, en tant qu'institution responsable, a entendu et compris votre message. La situation du pays est particulièrement préoccupante et nécessite un sursaut et un sens aigu de la responsabilité de la part de tout le monde. Des discussions ont été tenues, des accords sont en cours de finalisation, mais en tas de cause, le dernier mot reviendra à notre Assemblée nationale. L'Assemblée nationale doit donc contrôler les engagements internationaux qui affectent nos finances, nos ressources et l'avenir des générations futures. Ce contrôle ne vise pas à entraver l'action extérieure, mais à garantir qu'elle serve le pays. Toutefois, je peux vous garantir, Monsieur le Premier ministre, que cette Assemblée nationale et la majorité que je connais bien veillera scrupuleusement à cette garantie que tout accord qui lui sera soumis serve le pays. Des lois devront être votées. La première d'entre elles, ce sera apparemment la loi de finances rectificative. Elle transcrira certainement les engagements que vous avez pris. Le débat, la seule question qui vaille, c'est à quel coût, à quel prix le plan de traitement de la dette a été conclu.
0: À l'instant, le président de l'Assemblée nationale, Ousmane Sonko, et puis au mot de sport, la Ligue des champions qui a repris ses droits hier, le double tenant du titre Paris Saint-Germain entre en lice ce soir à domicile face aux Slovaques du Slovana Bratislava. C'est coup d'envoi à 19h. Barça qui reçoit à 16h45 les Néerlandais de Feyenoord Rotterdam. Mais de gros chocs sont attendus ce soir. Liverpool qui reçoit l'Atlético de Madrid à Anfield et le finaliste Arsenal qui se déplace en Italie pour croiser Naples au stade San Diego Armando Maradona. Ce sera à 19h et Sporting Portugal qui reçoit Galatasaray de Ismaël Jacob. Ce sera également à 19h.
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0: Elle est signée Mansour Ba.
5: Déclaration de politique générale, Al-Aminoulo tient tête à l'Assemblée. C'est la une de Wolf Quotidien. Al-Aminoulo imperturbable, s'exclame Source A. Hier, rapporte le quotidien national, pendant près de 12 heures, le chef du gouvernement a décliné sa feuille de route devant les députés. Pour Réunion Quotidien, c'était une DPG avec comme méthode un discours de vérité du quatrième sous-sol au cinquième, écrit enquête, le PM alerte sur la dégradation financière du pays. Il n'y a pas d'argent, a plusieurs fois souligné le Premier ministre Ahmadou Al-Aminoulo. Il a annoncé 384 projets déjà ficelés qui doivent attendre faute d'argent. Nous nous sommes appauvris en 2025 et nous allons encore nous appauvrir en 2026. On ne vaut plus rien sur le marché international. Beaucoup de projets ont été arrêtés. Le constat sans appel de Al-Aminu Lo devant les députés et dans le quotidien Les Échos. Entre redressement des finances publiques, baisse du coût de l'énergie, réforme des subventions, renforcement de la santé, le PM, écrit l'Observateur, veut imprimer une nouvelle méthode. Même cap, autre tempo, les grands axes de la déclaration de politique générale et la nouvelle méthode prônée par le gouvernement Ahmadou Al-Aminu Lo sont à lire dans l'Observateur, une déclaration de politique générale qui ne convient pas, alors pas du tout Tchernobokoum. Dans le journal La Tribune, le président d'Agir les leaders estime que le chef du gouvernement s'est davantage employé à se justifier qu'à présenter une véritable projection pour le pays. Pour Tchernobokoum, le premier ministre, au lieu d'ouvrir grand les fenêtres de l'avenir, les a entrouvertes sur un horizon encombré de contraintes. Il reproche au premier ministre d'avoir voulu dessiner demain avec le crayon du passé et l'encre des conditionnalités. Or, selon Tchernobokoum, les Sénégalais connaissent déjà les difficultés auxquelles le pays fait face. Des difficultés qui n'épargnent pas le secteur de la boulangerie. Face à cette situation, informe le quotidien Enquête, le regroupement des boulangers du Sénégal réclame actuellement vendu à 150 francs à 210 francs. Dans un communiqué, son président national Fallou Sarr estime que le maintien du prix actuel n'est plus compatible avec l'évolution des coûts de production. Pour étayer leurs revendications, les boulangers mettent en avant la hausse des prix de plusieurs intrants. Selon eux, le sac de farine qui coûtait 7 800 francs dans les années 80 est aujourd'hui vendu à 15 200 francs, auxquels s'ajoutent les frais de transport qui portent son coût à environ 16 000 francs chez le boulanger. Même constat pour le sel, dont le prix serait passé de 300 francs à 2 500 francs le sac, et pour la levure, le carton vendu à 5 000 francs auparavant coûterait désormais 15 000 francs, une accumulation de hausse qui, selon les boulangers, rend difficile le maintien de la baguette de pain à 150 francs. Ils réclament la baguette à 210 francs.
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0: Merci à Mansour Ba, c'est la fin de ce bulletin d'information. Merci à l'équipe technique Ibrahima Fall, Séni Diop, Massek Gassama, CDM, Ousmane Diop, production Marianne Diaymal, réalisation Demba Diao, coordination Elisabeth Agnès Sarr. Merci de nous avoir écoutés. La version Wolof avec Adia Fatou Sarr.

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2: les sénégalais sont fatigués ce quatrième engagement du gouvernement est
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2: redresser les comptes avec tout ce que nous avons fait c'est également payer les arriérés
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2: les arriérés de paiement c'est extraordinaire ce qui s'est fait
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5: La radio qui aime partager de bonnes choses avec vous, amis chers auditeurs. Bonjour et bienvenue. Merci beaucoup de nous recevoir sur cette antenne de la radio de tous les Sénégalais. Dans quelques instants, le légendaire, l'ambianceur, Mr. Doudoumbaye viendra pour son teranga Sénégal. Aujourd'hui aussi, on en profite pour souhaiter un happy birthday à Ibrahima Fall qui aura tous les pouvoirs. 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

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Je ne sais pas si je parce que Ibrahim Fall, je ne sais pas si je suis un peu plus de temps.

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1: Il est 11h sur les antennes de Radio Sénégal. Une synthèse de l'actualité à la mise en onde d'Ibrahim Afal.
2: Youssouf Konté.
1: Le chef du gouvernement Ahmadou Al-Aminoulo compte s'inscrire dans la continuité dans l'agenda national de transformation Sénégal 2050. Il l'a dit hier lors de sa déclaration de politique générale devant les députés et ses actions seront articulées autour de 5 axes majeurs. Redresser l'économie, renforcer l'état de droit, renforcer toutes les dimensions de la souveraineté, résoudre les difficultés des Sénégalais et renforcer l'équité territoriale dans toutes les politiques publiques. La deuxième session extraordinaire de l'année 2026 de l'Assemblée nationale qui a été clôturée aussitôt après la déclaration de politique générale du Premier ministre, le président de l'Assemblée nationale a salué le passage du chef de gouvernement qui a présenté sa feuille de route devant les députés. Ousmane Sonko qui affirme que la situation actuelle, la situation économique est donc préoccupante et nécessite un sursaut patriotique. Toutefois, l'Assemblée nationale va jouer pleinement son rôle de contrôle pour voir à quel prix le gouvernement et les FMI ont conclu le plan de traitement de la dette du Sénégal. À Ziguinchor, les blouses blanches ont respecter le mot d'ordre de grève du SAMES de 2 jours hier et aujourd'hui. Les membres du syndicat se sont retrouvés en assemblée générale pour lister les problèmes de la région. Il s'agit entre autres de la réhabilitation de l'hôpital de la paix de Ziguinchor et de la mise en service de l'unique IRM de la région. Et puis sport, la Ligue des Champions qui a repris hier le double tenant du titre Paris Saint-Germain qui entre en lice ce soir à domicile face au Slovaque du Slovan Bratislava. Coup d'envoi 19h, le Barça donc qui reçoit à 16h45 les Néerlandais de Feyenoord. Mais deux gros chocs sont attendus ce soir. Liverpool qui reçoit l'Atlético de Madrid à Anfield et le finaliste Arsenal qui se déplace en Italie pour croiser Naples au stade Diego Armando Maradona. Ce sera à 19h. Et Sporting Portugal qui reçoit Galatasaray de Ismaël Jacob. Ce sera également à 19h. C'est tout pour cette synthèse de l'actualité. Tout de suite, la version Wolof.
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5: Aïta, merci beaucoup à Journal Parlé, Youssouf Konté. Aïta, Yokh Djeliko. Première partie, je vais faire acoustique. Mais la deuxième partie, il faut que je rire. Parce c'est la radio. Je suis venu à la radio.

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maman de Jean, c'est ma papa. Allah Jinja, c'est que Mangali est depuis à mon trois. C'est que Mangali est bégé boubach. Merci beaucoup, commissaire Lamine Ndiaye.

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2: La fermeté partout où l'intérêt national a été lésé.
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C'est tout en douceur que nous vous disons bonjour à mes chers auditeurs. Merci beaucoup de réitérer votre confiance à la radio de tous les Sénégalais Yemessar qui s'installent carrément justement à Djomgou Amfoule, à Tchilinga Khamantene Moy Technique Bimoki, Fouaï Mononek du Sénégal, c'est la tenue d'antenne. On va vous accompagner jusqu'à 13h. En attendant, on voulait savourer la sublime, magnifique voix de Charlotte Dipanda.

0: 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avec les témoignages sur la personne de Ibrahima Fall qui fête son anniversaire aujourd'hui. Je pense que c'est une première pour un technicien ici à la radio. On va le faire bien. On vous laisse écouter les témoignages.
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2: 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birthday à toi mon frère t'es un bon gars t'es une magnifique personne alors change pas reste comme tu es on te laisse savourer ce morceau d'exception ce morceau joyeux anniversaire

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0: Voilà, avec tous les pouvoirs sur cette antenne de la radio de tous les Sénégalais. Alors, à tous les natifs de ce jour aussi, joyeux anniversaire. Maman Baïtam, Mingi Wadjel, Bussam, Boum, Maga, Maga, Makram, Moum, de Foumoun, Buss, Nena, Khéo, Lokoy, Def, Moum, d'ailleurs, invité, Nyepo, Almadi, Buss, Bobo, Nengen, Kowat, Nengen, Khamé, Kononou, en attendant, Nyingi, Kharendi, Waouh, Maman Baï, Yakitina, Lokom, Moum, Bussam, Mungoy, Wad, Boubach, Abach, Moum, Itam. Alors, Mboki, merci beaucoup, ça a été un plaisir de vous servir, Djere, Djere, fati ngeen ñaanal Ibrahima Fall bu baaxa baax mo xam lu mu bëgg ci adinaam yalla sotil ko am contente itam bu baaxa baax ci yeen ak ñi nga xamanteni ñoo témoigné ak ñi nga xamanteni bëgg nañ ko def wala bok bëggon nañ ko def te mënuñu ko def parce que comme ni ngeen ko xamé radio temps la. 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Didier Maxime était là et reviendra à partir de 14h.
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0: Bonjour à tous, 13h, voici le journal de la mi-journée sur Radio Sénégal.
1: Cher Tidiane Diaye.
0: Lendemain de déclaration de politique générale du Premier ministre Ahmedou Al-Aminoulo, retour sur quelques morceaux choisis sur les temps forts, marqués par l'état des finances publiques et la situation économique qui inquiète bon nombre de Sénégalais. Rahmatoullah Sarr, pour les explications, la situation financière du pays détermine et impacte durement la qualité de vie des populations et le pouvoir d'achat des travailleurs loin d'être rassurés, comme Saint-Thomas, ils attendent des mesures et des réponses concrètes à leurs préoccupations. Dominique Kama pour les détails. Malgré la situation difficile, l'État va décaisser 300 des 1950 milliards de francs CFA de la dette intérieure. Le club des investisseurs sénégalais apprécie mais souhaite l'apurement de la dette intérieure. Le président du club des investisseurs sénégalais, Amadou Li, notre invité, s'entretient avec Mamoudou Thior. Suite aujourd'hui de la grève de 48 heures du syndicat autonome des médecins, pharmaciens et chirurgiens dentistes, un mouvement bien suivi dans certaines structures sanitaires et hospitalières. Le SAMES continue de réclamer entre autres l'application intégrale des accords conclus en 2022, l'élaboration d'un statut particulier pour le corps médical et le paiement des passifs dus aux ayants droit. Le ministère de la Santé et de l'Hygiène publique, qui dit avoir pris les dispositions pour la continuité du service, réitère son engagement au dialogue avec le SAMES. 21 jours de dévotion, les 350 pèlerins sénégalais seront de retour au Sénégal ce soir. Ils rentrent avec le sentiment d'avoir accompli la démarche de foi. Les pèlerins de justice et de paix ont été reçus avant leur départ par l'ambassadeur du Sénégal au Portugal, nous dit notre envoyé spécial au lieu saint de la chrétienté, Benoît Badiane. Et puis la page des sports est présentée par Cheikh Diop et la revue de la presse par Mansourba.
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1: Cher Tidiane Diaye.
0: Ibrahima Fall à la technique, Mam Djemi Sarr au digital, bienvenue à tous. L'état des finances au Sénégal est au plus bas actuellement, sans compter le niveau d'endettement, plus de 23 000 milliards de francs CFA jugés très élevés. Face aux députés de la 15e législature, le Premier ministre Ahmedou Al-Aminoulo a levé le voile sur non seulement les comptes publics, mieux, il a permis aux Sénégalais de mesurer la gravité de la situation économique, une déclaration de politique générale qui fait couler beaucoup d'encre. Reportage Rahmatoullah Sarr.
3: Le Sénégal est au cinquième sous-sol, une annonce du Premier ministre Ahmedou Al-Aminoulo lors de sa déclaration de politique générale qui renseigne davantage sur l'état des finances dans le pays. Selon Dr Cheikh Ibrahim Dafé, économiste,
4: sur le plan économique, ça veut dire que c'est gravissime, catastrophique. C'est vrai, on a des sueurs froides. Quand on dit également il n'y a plus d'argent, ça suscite des inquiétudes.
3: Quant à l'endettement de plus de...
4: lourd, si l'État n'a pas les capacités, parce que s'il y a une économie qui est dynamique, avec des taux de croissance qui touchent les deux chiffres, et un taux de progression de la démographie relativement faible ou bien soutenable, c'est pas un problème. Mais dès l'instant que, si on regarde, on est à 2%, 5%, 6% avec un déficit qui tourne autour de 12%, 13% alors que les visions étaient à 7%. Il a dit qu'il y aura un cadrage macroéconomique qui vont permettre en tout cas de pouvoir porter cette ambition-là.
3: Un redressement des comptes publics, une confiance à l'état de droit, voilà des engagements selon le Premier ministre, une fois atteint permettra de souffler un peu, sans compter le secteur du BTP. Pour celui-ci, ici, l'accord avec le FMI va permettre d'injecter une certaine somme pour réduire l'ardoise de 300 milliards due au secteur. Docteur Cheikh Ibrahim Dafé.
4: Le secteur moteur de notre économie, c'est le BTP et le secteur tertiaire. Et je pense que si le remboursement d'aide permet l'arrêt de certains chantiers, compris réactivité, redémarrage, je pense que ça peut constituer une bouffée d'oxygène et l'économie va un peu tourner.
3: Toutefois, l'espoir est permis.
4: Mais avec des exigences et des contraintes.
0: Rahmatoullah Sarr, dans le domaine des hydrocarbures, Petrosen SA exercera le leadership stratégique national de la politique pétrole-gaz, l'appui d'un partenaire international de référence si nécessaire. Le Premier ministre estime que la souveraineté se mesure d'abord à ce que nous ferons du pétrole, du gaz et des ressources minières. Je vous propose d'écouter le Premier ministre Ahmedou Al-Aminoulo.
5: Après le redressement des comptes, après l'état de droit, c'est assurément la souveraineté. Renforcer la souveraineté dans toutes ses dimensions. Ça se mesure avec ce que nous ferons de notre gaz et de nos ressources minières. C'est ça, on peut dire, le révélateur. Il faut qu'on transforme les ressources extractives en prospérité durable. Dans le domaine des hydrocarbures, j'ai le martel, Petrosen exercera le leadership stratégique national de la politique pétro-gaz, mais lorsque cela est nécessaire, l'appui d'un partenaire international de référence. Il faut qu'on le dise, notre endettement est à 130 et quelques pourcents. Tout franc levé par Petrosen est un franc de plus sur notre endettement, sauf ingénierie sociale très difficile. Mais Petrosen va rester au cœur et nous ferons de sorte que le gaz donne une place croissante à notre production électrique. Produire chez nous pour payer moins cher chez nous, toute la logique est là. Ce faisant, les subventions sur l'énergie, certes, seront mieux ciblées, mais le prix de l'électricité diminuera pour ceux qui ne bénéficient pas de ces subventions. Nos gisements pétroliers et gaziers de Sangomar Grand Tortue sont entrés en pleine production. Nous avons des réserves très importantes. Nous sommes désormais un pays pétrolier. Il reste maintenant à transformer cela en électricité moins chère, en usine qui tourne en emploi pour nos enfants. Je voudrais m'arrêter un instant sur le gisement gazier Yakar-Teranga. Il doit être le pilier de notre souveraineté énergétique et la baisse structurelle du coût de l'électricité et de l'industrialisation du Sénégal. Nous garderons toutes les orientations pertinentes dans les intérêts du Sénégal. Mais il y a lieu de souligner que la gestion de ce dossier du côté du Sénégal souffre de manquements à corriger.
0: Et puis liquidation du passif social et pacte de stabilité sociale, la Confédération nationale des travailleurs du Sénégal, force du changement, CNTSFC, déplore la lenteur du respect des engagements de l'État et attend de voir les solutions proposées par le Premier ministre lors de sa déclaration de politique générale hier. La centrale syndicale exige également la prise en compte de leurs préoccupations, dans le nouveau code du travail et celui de la sécurité sociale déjà voté par l'Assemblée nationale. Plus de précisions avec Dominique Kama.
6: La CNTSFC n'est pas rassurée par les assurances du Premier ministre sur l'exécution du pacte de stabilité sociale et la liquidation du passif social. Cher Diop, son secrétaire général.
7: Pour ce qui concerne le pacte de stabilité sociale, nous sommes pratiquement à un an de la fin du pacte, mais aujourd'hui, à l'évaluation, on se rend compte que le gouvernement n'a pas encore respecté tous ses engagements, dont les plus importants portent sur le principe social. Pour ce qui concerne les travailleurs licenciés dans le secteur public et parapublic, nous sommes en phase avec lui, mais le problème, c'est que il est vrai qu'il y a des travailleurs qu'on doit intégrer, d'autres qu'on doit désintéresser, mais qu'on y aille vite, parce que ça prenne.
6: La centrale syndicale déplore le vote sans concertation du code du travail et celui de la sécurité sociale et exige la prise en compte de ses préoccupations.
7: Ce que nous voulons, le vote est fait. Avant le vote, nous avons fait en amont tout ce qu'il fallait faire pour qu'on intègre nos préoccupations. Ça n'a pas été le cas. Il nous reste une seule issue, celle du président de la République avant la promulgation. Nous avons adressé une lettre au président de la République pour qu'avant la promulgation, qu'on trouve les moyens d'intégrer nos préoccupations, et c'est possible.
6: Si ces doléances ne sont pas satisfaites, la CNTSFC et d'autres centrales syndicales comptent dérouler un plan d'action complet.

0: Prenant des tournées nationales et une grève au mois d'octobre.
1: Dominique Kama, le Premier ministre, a aussi évoqué l'état de droit lors de sa DPG. Sur ce volet, le chef du gouvernement a rassuré sur les suites données au rapport de la Cour des comptes publié en 2024. Al-Aminou Lo annonce l'ouverture de 6 enquêtes par la division des investigations criminelles pour substitution de détournement de deniers publics. La justice suisse également son cours dans le dossier sur les événements entre février 2021 et février 2024, selon le Premier ministre, qui informe qu'une trentaine de conventions minières sont en cours de renégociation. Les propos du chef du gouvernement sont recueillis par Ndeye Arambaye et Mig Maramdiaye.
2: Sur le rapport de la Cour des comptes, 6 enquêtes ont été ouvertes par la division des investigations criminelles pour suspicion de détournement de deniers publics. Les enquêtes suivent le cours. Ce rapport ne sera pas mis dans le tiroir. Mais l'ingénierie financière est tellement sophistiquée que vous pouvez y passer 7 ans, vous ne verrez pas comment ils ont fait. Donc, nous allons faire les enquêtes, nous allons les continuer. Nous allons même avoir un cabinet international qui aidera parce que c'est de la haute finance. Il y a un sujet que j'aborderai avec retenue parce qu'il touche à des blessures encore vives. Les événements que notre pays a connus entre 1er février 2021 et le 25 février 2024. La justice a été saisie en juillet 2025 aux fins d'ouvrir une enquête sur des infractions liées à ces événements politiques et se trouvant hors de portée de la loi portant amnistie numéro 2024-09 du 13 mars 2024. Je vous l'affirme, toutes les victimes dûment reconnues en tant que telles ont droit à la reconnaissance de leurs droits. La justice suit son cours dans le strict respect du droit, de la présomption d'innocence et de l'indépendance des juridictions. Il nous faut réconcilier sans effacer et juger sans persécuter. La ligne de crête est étroite, nous la tiendrons. Deuxième élément de l'état de droit, c'est la revue des contrats. Ces revues des contrats conclus dans les secteurs stratégiques par la commission ad hoc mise en place en juillet 2024 suit son cours. On s'occupait d'hydrocarbures, mines, énergie, eaux, grandes infrastructures, etc. Une trentaine de conventions minières sont en cours de renégociation et je veux dire solennellement les principes qui nous guident. La sécurité juridique pleine pour et entière pour les investisseurs de bonne foi. La fermeté partout où l'intérêt national a été lésé. Ni brutalité, ni naïveté dans le traitement de ces dossiers.
1: Le Premier ministre Ahmadou Al-Aminou Lo, lors de la déclaration de politique générale hier devant l'Assemblée nationale, il a annoncé d'ailleurs la situation difficile des finances du Sénégal. Malgré tout cela, l'État va décaisser 300 des 1950 milliards de francs CFA de la dette intérieure. Le club des investisseurs qui apprécie mais souhaite l'apurement de la dette intérieure, le président du club des investisseurs Amadou Li sera notre invité en seconde partie de journal. Il est 13h, bientôt 11 minutes.
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1: Le mot d'ordre de grève de 48 heures décrété hier par le SAMES est bien suivi à Sédhiou. Ce mercredi, seules les urgences sont assurées à l'hôpital régional Amadou Tidiane Ba ainsi qu'au centre de santé de Sédhiou. Une situation qui a perturbé le suivi médical de plusieurs patients, constat fait par notre reporter Abdoulaye Diallo.
4: SAMES, c'est nuit grève.
5: Pas nuit grève.
4: Depuis quand?
5: Depuis hier, ils ont 48 heures.
6: C'est la réponse qui nous a été servie par l'agent chargé de l'accueil à l'hôpital régional Amadou Tidiane Ba de Sédhiou. Ce mercredi, l'établissement est particulièrement calme en raison de la grève de 48 heures décrétée par le SAMES, un mouvement qui perturbe le suivi médical de certains patients, comme Séni Dabo, un septuagénaire venu de Sansamba. J'étais venu hier, mais je n'ai pas pu voir le médecin. Aujourd'hui, c'est la même situation. Pour le moment, je n'ai pu faire que la radio. Vraiment, le ministère de la Santé doit revoir cette situation. Globalement, le mot d'ordre de grève de 48 heures lancé par le SAMES depuis ce mardi est bien suivi à Sédhiou. Le docteur Daoude Koli dirige le syndicat dans le PACAO.
7: La grève a été très bien respectée au niveau de la section district qui regroupe les trois districts de la région, mais également de la section du centre hospitalo régional Amadou Tidiane Ba de Sédhiou.
8: Mais les urgences étaient gérées.
7: Tout à fait, les urgences étaient gérées au niveau local. À Sédhiou, par exemple, nous avions trois collègues qui géraient les aspects urgents parce que c'était une grève avec respect du service minimum, en tout cas pour ce premier mot d'ordre.
6: Le docteur Daoude Koli se veut clair. Le ministère de la Santé doit davantage respecter les engagements pris avec le SAMES. À défaut, prévient-il, le mouvement pourrait se poursuivre. RT Sédhiou, Abdoulaye Diallo.
1: À Kaolack, la grève décrétée donc par le SAMES qui se poursuit est largement suivie à l'hôpital Cheikh Al-Islam Ibrahim Niass et dans les districts sanitaires de la région. Une situation désolante selon les malades et les médecins qui ont tout de même assuré les urgences. Reportage Fatou Sall.
9: À l'hôpital LH Ibrahim Niass de Kaolack, les couloirs sont presque vides en ce jour de grève décrétée par le SAMES. Les patients, eux, se désolent. Un mouvement largement suivi dans les districts comme à l'hôpital régional. Selon Dr Anabi Daouda Diakhaté, secrétaire général section régionale SAMES Kaolack, le syndicat a tellement averti pour ne pas arriver à cette grève.
10: Le niveau de l'hôpital régional est respecté à 92%, au niveau du district il est respecté à 100%. Donc c'est un impact fort louable. C'est vrai qu'on ne s'en vante pas réellement. C'est quelque chose de très déplorable, aussi bien pour la population que pour les pratiquants. Mais en ce moment, sur le plan syndical, c'est une grève qui est très respectée au niveau des camarades.
9: Tout de même, les urgences sont respectées pour soulager les malades.
10: On ne croise pas les bras en disant que non, on ne va rien faire. Donc les urgences sont respectées, toutes les urgences sont respectées. Et mis à part le fait que la grève est largement respectée, donc vous allez voir au niveau du SAU, s'il y a des urgences qui doivent être opérées, les urgences seront respectées et traitées.
9: Le SAS s'est dit ouvert à la discussion, sauf que pour ces médecins grévistes, l'idéal est de rencontrer le président de la République. Kaolack Fatou Sall, Radio Sénégal.
1: Et le dialogue reste ouvert, indique le ministère de la Santé et de l'Hygiène publique en réaction à cette grève du SAMES d'hier et aujourd'hui. Dans un communiqué, le ministère de la Santé et de l'Hygiène publique affirme avoir pris toutes les dispositions pour garantir la continuité des soins dans les structures publiques sur l'ensemble du territoire. Le ministère, dans son communiqué, rappelle qu'une rencontre technique avait été prévue avec le SAMES, la délégation syndicale a quitté la séance exigeant la présence du ministre. Le ministère dit regretter cet échec et réaffirme sa disponibilité à reprendre le dialogue. Le ministère souligne enfin que la priorité reste la prise en charge des populations et l'amélioration des conditions du personnel. Nous sommes mercredi. Les pèlerins sénégalais sont attendus ce soir à l'aéroport international Blaise Diagne de Dias. Après 21 jours de dévotion au lieu saint de la chrétienté, des prières ont été formulés durant leur pèlerinage pour un Sénégal de paix et de justice. Ils se réjouissent d'avoir accompli cette démarche de foi en veille spéciale. Benoît Badiane.
11: C'est vraiment un moment solennel. Nous savons qu'ils sont venus remplis de prières mais aussi de bénédictions. Et nous souhaitons que ces bénédictions aussi jaillissent vers le Sénégal mais dans le monde entier. Et c'est ça vraiment le message également véhiculé par l'Église mais surtout par la Vierge Marie qui, lors de ses apparitions ici à Fatima, a exhorté les humains, l'humanité à la prière, à la paix et à l'amour. Et c'est ce message également qu'on veut que ça jaillisse dans le cœur de toute la communauté internationale. Donc c'est vraiment un concept très inspiré de choisir la justice et la paix pour cette édition 2026 du Saint-Pec. Parce que ce sont ces concepts qu'on doit inculquer dans le cœur des humains, que ce soit l'amour, parce que c'était ça le message de Jésus-Christ. C'est un message d'amour. La Vierge Marie également, c'est ce message qu'elle a continué à lancer. Et l'amour avec la justice, c'est ça qui va rendre une paix durable pour ce monde. C'est vraiment avec beaucoup d'honneur que j'ai assisté à cette rencontre qui montre donc cette étape ultime. Et je suis très content de nos pèlerins qui sont les ambassadeurs du Sénégal. Et partout, que ce soit dans l'étape italienne, en France, en Espagne, aujourd'hui au Portugal, nous avons eu des témoignages émouvants. Et c'est ça le Sénégal.
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1: Cheikh Diop, bonjour.
12: Bonjour, Cheikh Tidiane Ndiaye.
1: Nous parlons sport et nous démarrons par du basketball. Des sanctions en vue contre certaines joueuses.
12: Effectivement, la crise au sein de l'équipe nationale féminine de basket s'envenime. Le président de la Fédération sénégalaise de basket, Babacar Ndiaye, rejette les accusations de mauvaise prise en charge et annonce des sanctions disciplinaires contre les joueuses Yacine Diop, Ndioma Kane, Madjigen Sen et Sabou Gueye, restées bloquées au Mexique après l'élimination du Sénégal du tournoi de préqualification olympique. Les Lyonnes avaient dénoncé plusieurs difficultés liées notamment à l'alimentation et à la prise en charge logistique face à ces accusations. Babacar Ndiaye dénonce une tentative de sabotage et de dénigrement de sa fédération. Il rejette notamment les témoignages faisant état de joueuses contraintes à dormir à même le sol dans un aéroport. Les joueuses visées devront être auditionnées par les instances de la fédération avant toute prise de décision.
1: La SOJIP se défend après les critiques sur la pelouse de Diamniadio.
12: Dans un communiqué, la société gestionnaire assure que l'état visuel de la pelouse ne résulte pas d'un défaut d'entretien. Elle explique surtout que les opérations de maintenance avaient été programmées avant que les rencontres de ce tournoi FOA à U17 ne soient finalement affectées au stade. Selon la SOJIP, ce type d'intervention peut temporairement modifier l'aspect visuel d'une pelouse sportive sans pour autant traduire une dégradation. Justement, dans ce tournoi, le Sénégal joue demain son deuxième match face à la Sierra Leone à partir de 19h dans le groupe A. Donc, lors de son premier match, le Sénégal avait étrié la Mauritanie 4-0. La Sierra Leone avait également été largement laminée par la Gambie 4-1.
1: Kaolack étraîne un nouveau stade municipal.
12: La commune de Tchombi, dans le département de Kaolack, vient d'étraîner son stade municipal. Selon le maire, ce projet s'inscrit dans les initiatives locales de développement des infrastructures sportives initiées sous son magistère. L'annonce a été faite à l'occasion de la finale de la Coupe du Maire de l'édition 2025 qui se joue cette année à la Chicane.
13: Répondant aux doléances du mouvement Navetan, le maire de la commune de Tchombi a mis à la disposition des sportifs un nouveau stade. Malgré quelques travaux à terminer, Alexandre.
14: J'étais même pas tellement d'accord pour que les activités sportives se passent ici. Mais nous sommes des perfectionnistes. Les jeunes, en général, ils foncent. Mais je félicite aussi la zone et tous mes collaborateurs qui ont été courageux. Et je pense que nous allons atteindre cet objectif-là.
13: Le président de la zone 6C de Tchombi s'est félicité de ce bijou octroyé à la jeunesse de la localité, Falikan.
15: C'est un honneur et un immense plaisir pour nous de se retrouver aujourd'hui au niveau du stade municipal de Tchombi pour jouer la finale de la saison 2025 que nous avons démarré l'année passée et qu'on n'avait pas pu terminer à cause des aléas qu'on avait rencontrés. Remercier le maire de la commune de Tchombi, M. Alexandre Ngom, qui a ménagé aucun effort pour que le stade municipal de Tchombi soit mis en service et que les jeunes puissent en bénéficier. J'en profite pour remercier les présidents d'ASC, les membres du bureau de la zone qui mènent un travail extraordinaire. C'est eux qui sont à l'origine du résultat d'aujourd'hui.
13: La finale de la Coupe du Maire édition 2025 qui a opposé deux grandes associations sportives et culturelles, l'ASK de Gouch et celle de l'ASC Gamboul, a vu la victoire de Gouch 1-0. Kaolack Radio Sénégal et la Tchikane.
1: Kaolack qui étreint donc un nouveau stade de municipal. Ligue européenne des champions, de grosses affiches sont attendues ce soir.
12: Le tenant du titre, le PSG, entre en lice à partir de 19h face au Slovaque du Slovane Bratislava. Le Barça reçoit à 16h45 les Néerlandais de Feyenoord Rotterdam. À côté, deux grosses affiches sont attendues à 19h. Liverpool reçoit Atlético de Madrid à Anfield. Arsenal se déplace en Italie pour croiser Naples au stade Diego Armando Maradona. Hier, au Santiago Bernabéu, un Real Madrid très peu convaincant s'est imposé face à l'Inter de Milan 2-1. Nicolas Jackson a marqué son premier but avec Aston Villa qui s'est également imposé sur la pelouse du club Bruges 3-2. Manchester City avec Kylian Mbappé entré en seconde période s'impose sur la pelouse du FC Porto 2-0. Villarreal de Papa Alassane Gueye perd sur le fil face au Borussia Dortmund 3-2.
1: Géorgie 2026, les boxeurs sénégalais à fond dans les préparatifs.
12: Ces combattants suivent une préparation physique et mentale rigoureuse pour gérer la pression à quelques jours du début de ces Géorgie. Ces lions du Sénégal essaient d'assimiler les mouvements de jambes et de crochets tout en évitant de recevoir des coups lors de ces combats. Les détails avec Alicia Brera.
16: 10h au stade Léopold Sédar Senghor. Filles et garçons, tous en débardeur, portent des gants de protection et bien sûr des protège-dents. Les boxeurs s'initient à contrer les coups de poing. Papa Amsatou Kébé est le coach.
17: Il y a plusieurs techniques. Il y a les techniques offensives, les techniques défensives. C'est la base. Hein. Ils sont allés à l'assise. L'assise, c'est la position du boxeur. Ensuite, ils sont allés au déplacement. Et puis, comment attaquer et comment se défendre.
16: Ces boxeurs en devenir commencent à maîtriser toute une palette de techniques. C'est pourquoi le coach est
17: confiant. Moi, j'ai l'art de défense au cas où il serait attaqué.
16: Toutes les catégories de poids, plumes, légers et mouches, sont en plein préparatif des JOJ. Mohamed Joseph Sen et Aminata Sy promettent de bien représenter le Sénégal.
18: Aujourd'hui, on nous a sélectionnés en espérant qu'on va nous propulser dans la boxe. Pour l'instant, on est en train de pratiquer le déplacement et apprendre les bases de la boxe. Je pense après, on va évaluer les niveaux pour savoir comment classifier les jeunes. On est prêt physiquement, on est prêt mentalement, on est prêt sur tous les points.
19: On est prêt prépare avec intensité, avec des coachs exceptionnels. On fait 3 séances par jour, boxer avec série, 5 à 4 coups, et de bouger à chaque fois, et ne pas être aux mêmes endroits. Plus qu'après, on ne sait pas ce que les autres pays préparent, mais nous, on sait qu'on en est capable et on peut le faire.
16: La sélection nationale a un stage de perfectionnement, ambitionne de tenir sur le ring olympique toutes ses promesses afin d'honorer le Sénégal.
12: Alicia Pereira, nous sommes donc à 52 jours du début de ces Jeux Jules Dakar 2026 qui se tiendront donc du 31 octobre au 13 novembre entre Dakar, Diem Niadio et Sali.
1: Cher Diop, merci pour cette page des sports.
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0: Action est le président du club des investisseurs sénégalais. Amadou Ly salue la franchise du premier ministre par rapport à la situation économique réelle du pays. Il se félicite des 300 milliards que le gouvernement va débloquer sur la dette intérieure de 1956 milliards. Le président du CIS demande au chef du gouvernement d'appuyer rapidement cette dette pour aider le privé national à souffler. Le club des investisseurs sénégalais est prêt à mobiliser 1200 milliards pour 16 projets pouvant créer 32 000 emplois. Amadou Ly est interrogé par Momadou Dior.
1: Monsieur Amadou Ly, bonjour.
2: Bonjour.
1: Le Premier ministre Ahmadou Alaminou Lo n'a pas mis de gants lors de sa déclaration de politique générale hier pour décrire un Sénégal presque au bord du gouffre économique. Comment les champions nationaux que vous êtes s'adaptent à un tel environnement?
2: D'abord, saluer l'exercice de transparence. Je dis qu'il a décrit un pays au bord du précipice. C'est une façon de dire les choses, mais moi je pense que ce qu'il faut surtout voir, c'est qu'il a tenu à présenter la photographie à l'instant T aujourd'hui, tout en rappelant qu'on regarde les fondamentaux du pays par rapport à sa crédibilité, par rapport à ses ressources, par rapport à son potentialité. Je pense qu'il a été clair là-dessus, c'est de dire que les fondamentaux sont bons. Maintenant, il y a des éléments conjoncturels. L'adaptation et la résilience, ce sont des qualités premières qu'on attend d'un entrepreneur. Quelque chose qu'on a et qu'on utilise justement en fonction des contraintes et des situations. En l'occurrence, ici, l'État est contraint comme il est. Pour ceux qui travaillent beaucoup avec l'État, naturellement, ça peut avoir un impact considérable. Et c'est la raison pour laquelle nous fondons beaucoup d'espoir pour ceux qui sont concernés, parce que ce n'est pas tout le monde, tout le secteur privé qui est concerné par la question de la dette intérieure.
1: Justement, le chef du gouvernement estime à 1956 milliards de francs CFA la dette intérieure. 300 milliards seront débloqués d'ici la fin de l'année en guise d'avance. N'est-ce pas là une bonne nouvelle?
2: Oui, c'est une bonne nouvelle. Après, on peut se dire 300 milliards sur 1900, ça fait entre un sixième et un huitième. Donc, il y a encore beaucoup d'efforts à faire. Mais il faut saluer cet effort du gouvernement et les encourager justement à mettre en œuvre le plus rapidement possible cette décision-là. Maintenant, reste à voir quelles sont les modalités pour distribuer ces 300 milliards. Mais ce serait bien que tout le monde puisse toucher une part, que ça puisse redonner un peu de carburant aux entreprises concernées.
1: Pour vous, plus vite cette dette sera payée, mieux ce sera pour les investisseurs et le privé national que vous êtes.
2: Oui. Carrément licencier des gens dans le réel, parce que ce n'est pas l'objectif premier des entreprises que de recruter des gens pour les licencier.
1: Pour vous, en tant que club des investisseurs sénégalais, que faut-il pour relancer véritablement la machine économique?
2: La relance s'appuiera sur le secteur privé national. Donc, pour moi, nécessairement, il faut que nous puissions renforcer le secteur privé, soutenir les projets, faciliter la mise en œuvre et la mise en marche des projets portés par le secteur privé national. Au niveau du club des investisseurs sénégalais, nous avons en portefeuille de plusieurs projets, mais il y en a déjà 16 qui constituent un premier compact que nous avons présenté pour 1195 milliards d'investissements, 32 000 emplois potentiellement à la clé et près de 300 milliards de recettes fiscales dans les 5 premières années. Ce sont des choses sur lesquelles nous pouvons avancer vite, à condition que les facilités administratives, parfois c'est des questions d'ordre réglementaire, parfois des questions d'ordre foncier. Aujourd'hui, 1200 milliards en 2000 emplois. Je pense que c'est quand même conséquent. Si je me trompe, c'est à peu près un cinquième des 5 milliards de financement privé national qui ont été prévus dans le cadre de l'agenda national de transformation. La priorité, c'est de voir justement comment faire en sorte que ces projets-là puissent être diligentés et que les points qui peuvent être des points non pas bloquants, mais de contraintes qui puissent être adressées et qu'on puisse les mettre en œuvre.
1: Monsieur Amadou Ly, je vous remercie.
2: Merci à vous.
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0: C'est avec Mansour Ba.
4: Déclaration de politique générale, Al-Aminou Lo tient tête à l'Assemblée. C'est la une de Wolf Quotidien. Al-Aminou Lo imperturbable, s'exclame source A. Hier, rapporte le quotidien national, pendant près de 12 heures, le chef du gouvernement a décliné sa feuille de route devant les députés. Pour Réunion Quotidien, c'était une DPG avec comme méthode un discours de vérité du quatrième sous-sol au cinquième, écrit enquête, le PM alerte sur la dégradation financière du pays. Il n'y a pas d'argent, a plusieurs fois souligné le Premier ministre Ahmadou Alaminou Lo. Il a annoncé 384 projets. Déjà ficelés qui doivent attendre faute d'argent. Nous nous sommes appauvris en 2025 et nous allons encore nous appauvrir en 2026. On ne vaut plus rien sur le marché international. Beaucoup de projets ont été arrêtés. Le constat sans appel de Al-Aminu Lo devant les députés et dans le quotidien Les Échos. Entre redressement des finances publiques, baisse du coût de l'énergie, réforme des subventions, renforcement de la

0: santé, le PM, écrit l'Observateur, veut imprimer une nouvelle méthode, même cap, autre tempo. Les grands axes de la déclaration de politique générale et la nouvelle méthode prônée par le gouvernement Ahmadou Al-Aminoulo sont à lire dans l'Observateur, une déclaration de politique générale qui ne convient pas, alors pas du tout Tchernobokoum. Dans le journal La Tribune, le président d'Agir les leaders estime que le chef du gouvernement s'est davantage employé à se justifier qu'à présenter une véritable projection pour le pays. Pour Tchernobokoum, le premier ministre, au lieu d'ouvrir grand les fenêtres de l'avenir, les a entrouvertes sur un horizon encombré de contraintes. Il reproche au premier ministre d'avoir voulu dessiner demain avec le crayon du passé et l'encre des conditionnalités. Or, selon Tchernobokoum, les Sénégalais connaissent déjà les difficultés auxquelles le pays fait face. Des difficultés qui n'épargnent pas le secteur de la boulangerie. Face à cette situation, informe le quotidien Enquête, le regroupement des boulangers du Sénégal réclame une hausse du prix de la baguette de 190 grammes, actuellement vendue à 150 francs à 210 francs. Dans un communiqué, son président national Fallou Sarr estime que le maintien du prix actuel n'est plus compatible avec l'évolution des coûts de production. Pour étayer leurs revendications, les boulangers mettent en avant la hausse des prix de plusieurs intrants. Selon eux, le sac de farine qui coûtait 7800 francs dans les années 80 est aujourd'hui vendu à 15 200 francs, auxquels s'ajoutent les frais de transport qui portent son coût à environ 16 000 francs chez le boulanger. Même constat pour le sel, dont le prix serait passé de 300 francs à 2500 francs le sac, et pour la levure, le carton vendu à 5000 francs auparavant coûterait désormais 15 000 francs, une accumulation de hausses qui, selon les boulangers, rend difficile le maintien de la baguette de pain à 150 francs. Ils réclament la baguette à 210 francs.
1: Cher Tidiane Diaye.
2: Et c'est la fin de cette édition à 13h30. Notez qu'après 21 jours de dévotion, les 350 pèlerins sénégalais seront de retour au Sénégal ce soir. Ils rentrent avec le sentiment d'avoir accompli la démarche de foi, les pèlerins de justice et de paix qui ont été reçus avant leur départ par l'ambassadeur du Sénégal au CIM et s'arrêter au digital. Centre de distribution et de modulation Ousmane Diop, production Marianne Diaye, réalisation BT Diawara, coordination générale Demba Diao, Elisabeth Agnès Sarr. Tout de suite, le journal des langues nationales. Merci, bon après-midi à tous.
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Bienvenue sur Radio Sénégal International, mes chers auditeurs. Si vous nous rejoignez, vous êtes en compagnie de DJ Maxime, l'animateur le plus wané du Sénégal. Djemé Sarr assure la partie technique, la voix d'Angélique Kidjo qui ouvre le bal de votre émission à table. Agolo, savourez.

applaudir plus fort. Angélique Kidjo nous rappelle une chose. Ne te tais pas face à l'injustice. Lève-toi, parle, bats-toi pour tes droits. C'est un hymne de liberté, ça te donne envie de danser et de te révolter. La force de l'Afrique, Africa bien sûr, la voix des femmes bien sûr aussi. Agolo, Agolo, le son qui met le feu et qui réveille Angélique Kidjo dans ce titre magnifique. Un cri contre l'injustice, un cri pour la liberté. Danse mais n'oublie pas de te battre, c'est important justement comme message. Et tout de suite, voici José qui fait appel à tout le monde de décrocher la lune.

Africa, qui chante l'amour inconditionnel, celui où tu es prêt à tout faire pour la personne que tu aimes. Je décrocherai la lune pour toi, je ferai l'impossible, je donnerai tout, même l'irréalisable. Justement, c'est un message d'amour exceptionnel venant de José. Je vous le dis en vérité que c'est l'une des artistes les plus extraordinaires que l'Afrique ait connue, à l'instar de la Camerounaise Daphné, qui nous avait régalé lors de la sortie de ce morceau, Calais. Calais a fait une tuerie sur toutes les têtes. Ah, qui n'a pas fredonné sur ce morceau-là? Magnifique. Et puis on parle d'amour toujours. À tous

Justement, une go qui dit à son gars, bébé câlé, ne te fâche pas, reste avec moi, on va gérer, c'est sensuel, doux, un peu taquin, ambiance chambre. En tout cas, cette chanson a cartonné, a fait vraiment le tour de toute l'Afrique. On parlait que de Daphné, beaucoup ne juraient que par de talents magnifiques qui ont marqué et qui continuent de marquer notre Africa. Voici une autre diva, une autre femme africaine, justement, qui porte pour le titre. Fallen in love. Allez.

Shayan Chidinma pour ce titre d'exception aussi. On a été nombreux à fredonner sur cette magnifique, cette sublime mélodie. Amis chers auditeurs, si vous nous rejoignez, vous êtes toujours au cœur de votre émission À Table en compagnie de DJ Maxime. Et Ndiaye Sarr est au cœur de la technique. Tout de suite, après Chidinma, on reste au Nigeria. Voici Sikai featuring Olemide pour le titre Wahala. Magnifique chanson. Écoutez, savourez et s'il le faut,

23 minutes à ma montre, mes chers auditeurs. Sikai Olimide pour le titre Wahala que nous venons d'apprécier tout de suite. Je vous invite à apprécier ce titre-là qui nous avait aussi beaucoup, beaucoup marqué. On a tellement dansé sur ce morceau. Zigido de Eddie Kenzo. Il était à son prime à cette époque-là. On savoure ensemble, les gars. Version souvenir.

Sénégal, le meilleur de l'ambiance que nous vous offrons, Eddy Kenzo, yao, Zigido, Zigido, l'artiste Ougandais qui nous avait régalé justement avec ses morceaux d'exception. On se souvient de City Alos, l'un de ses plus gros tubes. Eddy Kenzo était sur la platine, autre artiste phénoménal qui porte Africa un peu partout dans le monde. Voici le légendaire Davido pour l'un de ses plus gros titres aussi. Voici Fall. Trouvez. Aïe, aïe.

va se quitter avec cette magnifique chanson de Davido, mes chers auditeurs. On est arrivé au terme de cette émission à table. Merci beaucoup, merci à Ndié Nessar. Dans quelques instants, juste après moi, place au professeur Massamba Gay pour ses contes et ses légendes. Djerodjef Mboki, vous étiez en compagnie de l'animateur le plus wan du Sénégal, Manma Djidje Maxime, le professeur Massamba Gay pour ses contes et ses légendes. C'est tout de suite.

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2: Amis du monde, gens de bien, oreilles du monde, auditeurs de Radio Sénégal International, bonjour ou bonsoir. 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La question est de savoir pourquoi à chaque fois que nous avons des dons qui nous viennent de Dieu, l'on finit par penser que nous sommes à même de nous fournir les mêmes dons. 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À force de ne regarder que ce que l'on n'a pas, on finit souvent par perdre de vue ce qu'on a réellement. 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C'est ainsi que l'on peut rentrer dans une course effrénée, courant derrière des choses qu'on ne maîtrise pas, essayant d'acquérir des biens dont on ne profite pas. Lola nak mbokk day indi ngay daw rek fo tollu. Il y a donc dans la vie un répit à s'accorder, un répit utile. Et ce répit ne viendra que de la claire connaissance des objectifs de la vie. 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Lorsqu'on confond les missions, les forces qu'on a et les chances qu'on a de rendre humain ces forces, on se perd dans des combats inutiles. 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Parfois on est grisé par ce qu'on sait, par ce qu'on a ou par ce qu'on cherche. 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Parfois, c'est ce qu'on cherche qui obstrue notre intelligence. D'autres fois, c'est ce qu'on a qui bloque notre réflexion. 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La force de l'humain, c'est sa clairvoyance. 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Nit ak nitodikom, nit ak lami wout ak nam koy amé ak lam koy gissé. Il s'agit donc de parler de l'homme et de son intelligence sociale, de l'homme et de ce qu'il cherche, de l'homme et de comment il tient ce qu'il cherche. 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Nous n'allons pas tirer en longueur cette réflexion. Entrons de plein pied dans le conte d'aujourd'hui. 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Kon nak mbokki ce conte nous vient de Kabylie. Il a été conté dans des familles et dans des concessions, et voilà que ce conte est arrivé à nous. L'oiseau de pluie mi ngi tudd nak pitch pitchum taw. L'oiseau de pluie en ce temps là jamono bobu mbokki vivait un roi mo amone ben bour et qui s'appelait Boutissa. Bour ba nak mbokki mi ngi tudone Boutissa, ñu tudé ko Boutissa borom fitwi, Boutissa le téméraire. Mom ak bour bobu mbokki dafa tok ba ci dir mu xamné amut dom. Il avait constaté à un moment qu'il n'avait plus d'héritier, qu'il n'avait pas d'héritier du tout. Li waral nak moy bamuy goné dafa topone di tagatu téla tok ci nguur topatoowul dara ludul wër ba degeural nguur ga ba mujju ta samp kër amut jabar. Il avait consacré sa jeunesse à se préparer à régner et il avait consacré la force de son âge à se battre pour que son royaume gagne en extension. Quand il arriva à l'âge adulte, se rendit compte qu'il avait besoin d'héritiers maintenant qu'il avait installé son pouvoir. 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Il choisit la plus belle des princesses et organisa parmi toutes celles qui lui étaient proposées par les monarques qui vivaient autour de lui la plus belle et organisa 7 jours de fête tiet gok mbokki ken munu len netali nu tiet geureuy. Le mariage était l'un des plus beaux mariages de l'histoire de l'humanité. Mbokki mu tiet gok lan ci def ci alal lamu dajali ci ay nit monsieur suko gis ba aduna soso ba ca bis boba ami du monde gens de bien la princesse aménagea. Mais quelque temps après bi tout ça entra en guerre ci non nak mbokki li doy war moy mom de bamou takke ndaw sa abdir lan ci tegg rek mu songati xari. Ces guerres étaient nombreuses parce que Bitissa à chaque fois qu'un mariage durait un an s'inquiétait de n'avoir pas d'enfant ndax la tax xex yi bari won mbokk yi moy kumu tak rek bu amé at amo dom mu fassela. Il renvoyait à l'appel les princesses qui faisaient un an chez elles sans être enceintes. Mom dal kumu tak rek mbokk yi bo fa defé at wono lor ambo mu dadi lay fassé. Et les monarques qui étaient très en colère attaquèrent et perdirent les guerres contre lui. 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Ainsi pendant des années et des années mbokk yi ay atté at Boutissa di xex waye amu dom. Il mena d'autres guerres tellement de grandes guerres qu'il se rendit compte que les années passaient mais qu'il n'avait pas d'héritier. 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Un jour il eut un brin d'intelligence bis ñew mbokki mu melne ku xel dugg et ce brin d'intelligence lui dit va voir le sage. Xel mom nak mbokki ne ko demal nga setti magum dekk bi et ce vieux s'appelait Amrar Azemni. Amrar Azemni nak modon mak ma gënona tey te epon xel ci dekk ba. Il alla le voir et lui dit toi dont la sagesse n'a jamais été égalée dis-moi ce que je dois faire. 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Je suis là de faire la guerre. Mu nako sonna na ci xari car les souverains auxquels je suis opposé ont été mes beaux-pères et je sais qu'à chaque fois je dois les tuer pour avoir la paix. Mon ko xex yi ma mudje xex yeb samay goro la ka xexal ta xamna ne kuma ci song dana la ray ndax buma la ray duma am jam ta lolo geunuluma. Dis-moi ce que je dois faire. Mon ko kon nak dimbalema rek wax ma luma wara def. Amrar Azemni lui dit Amrar Azemni tiadalga neko dans sa grande sagesse et pour ne pas mécontenter le roi pourtant réputé dans son équité lui dit mom nga xamné bugul won bour bi am lako nakari waye nak bour bobu ko dal la won mu dad neko la descendance est une couronne sur la tête des parents. Munako gis nga am jabot muna munako luñu jël la rek mu melne raayé buñu takal ki nga xamné mo am kër. Mais pour trouver le remède à ton infortune, il faut que tu voyages. Monako waye nak bu fekente ne ah da nga bëgg xam lutax amo njabot ak noy def ba am ko monako kon def faaw nga tukki. Va par tous les chemins et tu rencontreras un homme qui te dira qu'il est dans le bonheur. Prends sa chemise et tu trouveras la solution. 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lek xeter bi soga lek lamine wi il lui dit au bout du 7e jour tu sacrifieras ce bouc mais tu mangeras d'abord le cœur puis le foie et le 3e jour la langue et le reste tu l'offriras aux étrangers mon collègue des nak dang koy jox mbokki mu jog tegu ci aw yone ainsi il se mit en route mais il essaya de nouer relation avec beaucoup de gens parce qu'il était incognito mais personne ne lui semblait 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avait faim, mais que lui, descendant, se mêlant à eux, avait des solutions, mais ne savait pas qu'ils en étaient à ce point fatigués. Je suis dit que je suis dit que je suis dit que il comprit qu'on ne peut pas diriger un peuple si on ne mesure pas au quotidien ce qu'il vit. Je suis dit que je suis dit Un jour, il arriva à une station où il vit une source. Moudadi taxawne day noppalu et il décida de se reposer. C'est ainsi qu'il dormit mais fut réveillé par un passant. 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Il le regarda, l'homme était unijambiste. 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Mais il avait un agneau sur sa tête et chantonnait mbokki mi ngam ben tank waye mi ngi yor mboté mo xamné mang ko gal ci wagge ya bolé ko nak di way et l'homme lui dit mais êtes-vous heureux mu da di ko xol ba ci ak nako waye ndax yaangi ci mbekté il lui dit mais bien sûr vous voyez bien que je suis heureux mono ko waye xana ken nak boma xolé wara xamné man mang ci mbekté di mais est-ce que vous qui êtes comme ça si je vous demande quelque chose vous allez me le faire mono ko waye yow mi nga xamné yaang ci mbekté ndax bu chose vous allez me le faire mono ko waye yow mi nga xamné yaang ci mbekté ndax buma la ñaané dar dang mako may il lui

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En chemin, il a appris que cette source était gardée de nuit comme de jour par des génies. 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Il a pris aussi dans les pierreries des gens qu'il y avait cette source mais qu'une seule était bonne et que les gens qui arrivaient buvaient à la mauvaise source et finissaient en statue. 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Il retourna voir le sage Amgara Zemni pour lui demander conseil. 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Mu ne ko lii de rek moo la mën a dimbale. Mooy lekk gu woow ngay lekk ay doom ngay lekk yu mel ne sidem waaye diwlin ju tuuti rek ngay naan muy diw olive. Il lui dit tu dois te nourrir de figues et d'olive pendant 7 jours et 7 nuits. 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Et tu ne t'enduiras le corps que d'ambre et de muscle. 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Voilà que il arriva devant la source. Voilà que avec ce qu'il avait comme conseil il put faire peur aux génies qui eux-mêmes ayant mangé les pâtes salées étaient allés boire la bonne eau. 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Ainsi il but de cette eau bam nané ca ndox ma nak mbokk yi ah daldi jël ndox ma wiss ñi nga xamne dañ leena soti won dañ leena soppi won ay yett ñoñu daldi jëlat seen jëmmi nit daldi jaxlé. Il prise de cette eau et versa sur les êtres transformés en statues. Ils reprirent leur forme humaine et s'émerveillèrent. 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Ainsi ami du monde genre de bien. 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Il ne but que de cette eau pendant 7 jours. Ndax loolu la ko mag mi waxoon. Amgar lui avait dit Amgar daf ne koon demal nag nga wuti jabar va chercher une femme. Waaye jabar jooje fa mu ne munoo faa demee nu ne ndax fa nga war a am jabar dafa am lu fa ne. Lui va chercher une femme mais tu vas aller à la chasse. Mu ne ko da ngay dem nag nga rëbbi. Ainsi ami du monde genre de bien. Il lui indiqua ce qu'il devait faire et il prit son chemin. 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Waaye nag ndaw sa maroon takk et la femme qui devait épouser s'appelait Lunja. Ndaw sa maroon takk nag ma nga tuddoon Lunja. Waaye Lunja ndayam dafa nekkoon jinne. Yoo xam ne ngir nga takk ko faaw nga rey ko te fa mu ne jànj ba àgg fa yombut. Lunja avait une mère qui s'appelait Oisen. Moom nag ndayam jooju di Oisen kenn mënu ko woon a rey. Oisen était une ogresse impossible à tuer. Ami du monde genre de bien. Boutissa après un voyage long et périlleux accompagné des gens qui l'avaient aidé arriva au nid de l'oiseau de pluie. 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L'oiseau de pluie ne volait qu'une fois le mois. Picc moomu daawul naan lu dul benn yoon ci at et c' était le seul oiseau capable d' aller là où il y avait Lunja. Moom dong nag moo mënoon a àgg fa Lunja nekk. Ami du monde genre de bien. Voilà qu'une fois l'oiseau envolé lui même Boutissa voilà ses œufs et les enterra par terre. 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Et l'oiseau de pluie savait que sans ses heures il allait mourir dans la

semaine qui suivait piti mom nak mbokki dafa xamone nenam yoy bu ko gisul rek mom day dé ci ay bis ba ca top et boutissa ne dit rien lorsque l'oiseau revint bi piti mi délé sé nak boutissa waxul dara mbokki boutissa dafa tok rek diko déglu l'oiseau se plaignit et dit piti ma nak di ñaxtu ba mujj mu né celui qui me rendra mes œufs qui me trouvera mes œufs c'est ainsi ami du monde gens de bien que boutissa lui dit je veux épouser lunja la fille d'oisen monako nak dama bëgg tak lunja ta xam nga né ndayam moy oisen ta dem famu ag juroom ñaari asaman lay dem ta lola munumako je dois aller jusqu'au 7e ciel pour aller le voir au fond de la grotte pitch ne ko man nitu kaddu la newona ku indi ne nit na la dimbele dina la dimbele ainsi l'oiseau l'aida à aller combattre le serpent à sept têtes mu dal 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lui dit le serpent à sept têtes protège lunja monako jaan jojo am juroom ñaari bop mokay a mais à chaque fois qu'il sortira une tête dira ce n'est pas ma bonne tête donne un coup et dit ce n'est pas mon bon coup monako sayu jaan di genné lamign wala mu genné bop dal né bi du sama bop bi bax rek dor ko jasi tane ko jidu sama jasi ji bax ami du monde gens de bien ainsi le serpent sortit six têtes à chaque fois dit ce n'est pas ma bonne tête mu genné juroom ñaari bop sayu ko genné né bi du sama bop bi bax et lui asséna sept coups de sabre six coups de sabre mom mu dal dikoy dor juroom benni dor lako dor juroom benn jasi bu ci nenn di sama dor bu bax à la 7e tête ba juroom ñaarelu bop bi genné le serpent lui dit jaan dad ne ko maintenant voici ma bonne tête nako bi nak moy sama bop bax bi et boutissa lui dit momit bour bu boutissa ne ko et voici mon bon coup neko bi nak moy sama dor bi bax et lui coupa la tête c'est ainsi que sachant que le serpent qui le protégeait était mort ci nono nak 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ami du monde gens de bien qu'il prit les larmes de l'oiseau rongogni picc ma la jël dadi koy jël mu melne kol mu dadi dajale ay ban def ko gal jegi nak dem fekk ko fa mu teud ainsi ami du monde gens de bien c'est comme ça que boutissa a pénétré dans la grotte non la dugue mbok yi ci bir khuntuma escalada le rocher dadi yek ci kaw janjba le serpent ne put absolument pas l'arrêter boma nak mbok yi janje munatu ko teye ndax danel nako c'est ainsi ami du monde gens de bien ci non mbok yi mu dadi waxu nak fek oisen famu teud il trouva la femme couchée boutissa prit l'œuf dans le nid mu dadi fek tag ma fa ne mu jël ben nen ba fa ne cassa et en sortit le fil mu dadi koy toj bam ko toje nak mu genné wëñ ga ca né te am gar waxon koko car am gar lui avait donné ce secret bam ko daggé mbokk yi ca la ndeyu xalé bi ruwam naw mom mu delu aljana ainsi ami du monde gens de bien lorsqu'il libéra le fil et le coupa l'âme de Oisen se retourna au paradis avec elle Oisen était rassuré sa fille était avec le bon mari Oisen dekat lo rek la don xaar jeuker ji bax ji xam aduna ngir mu tak domam boutissa prit l'œuf et le nid et les cassa tous les deux mu dadi jël nak mbok yi nen ba jël tag ma dadi toj c'est ainsi ami du monde gens de bien que boutissa put alors avec l'aide de l'oiseau de pluie aller chercher lunja et retourna dans son château ci nono mbok yi mu dadi jeli gonega dadi yegat ci kaw picc man naw ba del ci ci tata ba mu dekk boutissa reconnaissant fille de l'oiseau de pluie un ami et lui rendit ses œufs mu dadi nak jël nen ya delo ko ko mom picc moma c'est ainsi ami du monde gens de

0: Bien que Boutissa épousa Lounja devint un roi sage et compris qu'on ne peut pas avoir ce qu'on veut tout le temps et tout ce qu'on veut au moment où on le veut. 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Ami du monde gens de bien, c'est là que mon compte va retourner dans la mer de Kabylie et le premier qui en respire l'air ira au paradis mbokki fi nak la lebi joggé tabbi geej te geeju Kabylie ga ku ko ñëk foon tabbi ajanaja. 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
2: Pile 15h et c'est parti pour une synthèse de l'actualité. Je suis en compagnie de Maman Dimessar. Bonsoir et bienvenue à l'Assemblée nationale à travers la direction des services de planification, de contrôle et d'évaluation des politiques publiques de l'Assemblée nationale évalue la mise en œuvre des politiques publiques. Une revue semestrielle réunie depuis ce mercredi à Dakar. Les représentants de l'institution parlementaire et des ministères sectoriels, les échanges portent notamment sur les résultats de 2025, l'exécution des projets et programmes en 2026 et le suivi des indicateurs de performance. Les participants examinent également les impacts des activités économiques sur les populations. Deuxième jour de grève du SAMES, mouvement bien suivi dans l'ensemble. Le ministère, dans son communiqué, rappelle qu'une rencontre technique avait été prévue avec le SAMES. La délégation syndicale a quitté la séance, exigeant la présence du ministre. Le ministère dit regretter cet échec et réaffirme sa disponibilité à reprendre le dialogue et souligne que la priorité reste la prise en charge des populations et l'amélioration des conditions du personnel. Les 350 pèlerins sénégalais sont attendus ce soir à l'aéroport international Blaise-Diagne de Yass après 21 jours de dévotion au sein de la chrétienté. Des prières ont été formulées durant leur pèlerinage pour un Sénégal de paix et de justice. Il serait juste d'avoir accompli cette démarche deux fois. Polémique sur l'état de la pelouse au niveau du stade Abdoulaye Wade de Jamnyadjo. La SOGIP assure que l'état visuel de la pelouse de Jamnyadjo ne résulte pas d'un défaut d'entretien. Elle explique surtout que des opérations de maintenance avaient été programmées avant que les rencontres ne soient finalement affectées au stade. Selon elle, ce type d'intervention peut temporairement modifier l'aspect visuel d'une pelouse sportive sans pour autant traduire une dégradation. Justement, le Sénégal joue demain jeudi son deuxième match face à la Sierra Leone à partir de 19h dans le cadre de la deuxième journée du groupe A du tournoi UFOA à U17 qualificatif pour la CAN. Et pour finir, Ligue des Champions, le PSG entre en lice ce soir à domicile face au Slovaque de Slovan Bratislava. Le Barça reçoit à 16h45 le Néerlandais de Feyenoord Rotterdam. À côté, de gros chocs sont attendus à partir de 19h. Liverpool reçoit Atlético de Madrid et Arsenal se déplace en Italie pour croiser Naples. Hier, le Real de Madrid s'est imposé face à l'Inter de Milan. Début en haut, Nicolas Jackson a marqué son premier but avec Aston Villa face au club de Bruges. 3-2, Manchester City avec Illiman Diaye entré en seconde période s'impose sur la pelouse du FC Porto. 2-0.
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6: 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Bromatologie, c'est la science de l'aliment. Donc, nous avons des activités, nous avons des activités, nous avons des. Mais chimie analytique, c'est ce que nous avons dit, c'est que tout ce que vous savez, c'est que vous par la chimie, donc avec chimie, vous avez des quantifier, moy lepp lu nek nga xayma ko xam nu mu 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
4: 16h sur la radio de tout le Sénégal, tout de suite une synthèse de l'actualité. Le mot d'ordre de grève de 48 heures décrété par le SAMES est bien suivi à Sédhiou. Ce mercredi, les urgences sont assurées à l'hôpital régional Amadou Tidiane Ba ainsi qu'au centre de santé de Sédhiou, une situation qui a perturbé le suivi médical de plusieurs patients, constat fait par notre reporter. Le dialogue ouvert indique le ministère de la Santé et de l'Hygiène publique en réaction à la grève du SAMES d'hier et aujourd'hui. Dans un communiqué, le ministère de la Santé et de l'Hygiène publique affirme avoir pris toutes les dispositions pour garantir la continuité des soins dans les structures publiques sur l'ensemble du territoire. Le ministère, dans son communiqué, rappelle qu'une rencontre technique avait été prévue avec le SAMES. La délégation syndicale a quitté la séance, exigeant la présence du ministre et à reprendre le dialogue. Il souligne que la priorité reste la prise en charge des populations et l'amélioration des conditions du personnel. Les pèlerins sénégalais sont attendus ce mercredi soir à l'aéroport international Besdiagne de Dias après 21 jours de dévotion au lieu saint de la chrétienté. Des prières ont été formulées durant leur pèlerinage pour un Sénégal de paix et de justice. Ils se réjouissent d'avoir accompli cette démarche de foi. Hors de chez nous, le premier sommet international sur l'espace se tient à Paris aujourd'hui et demain. Des enjeux industriels, scientifiques et de défense seront parcourus au travers de table ronde. 2000 participants, dont des Africains, prennent part à cette rencontre. Elle est initiée par le président français Emmanuel Macron. Et puis des délégués de 54 pays africains se rencontrent à Séoul pour le sommet Corée du Sud-Afrique du 9 au 11 septembre. Ce sommet est largement consacré à l'intelligence artificielle. La Corée du Sud souhaite apporter son savoir-faire en matière d'IA au continent africain, selon son premier ministre. La Banque africaine de développement BAD est co-organisatrice de l'événement. Gardez l'écoute pour la version Wolof.
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2: 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qu'on évoque ce sont juste les cas qui sont médiatisés donc on ne sait pas peut-être qu'il y en a beaucoup plus dans le pays mais comme Daniel Doc on a mais

0: un discours, c'est quelque chose qu'on salue. Et ça nous montre en fait qu'on est face à un chef d'État qui est à l'écoute,
1: Ouais.
0: qui est prêt en fait à tenir ses promesses malgré nos préoccupations, parce qu'il faut le dire, le gouvernement ne s'est pas forcément prononcé sur les féminicides durant l'année. Et c'est qu'au moment du discours, pour la première fois, on entend le président de la République utiliser le mot juridique qu'on veut introduire justement dans le code pénal, qui est le féminicide. Donc moi, je pense personnellement que c'est une première bonne étape et ça veut dire qu'on est sur une bonne lancée.
1: 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On écoute Abigail avant de revenir.
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0: 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En réalité, féminicide dafa basé ou si ben genre ou mépris wala gis gis bo xamantene day toutal nit ki day toutal jigen yamale ko si ben seconde zone lolu mo nek féminicide. Donc féminicide moy dou kesse si dou si say kesse. C'est, les gens, ils ont tendance à penser que il y a que les hommes qui tuent leurs femmes qu'on peut considérer, en fait, les crimes qui sont commis par les maris sur les femmes qu'on peut considérer comme des féminicides. Mais il y a également des, par exemple, en Occident, des attentats carrément, des hommes, par exemple, qui vivent entre guillemets une misère sexuelle, qui vont aller dans un lieu public et commencer à fusiller beaucoup de femmes juste par vengeance et par haine et par mépris parce qu'ils vont blâmer, en fait, tout ce qu'ils vivent comme misère, entre guillemets, dans leur vie sur les femmes et leurs exigences et le fait qu'elles sont matérialistes, etc. Donc, justement, le mot féminicide a été conçu dans ce contexte-là où il y a eu des attentats, justement, en Occident, où des hommes sont allés tuer des femmes juste parce que c'était des femmes. Mais nous avons constaté dans le monde entier, c'est-à-dire qu'aujourd'hui, il y a plusieurs gouvernements qui ont des compteurs en place pour comptabiliser le nombre de femmes qui ont été assassinées sur la base de quelque chose qui est discriminant ou misogyne, etc., dans leur pays. Et aujourd'hui, au Sénégal, en 2026, nous sommes ici premier cas.
1: Ouais.
0: Donc, on espère que ça ne va pas augmenter, Inch'Allah.
1: Ouais, on espère. Fatouma Diallo, je rappelle que vous êtes militante féministe, membre du collectif Louis Djot Djotna. Nous sommes également avec Dr. Rokaya Diakhaté, directrice de la famille au au ministère de la Famille et des Solidarités. Alors, docteur, déglu nañu élément bi ñuy wax ci cas wu féminicide ak Fatuma num ko définirait 19 cas au Sénégal, c'est inquiétant.
5: Oui, Elie, c'est très inquiétant vraiment parce que tout simplement comme on connaît le Sénégal, un pays de paix, de teranga, de soutoure, de djom, de kersa, ben, on se demande à un moment donné dans quel pays nous sommes. Dans quel pays nous sommes nous maintenant? Qu'est-ce qui a changé? Qu'est-ce qui a fait qu'aujourd'hui on ne comprend plus? Il y a les femmes sont tuées à tort et à travers. Ben, tout le temps, ben, le président l'a dit. Qu'il y aura une application de la loi dans toute sa rigueur.
1: Rigueur, oui.
5: Il faut deuil, comme elles disent. Donc moi, mon ministre l'a dit hier, à pareil moment, elle l'a dit sur un plateau de télé, je l'ai dit tout à l'heure, il faut d'abord nous inviter à nous voir l'affaire féminicide. Mon est vraiment, mon taïgi, t'as un thème, parce que mon coucou, je suis activiste avant que je sois ministre. Donc, vraiment, il faut que nous fassions la société civile bi taxaw dina fa taxaw pour li ñuy xex ni ñu xex andono xex ko parce que tout simplement li ñuy xex suñu ligue suñu c'est nos missions xam 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gens connaissent maintenant c'est une ligne d'écoute de référencement d'orientation parce qu'on sait au Sénégal c'est l'omerta hein les gens ne dénoncent pas c'est ça notre plus gros problème au 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
5: 24 heures sur 24 7 jours sur 7 amna ay télé opérateurs ay jeunes ñoo fa nek yu nga xam dañ leena former autant c'était une ligne qui était dédiée aux jeunes qui aux enfants surtout qui étaient c'était au niveau du Sanguindi c'était des jeunes qui étaient dans la vulnérabilité vraiment les enfants perdus les enfants en situation de rue hein les enfants qui subissaient des violences mais après dañ ko andi au niveau central indi ko au niveau du ministère biñ ko fa andé ñu gën ko def ci matériel bi ci war yépp pour vraiment képp ko fa woté rek du lundi au dimanche de 8h à minuit but à 8h du matin 24h sur 24 di nga am ko le wuyu orienté la parce que tout simplement déglu la nak parce que déglu bi tamit dafa am importance au-delà de cette ligne là nous avons les centres de prise en charge nous avons trois centres de prise en charge au centre du pays Kaolack Fatick Kaffrine qui ont été construits et équipés et inaugurés fu mu nek ni bu Kaffrine bi sax commencé na dox yenen yi 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de prise en charge des victimes mais également des survivantes de violence et en dehors de ça on a un protocole de collaboration multisectorielle avec le ministères de la première ligne, le ministère de la santé, on ne peut pas parler de violence sans parler de problèmes de santé. La plupart du temps, c'est des traumatismes, c'est des blessures, même la mort. Mais donc, Madame le ministre a signé ce protocole avec ses collègues ministres, le ministre de la santé, le ministre de la justice, le ministre donc le ministre de l'intérieur, mais également le ministre des forces armées, pour vous dire que mais également À côté de ça, on a le plan d'action national pour contribuer à l'éradication des violences faites aux femmes et aux filles, ou bien basées sur le genre. Il paraît que ce genre-là a évolué, mais également la promotion des droits humains. Le deuxième plan, parce qu'on avait un premier plan national qui a expiré, qui a été partagé, validé et partagé à tous les acteurs, mais on a un deuxième plan.

0: Ce deuxième plan-là, il a été élaboré par les coutumiers de la société civile, donc, mais également les partenaires au développement, mais aussi les ministères sectoriels. Ouais. Donc, tout le monde, sans, pour ne laisser personne en rate, parce que c'est extrêmement important, ce sujet de cette thématique qui nous tient particulièrement à cœur au niveau du ministère de la Famille.
1: Oui, Fatouma, si nous avons dit la directrice de la Famille, donc, nous avons tek nañu lu bari lo xamne dina permettre tay jigen su dundé violence mu meun woté déjà ya le 116 dinañ la déglu 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
2: Alors, il faut savoir que tout d'abord, la question des féminicides, c'est une question politique. Et c'est justement la raison pour laquelle je pense qu'il y a un petit blocage, si processus bi. Le terme est le code de la famille. 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
1: Nous
2: révisons quoi. En 89, pour introduire livret de famille et procédure, il y a un encadré jigeni, si sensei. Et en 2016, defna une réforme tamit pour nationalité. Donc légui yaay bu sénégalaise muna joxé ay domam nationalité sénégalaise même si jëkëram du sénégalais. Donc amana ay réforme mais ba légui il y a un besoin en fait qui se présente devant nous qui en fait pour nous représente la mère des sources en fait c'est la source des raisons pour lesquelles aujourd'hui il y a un environnement qui devient de plus en plus hostile et violent envers les femmes au Sénégal parce que quand déjà le mariage qui est disons négocié de fachat de fa délicat t'es les pachadnassé en même temps donc c'est très délicat et c'est quelque chose qui doit être encadré vraiment de manière responsable de la part de n'importe quel gouvernement et si aujourd'hui le code qui régit l'institution du mariage qui est une des pratiques les plus pratiquées au Sénégal et parfois même qui sont imposées aux jeunes filles donc qu'elles soient consentantes ou pas les filles font face à des difficultés dans leur ménage et c'est majoritairement à cause des discriminations à cause des articles discriminants yunek si code de famille bi donc lolo moy premier bi il faut que nous xolat code de famille bi pour mou adapter si contexte bi si suñu avancer en tant que réw pour ñu mëna gëna sam jigéni mais en ce qui concerne les dispositifs qui ont été mis par le gouvernement en fait le problème c'est que au niveau municipal en ce qui concerne les communes les départements les régions etc il y a tellement de cas qui ne sont pas recensés parce que parfois c'est denkayna 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Donc, il n'y a pas des dispositifs assez structurés, malheureusement, parce que déjà, il faut un programme de suivi et d'évaluation en ce qui concerne les centres d'accueil. Parce que déjà, il n'y en a pas assez. Au niveau municipal, dans les mairies, il y a souvent des personnes qui vont créer des centres d'accueil et ils vont être appuyés par les mairies. Mais en général, c'est leur propre petit fonds qu'ils vont utiliser justement pour faire vivre ces centres. Sachant que parfois, dans certaines communautés, you khawa conservateur yu khawa gam seni ada wala seni ada imam ils sont hostiles ils vont être violents envers les propriétaires de ces maisons ils vont être hostiles envers eux ils vont les critiquer ils vont même tenter d'arrêter l'activité parce que tout simplement c'est un sujet qui est extrêmement tabou et aussi en ce qui concerne les centres d'accueil qui ont été établis dans le centre du pays comme madame la directrice l'a dit il y en a un qui est fonctionnel les deux autres je pense ils ont été achevés il y a 2 ans mais il y a toujours un manque de personnel et de matériel etc il paraît que même il y a des matériaux qui commencent à être volés etc donc il faut vraiment mettre en place un bon suivi en ce qui concerne la prise en charge des victimes, des survivantes, surtout de tous les côtés, donc physiquement, du point de vue santé, psychologiquement, etc. Mais après, j'aimerais bien savoir aussi, en ce qui concerne la ligne 116, est-ce que c'est juste une ligne d'écoute ou bien c'est une ligne qui va réorienter parce que très souvent il y a des femmes yo xamantane dañuy dundou ay violence si sen cœur si sen 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
0: ligne 116 bien écoute qu'est-ce que c'est là voilà
1: mais non je l'ai dit tout à l'heure dans mes propos, c'est une ligne d'écoute, d'orientation et de référencement, parce qu'on travaille beaucoup avec la GS aussi. On travaille avec tout le monde, parce que avec la police, la gendarmerie, une partie du ministère de la justice, parce que tout simplement il faut orienter ces victimes là il faut vraiment les écouter d'abord. Si c'est la victime ou bien si c'est quelqu'un proche, c'est un proche de la victime, il faut les écouter, mais il faut les orienter pour qu'elles sachent où aller, où se faire prendre, où aller pour se faire prendre en charge. Maintenant aussi pour nos centres qui sont au niveau du pays, au niveau du centre du pays à Kaola Kafun et Fatick, c'est vrai que c'est le premier centre, il a été une ah oui, en fait ça m'a fait ma 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

0: climat minatoire, comme ni ngeen ko xélé.
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0: Vraiment, suñu ay l'âge du mariage.
1: Oui.
0: Hein, 16 ans, 18, après c'est 18
1: voilà.
0: ans pour les garçons.
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1: ouais.
0: donc ñun xam nañ né que lolu code de la famille en général puissance paternelle xam
1: ouais.
0: nga le choix du lieu de d'habitation du couple donc toutes ces dispositions discriminatoires à l'égard de la femme nous on en a conscience
1: mm-hmm.
0: 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Et moi, je pense que ce gouvernement-là est très heureux. Non, de fait, il mérite. Qu'est-ce que comme nous, d'ailleurs, ça, comme nous.
1: Il mérite une assise nationale.
0: Non, de fait, mérite une assise. Parce que tout le concertation, il faut le dire. Parce que il faut nous tourner, nous attendre du code B. Comme nous, bougnons voir dans le code B, c'était en 1972. Les gars, faites barre, Allah. Donc après
1: ça
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1: ben on espère
0: elle est très ouverte pour nous taxaw
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0: pays. C'est la première chose qui nous préoccupe. Même avant ça, la première chose vraiment qui nous avait préoccupé, c'était le changement du nom du ministère, qui est passé du ministère de la femme et du genre et je pense de la protection de l'enfance au ministère des familles et des solidarités. Ça nous a alarmés et ça nous a offensé, ça nous a vexé. Pourquoi? Parce que, en fait, c'est comme si ça réduit la femme au rôle de la famille ou bien au cadre familial en ce qui concerne les enjeux ou les problématiques auxquelles elle peut faire face. Justement, yay, t'es en fait doulo que c'est moyenne rolam si vivam. Donc ça c'est la première chose, c'est que on a l'impression qu'en fait son rôle est maintenant avalé ou noyé dans le concept ou le cadre familial, alors que pour nous la question des violences basées sur le genre est une question. Je veux pas devenir comme certains pays ou certaines villes qui sont appelées par exemple la capitale du viol du monde ou quelque chose comme ça. C'est des villes ou des pays où vraiment une femme, qu'elle soit seule ou pas, ce n'est pas safe pour elle d'y aller. Et je le dis aussi en ce qui concerne wa diaspora bi wala étranger ñeu fi tourisme bi etc. Tourisme bi dafa jariñu dëkk bi. 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
0: OK, donc en fait lima bëggoon wax moy que effectivement, j'apprécie la transparence en ce qui concerne les difficultés ou bien les contraintes que l'État, enfin, auxquelles l'État a été exposé quand le régime a été changé. Mais il faut savoir que l'ancien Premier ministre, il avait fait un conseil de ministre le 1er mars 2024, justement, pour qu'on se penche sur la question de la réforme du code de la famille, parce que c'est vraiment un code qui est inadapté, qui est obsolète et qui aujourd'hui n'est pas ne prend pas en compte le contexte actuel en ce qui concerne l'épanouissement de la femme. Les problèmes bimoy, silence bi. Silence, puis moi, je métier, en fait, en ce qui concerne les violences. On a l'impression que le ministère.
1: Silence ou autorité.
0: Exactement. On a l'impression que les autorités ne se prononcent pas assez sur les violences qui se passent. Et justement, on a l'impression que le discours de Jomai, genre, c'est. On a limite soufflé, quoi. Enfin, il en parle. Donc, c'est quelque chose. Même s'il y a des actions qui sont faites derrière, ce serait bien de communiquer avec l'État, de communiquer avec les membres de la société civile, les activistes, etc. Pour qu'on sache au moins qu'il y a une avancée et que
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0: 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Mais ce qu'on a constaté, c'est qu'en 2 ans, depuis que le président Juma est devenu président, par exemple, quand il y a des assemblées, des assises, etc., où ils vont convoquer des membres de la société civile pour discuter des enjeux dans le pays, en général, les associations féministes ne sont pas conviées. Peut-être qu'ils vont appeler AGS ou quelque chose comme ça, mais les associations qui se disent féministes et progressistes ne sont pas forcément incluses dans le processus. Et on a l'impression d'être.
2: Bon, je sais pas, moi. En tout cas, nous, au niveau du ministère de la Famille, particulièrement au niveau de la direction de la Famille, je peux en dire autant pour la direction de l'équité et égalité de genre,
1: ouais.
2: Mais également la direction de la promotion, la protection, la direction de l'autonomisation économique de la femme. Nous organisons d'ara douma top Fatoumata
0: non c'est pas juste le ministère je parle aussi du
2: non,
0: président
2: non du président voilà en réalité ñun mënuñu ñun on peut duñu organiser d'ara sans la société civile
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2: Mais oui,
0: on
2: mais
0: c'est attendre jusqu'au 31 décembre pour que le président
2: ben non,
0: parle
2: mais ben non c'est parce que xam nga wax na la légui né là on a mis tout ce dispositif là pour y travailler. Donc ça veut dire que ñun ñong ici on a même une remontée des données qui nous viennent de parce qu'on a des services déconcentrés. Donc ñun lepp lu am au niveau national on a la remontée des données parce que lepp lañuy yonné au niveau central lepp lu xew dañ ñuko yonné mais ñun ñu ci def ay actions mais liñu mënul aussi peut-être que ça je sais pas
0: ouais,
2: 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c'est un facteur de stabilité pour surtout préserver la cellule familiale tout à l'heure wax nga né dénomination ni ministère bi de prime abord daf len heurté won moi je pense que lu bess la won mais ministère bi c'est pas la première fois mu tout du ministère de la famille
0: merci ministère, mais c'est pas adapté au contexte de 2026 parce que en fait la question des femmes est tellement
2: la place centrale que la femme occupait au ministère ba légui mo nga fa
0: Oui,
2: mais c'est que sax xana li ma meun wax moy dañ ko doli mais famu nekkone ba légui ma nga fa bo ñe ba légui sax boy laté ñun ci sunu biir ñun les gens les hommes nous le disent souvent dañ ñu top nañ ñoo leen sami rek ngeen fi nekkal
0: oui parce que c'est une question là-dessus, moi je voudrais que
2: tant qu'on nous appelle ministère de la famille lolu mom amatul lu nit di wax parce que vraiment l'élément central de la famille c'est vraiment la femme
0: oui mais en fait le problème c'est que la femme évolue au-delà de la famille en
2: mais non
0: de la famille,
2: l'élément central
0: dans le cadre du
2: travail
0: à l'école dans les
2: hôpitaux de la famille,
0: les femmes subissent
2: c'est la
0: violence.
2: Femme non
1: alors c'est malheureusement le temps est complètement épuisé désolé peut-être que nous avons un plateau pour ramener on pourra parce que il y a tellement à dire on est passionné on veut tous la même chose mais n'est que le devoir gërëm leen sant leen gërëm bu baax ki nga xamné kon mo di Khalifa Lo ci technique bi gërëm Thiabasek Djeme ci digital bi Awa Diop Gueye coordinatrice émission 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
1: 17h sur les antennes de Radio Sénégal. À la technique, nous sommes avec le Khalife des Khalifes, Khalif Allo, et au micro, Moussa Joseph Faye. C'est parti pour ce flash d'information.
2: Moussa Joseph Faye.
1: Évidemment, c'est un flash d'information qui annonce les informations qui vous attendent. À 18h, ce sera avec le Danan Joseph John, et à 19h avec votre serviteur. On parlera de ce dialogue qui reste ouvert, indique le ministère de la Santé et de l'Hygiène publique en réaction à la grève du samedi d'hier et aujourd'hui. Dans un communiqué, le ministère de la Santé et de l'Hygiène publique affirme avoir pris toutes les dispositions pour garantir la continuité des soins dans les structures publiques sur l'ensemble du territoire. D'ailleurs, on fera le point à Sédiou avec notre reporter Abdoulaye Diallo. Là-bas, le mot d'ordre de grève de 48 heures décrété donc par le SAMES a été bien suivi à Sédiou ce mercredi. En tout cas, seules les urgences ont été assurées à l'hôpital régional Amadou Tidiane Ba ainsi qu'au centre de santé de Sédiou. Une situation en tout cas qui a perturbé le suivi médical de plusieurs patients. Et puis à Thiès, il y avait du rififi entre les cheminots et leur directeur des ressources

humaines. Les sittings donc des travailleurs ce mercredi et réclament tout simplement le paiement des heures supplémentaires mais également les frais de déplacement. On y reviendra dans nos éditions à 18h à 19h avec Colonel Khady Ayoum. Et puis l'Assemblée nationale du Sénégal qui a réuni ce mercredi les cellules d'études, de planification et de suivi et évaluation des ministères sectoriels, la direction des services de planification, de contrôle et d'évaluation des politiques publiques concrétise cette première revue semestrielle. L'objectif est de mesurer les résultats de l'action publique mais également préparer la prochaine session budgétaire. Nous verrons tout cela avec Abdoulaye Wad Junior. Et puis les pèlerins sénégalais sont attendus ce mercredi dans la soirée à l'aéroport international Birdiagne de Dias. Après 21 jours de dévotion au lieu saint de la chrétienté, des prières ont été formulées durant leur pèlerinage pour un Sénégal de paix et de justice. Ils se réjouissent en tout cas d'avoir accompli cette démarche de foi. On leur souhaite en tout cas la très bienvenue avec Benoît Badiane. Actualité inter, on commence par le Nigeria. L'opposant Peter Obi a subi une attaque. La campagne en tout cas en vue des élections générale de janvier 2027 a débuté il y a quelques semaines et le spectre des violences politiques plane déjà. Hier mardi donc, le candidat d'opposition Peter Obi, arrivé troisième lors de la présidentielle de 2023, il a été empêché de visiter un camp de déplacés interne dans la région de Benue par des jeunes qui avaient bloqué la route. Le gouverneur, qui dément être derrière cette action, a reproché au candidat du parti NDC de ne pas avoir respecté le protocole et de ne l'avoir pas prévenu avant cette visite. Au Tchad, Abdoulaye Miskin, c'est un rebelle. Le verdict est tombé pour lui. Un verdict donc dans son procès. L'ancien chef de guerre est condamné à 15 ans de prison ferme. Ses trois co-accusés écopent, eux, de 10 ans et tous sont également condamnés à payer solidairement 30 millions de francs CFA à chacune des parties civiles. En RDC, intensification des combats. Dans l'Est, les combats aggravent en tout cas une crise humanitaire déjà considérable. Du sud-ouest de Masisi au haut plateau du Fizi, les affrontements se déroulent dans des zones marquées par d'importants déplacements. Dans une communication diffusée dans la nuit, le mouvement AFCM23 accuse l'armée d'avoir bombardé Minembe. Et puis crise au Moyen-Orient, les gardiens de la révolution, et c'est là qu'on termine, armée idéologique de l'Iran, ont dit mercredi avoir attaqué une base militaire des États-Unis en Jordanie, ainsi qu'une vingtaine de bateaux dans le Golfe. C'est en réponse à des frappes américaines contre des pétroliers iraniens. Merci, merci donc à Khalif Fallou aux opérations techniques. On se retrouve à 19h, mais auparavant à 18h, la version Wolof avec le Danan Joseph John. Dans quelques minutes, ce sera le rendez-vous, l'émission que je parraine, le forum de l'actualité, évidemment avec le grand Aliou Diop. Bonne écoute.

0: Merci beaucoup à mes chers auditeurs de réitérer confiance à la radio de tous les Sénégalais. Dans quelques instants, on vous laisse avec le légendaire Alain Diop pour Forum sur l'actualité.
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1: 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Forum sur l'actualité, allô.
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1: 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Forum sur l'actualité, allô?
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1: 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Forum sur l'actualité, allô?
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0: Forum Silak Tialti, allô?
1: Allô, bonjour, mon cher Monsieur Diop.
0: Moussa, n'a qu'à faire, oui.
1: Ça va, Monsieur Diop.
0: Bien, yeah, Moussa.
1: Mais nous, Yolande, ce matin, je vous ai écouté là sur DPGB. Mais
0: d'accord.
1: Monsieur Diop.
0: Wow.
1: Vous avez même invité un financier là. Et vous
0: Abdoulaye Dieye.
1: Réinvité le mercredi prochain. Lors de Fobar Sireoumi.
0: Abdoulaye Dieye, oui.
1: Monsieur Diop, man de me titre sur DPGB.
0: Dédouaye.
1: De me titre, voilà. Parce que je te donne les chiffres. Endettement, 23 500 milliards. Dette intérieure, 1956, arriéré. Hein? Cinquième sous-sol. Ah, on était au quatrième, cinquième sous-sol. Lors du dernier titre, M. Diop. Lors du dernier titre, Maïwok, M. le Premier ministre. Et monsieur le président de l'Assemblée nationale, je profite pour les féliciter parce que deux mots vraiment, ils se sont bien comportés. Premier ministre, moi, je vais vous dire, Diomaye Sonko, et nous avons dit, Diomaye Sonko, leur mot à mon, c'est le qui les a élus. Maintenant, la balle est dans leur camp. Ils doivent le fait que sous le réunion, parce que lui, dernier titre, on n'a qu'à, non, bailler politique, bi et le DPGB et l'Assemblée, je les félicite, ça s'est bien passé. Nous serrer la ceinture et mettre le pays dans les rails. Man lo règle am luma wax. Merci.
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0: 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Allô.
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0: Forum sur l'actualité, allô?
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0: 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C'est quelqu'un qui veut intervenir au forum sur l'actualité.

0: 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Allô.
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0: 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Allô.
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1: 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Les exécuter en fonction de ressources ingam, exécuter en fonction de également épargner bien réalisé, exécuter en fonction de également ressources revenus ingam sur le secteur minier et pétrole et gaz. Je pense que taï moi je suis alter heureusement. Suñ ko amulone dana gëna doy war ci sénégalais
0: de préréquis la war de redressement des finances publiques avec cette confiance en l'état de droit
1: l'état de droit
0: confiance en l'état de droit
1: l'état de droit parce que aussi amna

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0: 75% population. 75% en moins de
1: 35 ans. Xamou lolu boko xamé le visage et la démarche c'est la cible alors qu'il faut véritablement maintenant le secteur primaire moy l'agriculture la pêche yoy nonou moy secteur yi nga xamné faut lañu wara encore mettre beaucoup d'investissement et l'énergie cinétique bi nek ci jeune ñu déployer le faut pour ñuy mëna di produire liñuy lek di bay liñuy lek di dundé liñuy lek il faudrait que depuis le sommet cette consommation là bobu ñu and changer gis nga ak industrialisation et changer tay mën nañ jël exemple kéro dama déglu fan yi rek ci réseau yi le discours de le président du Burkina là
0: Ibrahima
1: Traoré mais dafa am lu am solo té lolu dama bokone ci concertation en 2013 ci le système éducatif tay suñu jeunesse bi orientation bi scientifique ak littéraire déséquilibre la il faudrait que ñu déloir ci lolu la Chine s'est développée à travers ça ñu bari xam nañ le côté science technique tay suñu jeunesse bi aussi dañ leen wara formation pratique ñu dem ñu xam nañ ñoo fournir la main d'œuvre qualifiée et qualifiante pour ces secteurs là le secteur primaire pour que ñu jugé ci nek ci l'agrobusiness a créé ñeu ci industrialisation tertiarisation de l'économie déséquilibre yoy lañu 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structurelle et changement systémique bi ñi wax je pense que orientation bi fofu la wara
0: merci beaucoup docteur Cheikh Ibrahima Dafé économiste
1: c'est moi qui vous remercie
0: merci à
2: vous merci Ramatou merci alors
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0: Merci beaucoup à mes chers auditeurs. Merci de votre confiance. Dans quelques instants, place au journal. Moussa Joseph Faye viendra vous présenter le journal synchronisé sur l'ensemble du réseau de Radio Sénégal International.
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0: 19h sur les antennes de Radio Sénégal et c'est votre journal.
1: Moussa Joseph Faye.
0: Au sommaire, il y avait un sitting à Thiès. C'était les cheminots qui étaient dans la rue. Ils réclament le départ de leur DRH suite à des impayés sur les heures supplémentaires. Le secrétaire général du Sud-Rail confirme, il s'appelle Babacar Gueye.
2: Pendant un an et demi, ce DRH nous faisait croire qu'il était aligné avec nous. Avant, on lui avait fait des rappels suite à quelques cas. Il nous disait toujours qu'il n'avait pas donné instruction à son personnel de procéder ainsi. Donc l'alerte est faite. Donc maintenant, nous sommes à l'action.
0: Et certainement donc, les jours à venir, il y aura une grève à Thiès. Chez les médecins, il y a déjà la grève. 48 heures de grève du SAMES. Encore un échec au cours d'une rencontre syndicat-ministère de la Santé. Dans le PACAO, le mot d'ordre a été très bien respecté. Le point d'ailleurs avec le focal du SAMES à Seyou, il s'appelle Dr Daouda Koli.
3: La grève a été très bien respectée au niveau de la section district qui regroupe les trois districts de la région, mais également de la section du centre hospital régional Amadou Tidiane Badessi.
4: Mais les urgences étaient gérées.
3: Tout à fait, les urgences étaient gérées au niveau local. À Seyou, par exemple, nous avions trois collègues qui géraient les aspects urgents.
0: Docteur Daouda Koli, nous l'entendrons dans ce 19h plus largement. Voilà donc l'essentiel du menu de ce 19h sur Radio Sénégal. Les détails, évidemment, après ceci.
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0: Évidemment, à la technique, nous sommes avec le Khalife, Khalife Allo. Et ravi donc de vous retrouver après trois mois de congé presque en tout cas. Un très grand merci à ceux qui m'ont remplacé donc au cours de ces semaines de congé. Il s'agit de Ndeye Fatou Ndiaye, de Joseph John, le Nanan, mais également de son excellence Gorbel Jacoba, et qui ont donc tenu, comme on dit, l'antenne. À mon absence, en tout cas, je les remercie vivement de la part des Noctambules. Et cela dit, nous allons à Thiès. Thiès, vous le savez, c'est le rail. Alors, il y avait du rififi chez les cheminots ce matin. Le torchon brûle entre les cheminots et le directeur des ressources humaines. En sitting donc ce mercredi, ces cheminots réclament des heures supplémentaires, mais également des audits par rapport au marché public. Le départ du DRH et brandi par les cheminots. Donc, aucune réaction jusqu'ici de la direction générale. J'appelle pour plus de précision la dame de fer, colonel Khadioum.
6: Des déplacements et des heures supplémentaires non payées au chemin de fer du Sénégal, les travailleurs montent au créneau pour dénoncer cette situation. Pour ces cheminots, le directeur des ressources humaines est l'unique responsable car il refuse d'appliquer l'accord d'entreprise signé en mars dernier. Babacar Gueye, secrétaire général de Sud-Rail.
2: Pendant un an et demi, ce DRH nous faisait croire qu'il était aligné avec nous sur la méthodologie, mais apparemment il continuait à léger des travailleurs. Avant, on lui avait fait des rappels suite à quelques cas. Il nous disait toujours qu'il n'avait pas donné instruction à son personnel de procéder ainsi. Donc l'alerte est faite. Donc maintenant, nous sommes à l'action.
6: Des cheminots qui vont plus loin et réclament des audits sur les différents marchés attribués par CFS. Babacar Gueye.
2: Ce qu'on audite par un marché, notamment le réfectionnement des bâtiments tels que les toilettes de la gare de Touba, donc les marchés publicitaires aussi de CFS. Donc tout cela mérite d'être audité pour voir qu'est-ce qui se fait vraiment ici au niveau des chemins de fer du Sénégal.
6: La direction des chemins de fer du Sénégal ne compte pas se prononcer pour le moment sur la question. Selon la chargée de communication, le gouverneur de la région de Thiès et la tutelle ont déjà été saisis. Khadioum Thiès, Radio Sénégal.
0: Merci à la dame de fer, colonel Khadioum. En tout cas, il faut négocier pour éviter une grève. En tout cas, c'est ce qui se passe au niveau de la santé avec cette grève du SAMES, malgré l'échec d'une rencontre entre le ministère de tutelle et les syndicalistes. La tutelle, d'ailleurs, dans un communiqué, rassure être toujours ouvert au dialogue. Et concernant maintenant ce fameux mot d'ordre de grève de 48 heures, il a été très bien et suivi à Seyou, le point dans cet appel de Chérif Abdoulaye Diallo.
7: Ça met, c'est une nuit grève.
8: Pas une grève.
7: Depuis quand?
8: Depuis hier, ils ont 48 heures.
9: C'est la réponse qui nous a été servie par l'agent chargé de l'accueil à l'hôpital régional Amadou Tidiane Batsidiou. Ce mercredi, l'établissement est particulièrement calme en raison de la grève de 48 heures décrétée par le SAMES, un mouvement qui perturbe le suivi médical de certains patients, comme Séni Dabo, un septuagénaire venu de Sansamba. J'étais venu hier, mais je n'ai pas pu voir le médecin. Aujourd'hui, c'est la même situation. Pour le moment, je n'ai pu faire que la radio. Vraiment, le ministère de la Santé doit revoir cette situation. Globalement, le mot d'ordre de grève de 48 heures lancé par le SAMES depuis ce mardi est bien suivi à Sédiou. Le docteur Daoud Koli dirige le syndicat dans le PACAO.
3: La grève a été très bien respectée au niveau de la section district qui regroupe les trois districts de la région, mais également de la section du centre hospitalo régional Amadou Tidiane Badessi.
4: Mais les urgences étaient gérées.
3: Tout à fait, les urgences étaient gérées au niveau local. À Sédiou, par exemple, nous avions trois collègues qui géraient les aspects urgents parce que c'était une grève avec respect du service minimum, en tout cas pour ce premier mois d'ordre.
9: Le docteur Daoud Koli se veut clair. Le ministère de la Santé doit davantage respecter les engagements pris avec le SAMES. À défaut, prévient-il, le mouvement pourrait se poursuivre. RTC Diou, Abdoulaye Diallo.
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0: 6 minutes après 19h, je vous offre un billet retour à l'Assemblée nationale. Vous le savez, hier, c'était la déclaration de politique générale du Premier ministre et dans l'attente de la LFR, c'est-à-dire la loi de finances rectificative, la direction des services de planification, de contrôle et d'évaluation des politiques publiques monte au front. Objectif, mesurer les résultats de l'action publique, mais préparer également la prochaine session budgétaire. Les cellules, toutes, étaient donc en conclave ce mercredi à l'hémicycle. Le compte-rendu est signé Junior Abdoulaye Wade.
10: Les représentants de l'Assemblée nationale, les cellules d'études et de planification des ministères ainsi que des experts prennent part à cet atelier. Au cœur des échanges, les résultats enregistrés en 2025, le niveau d'exécution budgétaire et physique des projets et programmes en 2026, mais aussi le suivi des indicateurs de performance des ministères. Marie-Rose Khalifa Toufaï est la directrice de cabinet du président de l'Assemblée nationale.
11: C'est un rendez-vous important que l'Assemblée nationale a entamé depuis cette 15e législature et qui rentre en droite ligne avec ses missions de contrôle et d'évaluation des politiques publiques. L'Assemblée nationale a mis en place beaucoup de réformes pour répondre à cette mission, notamment la création de la direction du contrôle, de planification et de suivi de l'évaluation des politiques publiques.
10: La rencontre accorde une place particulière aux effets des activités économiques sur les populations. Le programme des Nations Unies pour le développement accompagne cette initiative. Catherine Piong est la représentante résidente du programme.
12: Dans toutes les démocraties modernes, un rôle fondamental de l'Assemblée nationale et de contrôler l'action gouvernementale, faire le suivi des politiques publiques. Il s'agit vraiment ici de renforcer l'accès à l'information pour l'Assemblée nationale.
10: Pour Fassar Mbeng, participant venu du ministère de la Microfinance, cette rencontre constitue également un espace d'échange entre les différents acteurs du suivi des politiques publiques.
13: C'est un exercice important pour nous techniciens qui permet d'avoir une expérience mais également de pouvoir suivre ce qui se fait à travers donc les secteurs, les ministères.
10: La revue doit déboucher entre autres sur une feuille de route actualisée sur 12 mois ainsi qu'une note de synthèse destinée aux commissions permanentes en vue de la session budgétaire.
0: J'ignore Abdoulaye Wade. Retour d'ailleurs sur les échos de cette fameuse DPG. Côté finance, les chiffres ont parlé hier et le constat est alarmant. La situation d'ailleurs est très grave. Conséquence, beaucoup d'encre a coulé. Coach Adjaratou Ramatoulaye Sarr.
6: Le Sénégal est au cinquième sous-sol, une annonce du Premier ministre Ahmadou Al-Aminoulo lors de sa déclaration de politique générale qui renseigne davantage sur l'état des finances dans le pays. Selon Dr Cheikh Ibrahim Dafé, économiste...
14: Sur le plan économique, ça veut dire que c'est gravissime, catastrophique. C'est vrai, on a des sueurs froides. Quand on dit également il n'y a plus d'argent, ça suscite des inquiétudes.
6: Quant à l'endettement de plus de 23 000 milliards de francs CFA, il dira...
14: C'est trop lourd. C'est trop lourd si... L'État n'a pas les capacités. Parce que s'il y a une économie qui est dynamique, avec des taux de croissance qui touchent les deux chiffres, et un taux de progression de la démographie relativement faible, ou bien soutenable, c'est pas un problème. Mais dès l'instant que, si on regarde, on est à 2%, 5%, 6%, avec un déficit qui tourne autour de 12%, 13%, alors que les visions étaient à 7%, il a dit qu'il y aura un cadrage macroéconomique qui vont permettre, en tout cas, de pouvoir porter cette ambition-là.
6: Un redressement des comptes publics, une confiance à l'État de droit, voilà des engagements selon le Premier ministre, une fois atteint, permettra de souffler un peu, sans compter le secteur du BTP. Pour celui-ci, l'accord avec le FMI va permettre d'injecter une certaine somme pour réduire l'ardoise de 300 milliards due au secteur. Docteur Cheikh Ibrahim Adafé.
14: Le secteur moteur de notre économie, c'est le BTP et le secteur tertiaire. Et je pense que si le remboursement de dette permet l'arrêt de certains chantiers, compris réactivité, redémarrage, je pense que ça peut constituer une bouffée d'oxygène et l'économie va un peu tourner.
6: Toutefois, l'espoir est permis.
14: Mais avec des exigences et des contraintes.
0: Merci à la coach Adjaratou Ramatoulaïssar. La parole maintenant au premier des ministres qui est largement revenu sur l'état des lieux de nos hydrocarbures dans un secteur ultra sensible. Notre compagnie nationale, Petrosen SA, jouera les premiers rôles. Confirmation avec le PM.
7: Après le redressement des comptes, après l'état de droit, c'est assurément la souveraineté. Renforcer la souveraineté dans toutes ses dimensions. Ça se mesure avec ce que nous ferons de notre gaz et de nos ressources minières. C'est ça, on peut dire, le révélateur. Il faut qu'on transforme les ressources extractives en prospérité durable. Dans le domaine des hydrocarbures, j'ai le martel. Petrosen exercera le leadership stratégique national de la politique pétro-gaz, mais lorsque cela est nécessaire, l'appui d'un partenaire international de référence. Il faut qu'on le dise, notre endettement est à 130 et quelques pourcents. Tout franc levé par Petrosen est un franc de plus sur notre endettement, sauf ingénierie sociale très difficile. Mais Petrosen va rester au cœur et nous ferons de sorte que le gaz donne une place croissante à notre production électrique. Produire chez nous pour payer moins cher chez nous, toute la logique est là. Ce faisant, les subventions sur l'énergie, certes, seront mieux ciblées, mais le prix de l'électricité diminuera pour ceux qui ne bénéficient pas de ces subventions. Nos gisements pétroliers et gaziers de Sangomar Grand Tortue sont entrés en pleine production. Nous avons des réserves très importantes. Nous sommes désormais un pays pétrolier. Il reste maintenant à transformer cela en électricité moins chère, en usine qui tourne en emploi pour nos enfants. Je voudrais m'arrêter un instant sur le gisement gazier Yakar Teranga. Il doit être le pilier de notre souveraineté énergétique et la baisse structurelle du coût de l'électricité et de l'industrialisation du Sénégal. Nous garderons toutes les orientations pertinentes dans les intérêts du Sénégal. Mais il y a lieu de souligner que la gestion de ce dossier du côté du Sénégal souffre de manquements à corriger.
0: Autre front ouvert par nos gouvernants, l'état de droit. Et là, beaucoup de dossiers sur la table, les rapports de la fameuse Cour des comptes, les événements violents survenus donc entre février 2021 et février 2024, le PM rassure et assure.
7: Sur le rapport de la Cour des comptes, 6 enquêtes ont été ouvertes par la division des investigations criminelles pour suspicion de détournement de deniers publics. Les enquêtes suivent le cours. Ce rapport ne sera pas mis dans le tiroir. Mais l'ingénierie financière est tellement sophistiquée que vous pouvez y passer 7 ans, vous ne verrez pas comment ils ont fait. Donc, nous allons faire les enquêtes, nous allons les continuer, nous allons même avoir un cabinet international qui aidera parce que c'est de la haute finance. Il y a un sujet que j'aborderai avec retenue parce qu'il touche à des blessures encore vives. Les événements que notre pays a connus entre 1er février 2021 et le 25 février 2024. La justice a été saisie en juillet 2025 au fin d'ouvrir une enquête sur des infractions liées à ces événements politiques et se trouvant hors de portée de la loi portant amnistie numéro 2024-09 du 13 mars 2024. Je vous l'affirme, toutes les victimes dûment reconnues en tant que telles ont droit à la reconnaissance de leurs droits. La justice suit son cours dans le strict respect du droit, de la présomption d'innocence et de l'indépendance des juridictions. Il nous faut réconcilier sans effacer et juger sans persécuter. La ligne de crête est étroite, nous la tiendrons. Deuxième élément de l'état de droit, c'est la revue des contrats. Ces revues des contrats conclus dans les secteurs stratégiques par la commission ad hoc mise en place en juillet 2024 suit son cours. On s'occupait d'hydrocarbures, mines, énergie, eau, grandes infrastructures, etc. Une trentaine de conventions minières sont en cours de renégociation et je veux dire solennellement les principes qui nous guident. La sécurité juridique pleine pour et entière pour les investisseurs de bonne foi. La fermeté partout où l'intérêt national a été lésé. Ni brutalité, ni naïveté dans le traitement de ces dossiers.
0: Le premier ministre du Sénégal, Al Aminou Lo, c'était hier donc à l'Assemblée nationale lors de la déclaration de politique générale. Évidemment, ces propos étaient recueillis par le disque politique de Radio Sénégal, Ndaira Mbaye et Migi Maram Ndiaye. Liquidation maintenant des passifs sociaux. Le PM en a parlé. La Confédération nationale des travailleurs du Sénégal, Force du changement, CNTFC, déplore la lenteur sur le respect des engagements de l'État et attend en tout cas vaillamment les solutions proposées par le Premier ministre lors de sa DPG, Don King Dominique Kama.
15: La CNTS FC n'est pas rassuré par les assurances du Premier ministre sur l'exécution du pacte de stabilité sociale et la liquidation du passif social. Cher Diop, son secrétaire général.
16: Pour ce qui concerne le pacte de stabilité sociale, nous sommes pratiquement à un an de la fin du pacte, mais aujourd'hui, à l'évaluation, on se rend compte que le gouvernement n'a pas encore respecté tous ses engagements, dont les plus importants portent sur le passif social. Pour ce qui concerne les travailleurs licenciés dans le secteur public et parapublic, nous sommes en phase avec lui, mais le problème, c'est que il est vrai qu'il y a des travailleurs qu'on doit intégrer, d'autres qu'on doit désintéresser, mais qu'on y aille vite. Parce que ça prenne.
15: La centrale syndicale déplore le vote sans concertation du code du travail et celui de la sécurité sociale et exige la prise en compte de ses préoccupations.
16: Ce que nous voulons, le vote est fait. Avant le vote, nous avons fait en amont tout ce qu'il fallait faire pour qu'on intègre nos préoccupations. Ça n'a pas été le cas. Il nous reste une seule issue, celle du président de la République avant la promulgation. Nous avons adressé une lettre au président de la République pour qu'avant la promulgation, qu'on trouve les moyens d'intégrer nos préoccupations et c'est possible.
15: Si ces doléances ne sont pas satisfaites, la CNTS-FC et d'autres centrales syndicales comptent dérouler un plan d'action comprenant des tournées nationales et une grève au mois d'octobre.
0: Le Don King et Dominique Kama, merci. En tout cas, reste plus qu'à prier. Et d'ailleurs, clap de fin pour le pèlerinage catholique édition 2026. La cohorte des 350 arrive cette nuit à Blaise Diagne, à Dakar. Ils étaient partis le 20. Donc, du mois dernier, le 20 août, 21 jours donc de dévotion, de prière pour un Sénégal de paix et de justice. On se connecte avec notre envoyé spécial qui nous ramène beaucoup de prières. Bonjour Badian.
17: C'est au pied de Notre-Dame du Rosaire de Fatima que les 350 pèlerins sénégalais ont bouclé leur démarche de foi. Durant tout leur parcours, des prières ont été formulées, notamment pour un Sénégal de paix, de justice, mais aussi pour un bon hivernage.
18: Marcel Fay, diocèse de Colloque, paroisse Saint-François d'Assise de Diafat. Je suis venu en pèlerinage vraiment pour découvrir et pour prier aussi, pour mieux approfondir, prier pour le Sénégal. Le Seigneur continue à pleuvoir au Sénégal pour que vraiment les paysans trouvent une récolte abondante.
19: Action de grâce. Je ne fais que pleurer, pleurer des larmes de joie parce que je ne pensais pas que ça pourrait être. Donc je confirme ce qu'on dit, que notre Dieu est un Dieu de l'impossible. Notre Dieu est le Dieu qui fait tout, qui n'oublie personne.
20: Tout s'est bien passé dans l'ensemble. Et je rends grâce à Dieu pour m'avoir permis de venir dans ces lieux saints de la chrétienté pour prier, pour adorer et pour surtout me ressourcer en matière de foi.
21: Anne-Marie Diatta, paroisse Saint-Jean-Baptiste de Cabos. Vraiment, c'est quelque chose que tout un chacun dans sa vie doit chercher à effectuer parce que c'est des moments qu'on ne peut vraiment pas expliquer. Il faut vraiment le vivre.
17: Ces pèlerins de justice et de paix sont attendus à Dakar ce mercredi à 20h par vol spécial après 21 jours de dévotion de Rome à Fatima, passant par Assise, Lourdes et Saint-Jacques de Compostelle. Benoît Badiane, Fatima au Portugal pour Radio Sénégal.
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0: 18 minutes après 19h. Bonsoir Thierno Soulemandi.
22: Bonsoir Moussa Faye. C'est du football qu'on va démarrer bien. La coupe aux grandes oreilles, la Ligue des Champions avec cette victoire éclatante. C'était au Camp Nou du Barcelone, du FC Barcelone devant Feyenoord 5 buts à 1. Un véritable festival offensif. Stuttgart en Allemagne a battu Viking 3 buts à 1. Et puis 0 à 0, 17e minute entre Liverpool et l'Atlético de Madrid. Même score entre Napoli et Arsenal. Le PSG qui reçoit donc Slavia Bratislava, l'équipe de Yaya Touré, premier entraîneur africain à diriger une équipe en phase de poule de la Ligue des Champions ivoiriens. Et 0-0 également. Et 1-0 Galatasaray devant le Sporting CP. Attention, il y a une occasion côté parisien. On rappelle d'abord dans cette équipe, il y a Sané qui est là. Donc, Jacobs est sur le banc, l'international sénégalais. Et là, ouverture du score à l'Atlético de Madrid du côté de l'Angleterre, c'est à Liverpool. But 1-0 pour l'instant, but de Llorente servi par Julian Alvarez. Côté parisien, on va scruter, c'est bien Ousmane Dembélé qui ouvre le score. Donc on rappelle, le PSG mène ainsi que l'Atlético devant Liverpool. On parle d'autres disciplines, c'est du karaté en escale à Tunis avant de rejoindre l'Alger. D'ailleurs, la délégation est arrivée en ce moment à Alger. La délégation sénégalaise de karaté affiche ses ambitions parmi les espoirs. Serigne Bakasek, déjà médaille mondiale, et aujourd'hui, il veut devenir champion d'Afrique U21. Serigne Bakasek, au micro de Sensei Yatmalo.
1: Bien préparé avec nos coachs, on est bien quoi. J'ai bien des grands de la semaine dernière. J'ai bien travaillé avec mes coachs. J'ai fait des compétitions avant de venir ici. J'ai tout remporté. Serie A, 5e au niveau national des États-Unis. J'ai tout gagné, j'ai tout remporté. J'ai été vice-champion d'Afrique 2 fois, médaille mondiale, 3e mondiale. C'est autre chose quoi. C'est le devenir champion d'Afrique U21, espoir, moins de 84.
22: Voilà, donc Serigne Bakasek, le championnat d'Afrique de karaté 2026 tienne à Alger, donc du 10 au 13 septembre, comité et kata. Ces championnats réunissent les cadets, juniors et U21, seniors aussi au complexe olympique Mohamed Boudiaf. C'est la première fois que l'Algérie accueille cette compétition continentale avec plus de 20 nations représentées. À J-52 du début de JOJ Dakar 2026, les boxeurs suivent une préparation physique et mentale rigoureuse pour gérer la pression à quelques jours donc du début de la compétition. Ces lions essaient d'assimiler les mouvements de jambes et de crochets tout en évitant de recevoir des coups suivant leur séance d'entraînement. Dans ce reportage signé Madame Alicia Pereira.
2: 10h au stade Léopold Sédar Senghor. Filles et garçons, tous en débardeur, portent des gants de protection et bien sûr des protège-dents. Les boxeurs s'initient à contrer les coups de poing. Papa Amsatou Kébé est le coach.
8: Il y a plusieurs techniques. Il y a les techniques offensives, les techniques défensives. C'est la base. Hein. Ils sont allés à l'assise. L'assise, c'est la position du boxeur. Ensuite, ils sont allés au déplacement. Et puis, comment attaquer et comment se défendre.
2: Ces boxeurs en devenir commencent à maîtriser toute une palette de techniques. C'est pourquoi le coach est confiant pour les JOJ.
8: Les JOJ, vous savez, c'est un événement majeur. Hein. On est en train de les apprendre, les moyens de défense aussi. Vous savez, la boxe, c'est donner des coups et éviter d'en recevoir le maximum. Donc, ils sont en train de travailler les attaques en offensif et les moyens de défense au cas où ils seraient attaqués.
2: Toutes les catégories de poids, plumes, légers et mouches, sont en plein préparatif des JOJ. Mohamed Joseph Sen et Aminata Sy promettent de bien représenter le Sénégal.
23: Aujourd'hui, bon, on nous a sélectionnés en espérant qu'on va nous propulser dans la boxe. Pour l'instant, on est en train de pratiquer le déplacement et apprendre les bases de la boxe. Je pense après, on va

0: évaluer les niveaux pour savoir comment classifier les jeunes. On est prêt physiquement, on est prêt mentalement, on est prêt sur tous les points.
1: On les prépare avec intensité, avec des coachs exceptionnels. On fait 3 séances par jour, boxer avec série, 5 à 4 coups et de bouger à chaque fois et ne pas être au même endroit. Plus qu'après, on ne sait pas ce que les autres pays préparent, mais nous, on sait que on en est capable et on peut le faire.
2: La sélection nationale en stage de perfectionnement ambitionne de tenir sur le ring olympique toutes ses promesses afin d'honorer le Sénégal.
3: Alors Moussa Jeff, je pose la question. Est-ce qu'Alicia peut-être ne s'est-elle pas peut-être perfectionnée en boxe? On attendra
4: voilà, son retour.
3: Elle va faire le test avec Joseph John.
4: Et on va les aligner pour ces JOJ.
3: Tout à fait.
4: Merci, merci à Thierry Nour Souleymane Diallo.
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4: 23 minutes après 19h, le dossier éducation nous vient de la Casamance, précisément le Fougni, c'est-à-dire le département de Bignona. Focus sur le lycée à Ounsané, sur place en tout cas, sur le renouveau. Administrateur, professeur et élève, venant en signature, d'Oumar Mamadou Diallo.
6: Depuis le mois de septembre, des élèves sélectionnés intègrent les classes pilotes et bénéficient d'un accompagnement particulier. L'objectif est de renforcer leur niveau, de mieux suivre leur progression et surtout de créer les conditions nécessaires à leur réussite aux examens. Une démarche qui mobilise bien les enseignants que l'administration.
7: Abdoulahad Diouf est professeur de sciences physiques au lycée à Ounsané.
8: Les professeurs sont regroupés pour voir comment ils vont faire pour relever le défi de faire le lycée à Ounsané en lycée d'excellence. C'est donc la raison pour laquelle on a créé donc ces classes-là. Les classes qui sont concernées, ce sont ceux de la seconde, pour toutes les séries, hein, de la seconde à la terminale. Les résidents ont payé en terminale L, on a donc 2 classes pilotes en terminale L. C'est ça l'objectif, donc le fait de faire, donc de transformer donc les autres classes aussi en classe d'excellence.
6: Pour les élèves, cette nouvelle approche constitue une véritable source de motivation en classe de terminale L2. Maïmouna Ba fait partie des élèves ayant intégré le dispositif.
9: Une classe préparatoire, je peux dire, et aussi, il y a le niveau dans la classe, les élèves partent. Ils montrent que ils sont là par le fruit de leur travail. Et les profs aussi sont là, ils mettent les affaires. Bon, ils nous donnent tout pour réussir. Parce que c'est pour être en avance par rapport aux autres. Parce que durant l'année scolaire, on peut avoir des perturbations. Et le mois de septembre, comme il n'y a pas de perturbations, ça va nous arranger. Ça va nous permettre de terminer très tôt le programme, pouvoir faire des exercices et aussi préparer le bac. On espère faire ça et aussi faire plus. Avoir beaucoup plus de mentions, relever le niveau encore.
6: L'initiative est également saluée par les parents d'élèves. Selon eux, la mise en place des classes pilotes a permis de susciter davantage d'émulation au sein de l'établissement. Souleymane Badji est le président de l'association des parents d'élèves.
10: J'ai vu même les résultats sur tous les bulletins. Premier semestre, deuxième semestre, tu vas voir que si un élève ne parvient pas à avoir en premier semestre la moyenne, il fait tout pour avoir une moyenne pour aller en classe pilote. Et c'est une bonne chose pour nous, les parents d'élèves. Et là, je suis vraiment ravi, très content, cette initiative que les professeurs ont et l'administration ont programmée pour la bonne marche de l'établissement du lycée.
6: Et les premiers résultats semblent donner raison aux initiateurs du projet. Au baccalauréat, le lycée a Sané a enregistré des performances remarquables. Toutes les classes de terminale concernées dans les séries L et S ont obtenu un taux de réussite de 100%. Une performance qui vient conforter les ambitions de l'établissement.
8: Depuis qu'on a commencé à, surtout avec les terminales, on n'obtient que les 100, que ce soit en série S et qu'en soit en série L. Et aussi, donc, le plus, c'est qu'on arrive aussi à taper donc, sur les concours nationaux, à savoir donc, les concours d'ingénierie. Surtout, on a des élèves qui arrivent donc, à passer. Et auparavant, donc, ça n'existe.
6: Qui du constat de résultats en baisse, le lycée à Ounsané de Bignona semble aujourd'hui avoir trouvé une nouvelle dynamique avec les classes pilotes, l'accompagnement renforcé des élèves et l'implication de l'ensemble de la communauté éducative. L'établissement entend désormais s'inscrire durablement dans une logique de performance. À Bignona, Oumar Mamadou Diallo, Radio Sénégal.
11: Moussa Joseph Faye.
4: Le rappel du sommaire. Sitting des cheminots de Thiès ce mercredi. Ils réclament tout simplement le départ de leur directeur des ressources humaines suite à des impayés sur les heures supplémentaires. On écoute d'ailleurs la confirmation avec le secrétaire général du Sutrail, Babacar Gueye.
12: Pendant un an et demi, ce DRH nous faisait croire qu'il était aligné avec nous. Avant, on lui avait fait des rappels suite à quelques cas. Il nous disait toujours qu'il n'avait pas donné instruction à son personnel de procéder ainsi. Donc l'alerte est faite. Donc maintenant, nous sommes

0: comme à l'action.
1: Grève de 48 heures, dit SAMES, encore un échec au cours d'une rencontre syndicat ministère de la Santé. Dans le PACAO, en tout cas, ce qu'on peut dire, c'est que le mot d'ordre a été très bien respecté. Le point d'ailleurs avec le focal du SAMES à Seyou, c'est le docteur Daouda Koli.
2: La grève a été très bien respectée au niveau de la section district qui regroupe les trois districts de la région, mais également de la section du centre hospitalo régional Amadou Tidiane Badessi.
3: Mais les urgences étaient gérées.
2: Tout à fait, les urgences étaient gérées au niveau local. À Seyou, par exemple, nous avions trois collègues qui géraient les aspects urgents.
1: Un très grand merci en tout cas à toutes les équipes techniques et rédactionnelles de Radio Sénégal que je retrouve donc après un congé administratif de presque trois mois. Et comme je l'ai dit donc, merci en tout cas à Ndeye Fatou Ndiaye, merci Ondanan Joseph Dion, merci à l'excellence Gorbel Jacoba qui vous ont donc tenu compagnie en tout cas. Et merci et donc les gars. Merci également à Khalifa Lo, le Khalif des Khalifés sur Radio Sénégal International. Sur la nationale, nous sommes avec la Yaïfa la Ramfal. Et puis sur Dakar FM, c'est le Domoundara. Big Doro Eba. Au CDM, à l'Oustas, à l'Imam Sidina Sowa, à la Poste Synchro Adja Astoufal, au montage à Djaratou Marianne Djaïmala. Réalisation, nous sommes avec le procureur depuis lundi, Demba Diaw. Nous sommes entre de bonnes mains. Il est assisté évidemment du duo. Ce sont les substituts, le Danan Joseph John et la pivot Alicia Prera. On se donne rendez-vous donc tout à l'heure à 22h pour un autre point sur l'actualité. Mais auparavant, vous aurez donc le point sur l'actu en langue wolof avec Joseph John, le Danan à 21h30. D'ici là, bonne écoute sur nos antennes à Dakar et dans les régions. Et comme je le dis chaque fois, Sénégal REC, RTS REC.

0: Merci beaucoup à mes chers auditeurs de votre confiance. Dans quelques instants, votre émission Intersection présentée par Ibrahima Diouf.
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2: Mesdames, Messieurs, bonsoir et bienvenue à votre émission Intersection. Comme promis, nous continuons sur la même réflexion sur la gouvernance linguistique et aménagement des langues africaines, le cas du Sénégal. Et pour en parler, nous sommes toujours avec notre invité, M. Mbacké Diagne. Je rappelle qu'il est chercheur au Centre de linguistique appliquée de Dakar. Bonsoir, M. Diagne.
3: Bonsoir, Ibrahima.
2: Nous avions promis aux auditeurs de continuer, surtout de mettre l'accent sur les solutions. C'est-à-dire en parlant d'aménagement des langues nationales, corpus, statut, que nous avions déjà abordé la fois dernière. Essayons de voir quelques solutions, des pistes de solutions.
3: Oui.
2: En parlant d'aménagement des langues nationales, corpus et statut, expliquez un petit peu.
3: Voilà. Donc, pour comprendre cela, il faut revenir sur la situation de gouvernance du pays. La gouvernance linguistique est, comme je l'ai dit la dernière fois, exogène, non intégrée. Qu'est-ce que ça veut dire? Cela veut dire que on gouverne le pays par une langue culture qui nous est étrangère, qui n'est pas une langue native du pays, mais une langue exportée, bien que ça a duré des siècles.
2: Mais de plus en plus, pourtant, on utilise les langues nationales.
3: Hein? Oui, c'est vrai, mais parce que la nature fait son travail. Nous sommes obligés et forcés par la nature de reprendre nos langues, parce que nos langues même sont en train de forcer la porte d'entrée. On va développer ça après. Donc la gouvernance est exogène et non intégrée. Qu'est-ce que ça veut dire? Si tu prends l'administration, c'est en français.
2: Oui.
3: L'économie, la justice, etc. Le pouvoir exécutif, tout ça c'est en français. Donc ce qui ne peut pas fonctionner en français éprouve d'énormes difficultés à se mouvoir dans ce système-là. Il y a une autre partie où tout se fait en langue nationale. Va au marché, dans d'autres domaines, la vie en famille, tout cela se fait en langue nationale.
2: Dans le transport.
3: Dans le transport,
2: transport partout.
3: Mais aujourd'hui, le cas du Sénégal, si on parle du cas du Sénégal,
2: oui,
3: le Wolof a gagné tellement de points que non seulement maintenant à l'extérieur des quatre murs des bureaux, des écoles, on parle Wolof, mais à l'intérieur maintenant, avec la France. Et ça, des rapports l'ont montré. L'OIF même a commandité en 2014, je pense, une étude qui a montré que le Wolof a gagné beaucoup de points.
2: La vie quotidienne même, le Wolof.
3: La vie quotidienne. Dans tous les marchés du pays, quel que soit le coin du pays où il y a un marché, dans le marché, c'est le Wolof qui est parlé. Alors, donc, voilà deux milieux, deux systèmes qui s'exécutent. Donc, ce n'est pas intégré. C'est pour cela que tu peux comprendre la naissance de l'économie informelle. Les marchés ambulants, ils vendent en Wolof, ou en polar, ou en serré, ça dépend du client. Alors, donc une économie extravertie, cloisonnée, où les acteurs s'ignorent, et c'est ce qui crée des problèmes énormes quand l'État veut appliquer une politique. L'État ne parle pas le même langage que les populations.
2: Les gens ne se sentent pas concernés par ce que les
3: Ils ne se sentent même pas. C'est pour ça qu'on peut voter une loi dans ce pays.
2: Oui.
3: Les populations ne sont même pas au courant. Ils s'en foutent pas mal.
2: Justement. Ils ne respectent pas.
3: Ils disent qu'on est indisciplinés. Non, nous ne sommes pas indisciplinés. C'est que celui qui mène la discipline ne le mène pas dans les règles de fonctionnement de la discipline.
2: Là où on dit nul n'est censé ignorer la loi,
3: ouais,
2: on aurait dû ajouter à supposer que cette loi soit dite dans la langue
3: nationale. Mais ils le savent, les juristes savent que tu ne peux pas appliquer une loi sur quelqu'un qui l'ignore. Il faut d'abord un préalable, c'est de lui faire savoir la loi. Tous les pays développés fonctionnent comme ça. Moi, je suis linguiste, je suis traducteur en même temps. En France, les immigrés qui arrivent, qu'on retient dans les centres de détention, les gouvernements européens ne peuvent pas leur appliquer la loi si on ne lit pas la loi dans le langue. C'est pour ça que, quelquefois, on m'envoie ces textes, ces règlements-là, que je traduis en Wolof pour leur renvoyer ça et que l'auteur le lise ça.
2: Pour tous les Wolofophones qu'ils puissent comprendre exactement.
3: C'est la même chose que pour les polars. Si on prend un polarophone, il faut nécessairement traduire la loi qu'il a transgressée dans sa langue et lui demander est-ce qu'il a compris pour pouvoir lui appliquer ça. Alors, tu vas à l'étranger, il te respecte, il respecte ta langue. Alors que nous, ici, nous ne respectons pas nos langues. Comment veux-tu que quelqu'un respecte les lois alors que tu ne lui as pas dit les lois dans sa langue? Ça, c'est... Donc, système de gouvernance non intégré, etc. Maintenant, il faut le transformer. La solution, oui. C'est qu'il faut le transformer.
2: Comment?
3: Un système de gouvernance en deuxième. Il faut que les langues soient intégrées dans le système formel, comme moyen de communication, moyen d'administration. Langue officielle que les autorités peuvent utiliser pour communiquer de manière officielle avec les populations et doit être mis dans l'obligation de pouvoir
4: écrire,
3: parler et écrire la langue du terroir qu'on gouverne.
4: Mais jusque-là, pourtant, on ne fait qu'alphabétiser.
3: Mais la Chine ne s'est pas développée ex nihilo. Lorsque la Chine a vu que le combat réellement, c'est le combat économique, qu'est-ce qu'ils ont fait? Ils ont pris la langue la plus parlée, qu'on appelle communément le mandarin, qui ne s'appelle pas dans leur langue le mandarin. Mais ils ont décidé que personne ne peut être nommé à des postes de responsabilité politique administrative si tu ne parles pas écrit le mandarin. Ils ont émis plus d'une centaine de lois autour des langues. On n'a pas le temps de les développer ici. Oui. Mais tout simplement pour exiger et obliger tous ceux qui ont une parcelle de pouvoir de pouvoir communiquer et écrire dans cette langue qui est là.
4: C'est ce que les Européens ont fait.
3: Mais c'est ce que la France a fait.
4: Oui, les Européens, de manière générale.
3: Même si,
4: ils ont imposé.
3: Même si nous n'apprécions pas cette manière de faire, parce qu'ils ont tué toutes les langues minoritaires et prendre le français alors qu'ils veulent qu'on les reconnaisse. Le Sénégal a une belle expérience dans ça. Et nous pouvons trouver une stratégie qui permet de conserver les langues minoritaires et d'utiliser les langues les plus parlées. Donc, système intégré et endogène. Endogène, ça veut dire que si le ministère des Finances, les inspecteurs de finances sont capables de dire les lois financières, les sommes que ça entraîne dans la langue nationale, ils pourront mieux communiquer avec les commerçants analphabètes, les boutiquiers

0: analphabet est ça rend le système économique et système financier
1: plus performant,
0: intégré. C'est-à-dire qu'il n'y aura plus de cassure entre les acteurs et les dirigeants. Et ça, ça amène, comme tu le dis, la performance.
1: Oui.
0: Et c'est la performance qui signifie faire plus de résultats.
1: Oui.
0: La performance qui est le résultat de l'efficacité, c'est-à-dire la relation entre les moyens et les résultats,
1: oui,
0: qui permettent d'aller vers l'émergence. On ne peut pas parler d'émergence s'il n'y a pas de performance ni d'efficacité dans le système de gouvernance dans tous les domaines. Et pour cela, il faut que la communication, qui est le vecteur numéro un du développement, soit réussi, et que cette communication, pour que ça réussisse, il faut que les gens parlent la même langue. C'est aussi simple que ça. Donc, c'est pour ça qu'on parle d'aménagement. Il faut aménager les langues. L'aménagement, c'est le développement du corpus avec une bonne documentation, des grammaires, des dictionnaires, des terminologies. Tout ça, le Sénégal a battu un record en Afrique.
1: Dans il y a une production scientifique sur tous ces domaines.
0: On ne peut plus compter le nombre de tests de doctorat, le nombre de mémoires. Même on travaille sur l'indice contrastif entre langue française et langue nationale, anglais, langue nationale. Il y a énormément de production scientifique.
1: Mais justement, basé toujours sur le français, c'est le français qui sert de moyen de communication,
0: non,
1: de rédaction.
0: Non, mais c'est
1: on a rédigé en français,
0: mais,
1: en anglais.
0: Mais c'est parce que le système refuse l'intégration des langues nationales. Si on avait déclaré le polar, le wolof, le mandarin comme langue officielle, une université peut dire que maintenant mes étudiants peuvent défendre en wolof, écrire en wolof leur thèse.
1: Donc ça suppose que également depuis la base, que depuis le CI, l'élève commence à, pas alphabétiser, mais à être formé.
0: C'est ça, je te dis qu'il y a deux choses en amenant. Il y a le développement de corpus, c'est-à-dire la recherche sur le fonctionnement de la langue, sa grammaire, etc.
1: Oui.
0: Des documents écrits, les livres de lecture, les livres de géographie, tout cela, ça c'est le corpus. Et la terminologie qui permet de nommer maintenant les réalités nouvelles qui n'existent pas dans le milieu. Ça, c'est le corpus. Donc, là, le Sénégal n'a pas de retard.
1: Mais le
0: deuxième pied, c'est le statut des langues. Valorisation du statut. Cela veut dire donner un rôle social à la langue. Si la langue n'a pas de rôle social...
1: Mais elle l'a déjà, non?
0: Non, elle l'a naturellement.
1: Oui.
0: Au niveau de ses locuteurs. Mais au niveau officiel, le Sénégal n'est pas allé loin. C'est-à-dire aujourd'hui, nous sommes arrivés au moment où les langues nationales doivent être des langues d'éducation, entrer dans les écoles et y rester. Il doit être des langues d'administration. Le wolof, le polar doit être des langues officielles auprès du français. Il ne s'agit pas de faire partie du français des remplaces. Il s'agit tout simplement de rehausser le statut de nos langues au même niveau que le français et qu'elles jouent les rôles au plan officiel qu'elles peuvent jouer.
1: Mais par contre, chez nous, il y a les langues qui sont enseignées forcément.
0: Voilà.
1: Quand on est en faculté de sciences humaines, forcément on fait la langue. Mais vous voyez que
0: c'est ce que j'ai dit l'autre jour.
1: Mais les étudiants...
0: C'est ce que j'ai dit l'autre jour.
1: Oui.
0: Les langues sont enseignées à l'université. L'étudiant peut faire un choix, dire que ma seconde langue c'est le wolof ou le sénégalais.
1: Oui.
0: Et tout le monde a vu que ça fonctionne comme toutes les langues, comme l'anglais, l'espagnol. Mais pourquoi on ne peut pas, à l'école élémentaire, dire que comme la base, c'est la base de l'éducation, l'enfant va commencer par sa langue maternelle.
1: Et justement, est-ce que ce n'est pas là la contradiction? Un enfant qui, depuis le CI, n'a jamais fait sa langue maternelle à l'écrit,
0: ouais,
1: il attend d'arriver à l'université pour qu'on lui donne deux ans ou la transcription juste.
0: C'est pour ça qu'on n'est pas très performant dans ce domaine. Mais si l'école primaire se faisait dans la langue maternelle de l'enfant, au secondaire, comme on a fait avec l'anglais, l'espagnol, le français, le wolof ou le polar ou le sénégalais peut devenir une deuxième langue. L'enfant peut choisir, donc dire que, après l'anglais, ma deuxième langue sera le wolof, le sénégalais. Et on va former des professeurs de lycée en wolof seulement, des professeurs de lycée en sénégalais seulement. On les affecte dans les lycées et les secondaires, ils enseignent le wolof, ils enseignent le sénégalais ou le polar. Et ça, ce que ça va permettre, c'est que les parents d'élèves vont voir que, donc, c'est bénéfique de tout de suite, au niveau de l'élémentaire, de laisser leurs enfants.
1: Parce que l'enfant, au lieu de rester là à essayer de voir la population de la Chine, il a tout de suite compris dans sa langue.
0: Oui.
1: Il n'aura pas à aller dans le bois sacré pour apprendre sa leçon.
0: Non. Et puis, ce qui est grave dans ça, c'est que l'expérimentation a été concluante et a montré que ça, c'est la voie qu'il faut prendre. Aujourd'hui, je ne peux pas compter combien d'expérimentations on a fait. Et toutes les expérimentations qui sont arrivées à terme ont montré de bons résultats. Les évaluations ont montré que c'est ça qu'il faut faire. Et l'État même avait décidé dans une lettre de politique sectorielle que nous allons dans le bilinguisme.
1: Et vous avez essayé de voir pourquoi ça a été bloqué?
0: Non, il n'y a qu'une seule chose, c'est que la décision politique, la volonté politique de valoriser ces langues reste à être affirmée. Parce que généralement, ces expérimentations sont commanditées de l'extérieur par des bailleurs de fonds qui, à la fin de l'expérimentation, disent que nous avons fait ce que nous avons pu faire. On a aidé à expérimenter, c'est à l'État de généraliser et de maintenir. Alors, l'État ne met pas un budget, c'est-à-dire il ne prend pas lui-même en charge la responsabilité d'intégrer et de gérer l'intégration des langues. Parce que ça, on ne peut pas le déléguer. À un moment donné, nous sommes arrivés à ce moment-là où c'est l'État maintenant qui doit révolutionner le système éducatif, qui doit forcément être un système éducatif plurilingue. C'est le bilinguisme et le multilinguisme qui est l'avenir. D'ailleurs, dans le monde, dans tous les pays, il y a une révolution bilingue qui se propage partout, qui va nous envahir. Et nous risquons de prendre le train en retard. Aux États-Unis, où il y a une véritable politique de décentralisation, ce n'est pas les parents qui décident du contenu d'enseignement.
1: Ah oui?
0: Dans les écoles. Ce n'est pas l'État qui décide.
1: C'est les parents en premier.
0: C'est les parents et les administrateurs des écoles qui décide des contenus. C'est-à-dire là.
1: Il n'y a plus un programme national.
0: Non, il n'y a pas ce dirigisme centralisé
1: fédéral
0: qu'il y a au Sénégal.
1: Oui.
0: Par exemple, les Mexicains, les Espagnols, les Français qui vivent aux États-Unis, chaque communauté peut s'organiser, réfléchir sur les voies et moyens de soutenir un programme dans leur langue, de même chercher les moyens, les ressources qu'il faut, et de venir s'asseoir avec l'administrateur de l'école et le comité scientifique de l'école pour dire que nous voulons que notre langue entre dans cette école-là parce que nous habitons ici. Et c'est ensemble, pédagogues, enseignants de l'école, administrateurs de l'école et les parents,
1: tous les acteurs de l'école,
0: les acteurs autour de l'école qui décident s'ils sont d'accord que cette langue, toutes les conditions sont réunies pour l'intégrer. Et si on l'intègre, c'est fini. Ce qui fait, c'est une révolution bilingue.
1: Oui, parce que ça n'empêche pas de parler de
0: l'anglais. Non, l'anglais est toujours là. Mais la langue entre.
1: Oui.
0: À côté de l'anglais. Et ça, ça fait tache d'huile dans le monde entier. Il y a eu même tête de pont de cette révolution-là qui m'a interviewé. Il est venu au Sénégal.
1: Oui.
0: Il est en train de se battre pour ça. Donc, l'avenir est au bilinguisme. Bilinguisme, il faut l'entendre par plurilinguisme. C'est-à-dire qu'au début, tu commences à apprendre dans ta langue et après, le français va venir. Donc, c'est deux langues. C'est pour ça qu'on parle de bilinguisme. Mais au fur et à mesure, un enfant peut même wolofophone peut aller au secondaire et dire que je choisis le CDM comme deuxième langue.
1: Tout à fait. Et ça l'enrichit.
0: Et ça l'enrichit, oui. Donc,
1: y a,
0: oui, là, moi je me demande, où est le danger?
1: En principe, il n'y a pas de danger.
0: Il n'y a aucun danger. D'ailleurs,
1: on n'en avait pas parlé.
0: D'ailleurs, c'est notre survie. Si ces pays-là veulent survivre, ces petits pays-là, ils vont passer par là. Il faut forcément que la langue maternelle entre à l'école très tôt et qu'on donne la possibilité à l'enfant de choisir n'importe quelle langue au fur et à mesure qu'il progresse dans le système.
1: Donc si ces langues ont statut comme ça, elles pourront déjà être intégrées avec les nouvelles technologies.
0: C'est ça. D'ailleurs, il y a aussi des recettes qui se font dans ce domaine. En Afrique du Sud, il y a un grand mouvement qui essaie de montrer que toute langue qui n'est pas la langue de l'Internet et des réseaux sociaux est une langue menacée.
1: Il va mourir, forcément, tôt ou tard.
0: Donc cela veut dire que nous,
1: pour cela,
0: nous avons un double défi. D'abord, avoir confiance en nos langues, les intégrer, les aimer, pour les utiliser. Mais aussi, on a un travail immense de gagner notre place dans le monde numérique.
1: Et dans ce cas, est-ce que le problème sérieux est vrai? Ce n'est pas que nous soyons complexés par rapport aux Français. Est-ce que ce n'est pas nous qui refusons de développer nos langues?
0: Mais c'est ça le problème. Je t'ai parlé des esclaves noirs qui ont été libérés.
1: Et comment briser ça?
0: Mais la majorité de la population n'ont pas ce

0: poussière. Au-delà de même, pourquoi vous avez fait ce choix-là? Ils nous ont dit, hey, nos enfants fonctionnent en Wolof. Quand ils sortent de l'école, c'est le Wolof qui parle. Donc, on ne va pas briser ce talent-là. Et lorsqu'on a fait l'expérimentation jusqu'à la classe de CE2, ces enfants-là, non seulement ils sont plus performants, aujourd'hui ils sont au secondaire, ils doivent faire la 5e ou la 4e au secondaire. Nous avons demandé aux principaux de ces élèves, ils ont dit que c'est des excellents élèves. Mais au niveau de la famille, ils ont laissé quelque chose d'extraordinaire. Le parent Baynou m'a dit, c'est après avoir inscrit mon enfant dans la classe Wolof que j'ai pris conscience moi-même de l'importance de ma langue. Regarde cet effet de répercussion-là. C'est un écho dans la société. Le père Baynou, à partir de ce moment, a commencé à réunir sa communauté pour leur montrer qu'il nous devons travailler nos langues pour que ça intègre. À cause du Wolof que son enfant était d'apprendre. Et il a commencé à s'alphabétiser avec l'aide de son enfant, parce que comme nous, les symboles, oui. Il y a des symboles que les langues
1: partagent.
0: Il a commencé à apprendre à écrire lui-même. Ce qui était extraordinaire dans cette évaluation, que nous avons fait des classes arabes, l'ONG arabe qui a fait cette expérimentation-là, qui a été financée par l'ONG Dubai Care. Dubai Care a financé certaines classes à Arep. Et Dubai Care avait commandité une évaluation nationale de ce projet externe, qui a été gagnée par un cabinet américain d'évaluation Mistwick, qui m'avait pris comme évaluateur national. Et des évaluateurs américains, nous avons formé une équipe, on a évalué. Et on a découvert des choses comme ça, que les populations n'attendent que leur langue dans les écoles. Donc, c'est une minorité dirigeante qui a eu le privilège de réussir en français.
1: Ah donc c'est un privilège.
0: C'est un privilège et puis c'est une iniquité. C'est pour ça qu'on a créé le paquet dans le système éducatif pour vraiment travailler sur l'équité. C'est absent, total d'équité. Parce que le gosse qui est dans un village lointain, qui ne parle français qu'avec le maître, le moment, le temps d'être à l'école, retourner à la maison, il reprend sa langue. Qui ne peut voir les concepts, les réalités qui correspondent aux concepts du français dans la réalité. On le symbolise seulement. Cet enfant-là n'est pas au même pied d'égalité que l'enfant du point E ou de Mermoz, ou dans le milieu familial, peut-être là, papa et maman parlent français, même ses camarades de classe s'expriment en français.
1: Ça se voit déjà.
0: Ce qui fait que si tu fais entrer 100 élèves dans le système éducatif, oui. Seuls 20 arrivent à l'université, et parmi ces 20, seuls 5 ou 4 arrivent au bout du cursus. Et aussi, j'ai trouvé qu'il y a 8 inquiétudes que les gens ont l'habitude de développer, dont une peur bleue de la France. Ils te disent que est-ce que la France nous laissera. Regarde-moi ça. Est-ce que la France, c'est comme si toujours nous acceptons que nous avons des maîtres. Nous sommes des esclaves qui avons des maîtres qui décident de notre vie. La France est un pays et chaque pays ne voit que ses intérêts. C'est de bonne guerre qu'il développe la francophonie pour maintenir ses anciennes colonies dans cette langue-là française et développer sa langue pour avoir une autorité internationale. Ça, c'est l'intérêt de la France. Mais nous, nous devons voir l'intérêt de nos pays. Ça aussi, c'est un autre problème. Donc, d'accord. Intégration du système.
1: Et maintenant, on va vite parce qu'on est arrivé au terme de cette émission.
0: Voilà, maintenant pour cela, oui. Pour toutes ces solutions-là, oui. Il faut d'abord que l'État ait une politique linguistique claire, déclarée, écrite et traduite en loi. Le Sénégal n'a pas de document de politique linguistique. On avait commencé à travailler dans ça avec le secrétariat d'État à la langue nationale, ça a disparu. Aujourd'hui, on veut reprendre le travail avec la direction de la langue nationale.
1: Mais depuis Djomsieur, on parle de ce développement.
0: Oui, maintenant, il faut une politique, comme l'État a fait pour avoir une politique économique. Mm-hmm. Il faut une politique linguistique. Mais une politique linguistique doit s'écrire dans ce document et traduire en loi. Là, il faut une vision claire. Où veut aller le Sénégal avec ces langues-là? Et dans cette vision, il y a les orientations. Les orientations et les statuts qui existent. Comme je l'ai montré tantôt avec des exemples, oui. Langue nationale officielle à usage commun, oui. Langue nationale officielle à usage régional, langue transfrontalière, etc. Il faut que ces statuts soient définis. Et c'est les langues naturellement qui vont venir se loger dans ces statuts définis.

0: Ce n'est pas l'État qui va imposer un statut à la langue, c'est la langue qui va se ranger. Alors, si c'est fait, c'est ça le début de l'aménagement. On continue la recherche et le développement et on intègre les langues pour les valoriser dans tous les systèmes. Donc, c'est ça la solution. Avec un plan de développement stratégique et des lois qui traduisent tout cela.
1: Avec des moyens également.
0: Avec des moyens conséquents. Le problème des langues, comme le disait l'autre, c'est un travail de titan. C'est pour cela que, nécessairement, les pays sous-développés, surtout les pays francophones qui vont ensemble, qui ont le confort même en commun, doivent décider que dans ces pays-là, dans l'attelage gouvernemental, il doit y avoir toujours un département de langue, d'alphabétisation, de langue, qui ne gère que ça. Parce qu'il y a des services à mettre en place. Même sur le plan de l'emploi des jeunes, sur le plan économique, il y a beaucoup de choses à mettre. La langue peut générer des milliers d'emplois. La valorisation de la langue peut amener des milliers d'emplois. On n'a pas le temps de démontrer tout ça. Mais je dis que c'est la seule voie. C'est la seule voie. On ne peut pas avoir un système éducatif performant si ce n'est pas un système intégré et endogène. On ne peut pas avoir un système économique performant si le système n'est pas intégré et endogène. Ça, vraiment, c'est élémentaire.
1: Très bien. Voilà. Merci beaucoup, M. Mbacké Diagne.
0: Voilà. Merci beaucoup, Ibrahima. C'est toujours un plaisir de venir dans cette émission-là.
1: Je rappelle que vous êtes chercheur au niveau
0: directeur de recherche assimilé.
1: Ah, très bien.
0: Je suis directeur de recherche assimilé, qui est couvert à professeur assimilé au centre de linguistique appliquée de Dakar.
1: Donc, et défenseur des langues nationales.
0: Donc on peut me dire professeur, c'est le même grade.
1: D'accord. Merci beaucoup et merci à tous. À la semaine prochaine.
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Une couleur musicale sénégalaise à vous couper le souffle, histoire de vous accompagner au cœur de cette tenue d'antenne. J'en profite pour saluer la légende vivante du reggae sénégalais, Monsieur Amala Doucouré, qui marque sa présence dans le studio de la radio de tous les Sénégalais. L'homme de Rufus, Khalifa Low, est au cœur de la technique. Et puis mon ami, mon frère de toujours, DJ Gabi, l'homme de Yumbel. Bientôt futur maire de Yumbel. Alors Mangi Ziaritam, Aram Borom, chaîne nationale, et puis tous les auditeurs qui sont scotchés et connectés, si vous êtes là, nous vous souhaitons la bienvenue. Alors dans quelques instants, place justement à votre émission qui sera présentée par Florence Kingbo, Présence protestante, c'est tout de suite.

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Chers frères et sœurs en Christ, chers amis du bout des ondes, c'est à travers ce verset biblique tiré dans l'Évangile selon Jean au chapitre 8, verset 32, que nous vous saluons ce soir dans le beau et précieux nom de notre Seigneur et Sauveur Jésus-Christ. Au programme de cette émission, vous aurez les informations de l'Église protestante du Sénégal et des Églises sœurs. L'exhortation du jour est du presbytre Atchou Neglo, membre de l'Église protestante du Sénégal, presbytre de la paroisse de Dieupeul. Le thème « Crois en Jésus et tu seras sauvé ». Des chants de louanges et d'adoration, le jeu concours biblique et nous terminerons par la prière. Tout de suite, quelques annonces concernant la vie de notre communauté. Annonce de la paroisse du Plateau. Tous les vendredis, une séance d'intercession et de prière est organisée au temple de 19h à 20h. À partir de 18h30 et les samedis à partir de 16h. Les milétiques ont lieu les mercredis et samedis, cellules d'intercession, les dimanches, les cultes au temple du Plateau à la rue Carnot dès 10h et retransmis en direct sur Radio Sénégal International 92.5 FM. À Dieupeul également à 10h, à Hors du côté de Saint-Louis dès 10h. Écoute un.

0: Éden, avec le titre « Dis un mot ». C'est le moment d'écouter l'exhortation du jour du presbytre Atchou Neglo, membre de l'église protestante du Sénégal. Le thème « Crois en Jésus et tu seras sauvé ».
1: Chers auditeurs et auditrices de la RSI, nous vous saluons dans le beau et précieux nom de notre Seigneur Jésus. Amen. Le thème de notre enseignement aujourd'hui est intitulé « Crois en Jésus et tu seras sauvé ». Crois en Jésus et tu seras sauvé. Il est tiré du texte de base tel qu'il est écrit par l'Évangile selon Matthieu au chapitre 15. Du verset 21 au verset 28. L'Évangile selon Matthieu au chapitre 15, du verset 21 au verset 28. Nous vous donnons la lecture. Jésus, étant parti de là, se retira dans le territoire de Tyr et de Sidon. Et voici une femme cananéenne qui venait de ses contrées lui cria, « Aie pitié de moi, Seigneur, fils de David. Ma fille est cruellement tourmentée par le démon. » Il ne lui répondit pas un mot. Et ses disciples s'approchèrent et lui dirent avec instance, « Renvoie-la, car elle crie derrière nous. » Il répondit, je n'ai été envoyé qu'aux brebis perdues de la maison d'Israël. Mais elle vint se prendre. Seigneur répondit, le jeter, dit-elle, mais les petits chiens mangent les miettes qui tombent de la table de leur maître. Alors Jésus lui dit, femme, ta foi est grande, qu'il te soit fait comme tu veux. Ta fille fut guérie. Auditeurs et auditrices, selon le texte, nous comprenons que Jésus se retira

0: les côtes, sur la côte méditerranéenne, pour autant qu'on le salue son ministère public, où Jésus se trouve en dehors du territoire juif. Là, en Phénicie, une femme cananéenne le supplie de guérir sa fille tourmentée par un démon. Oui, tourmentée par un démon. Il est important de comprendre que cette femme n'est pas juive, mais païenne. Elle descend des Cananéens, un peuple immoral que Dieu avait voué à la destruction totale. Par la suite de la désobéissance d'Israël, certains avaient survécu à l'invention du pays de Canaan sous Josué, et cette femme faisait partie de leurs descendants. Étant païenne, elle ne jouissait pas de privilèges, des privilèges accordés par Dieu au peuple élu. Je reprends. Étant païenne, elle ne jouissait pas des privilèges accordés par Dieu au peuple élu. Mais nous comprenons une chose. Elle était étrangère, sans espérance. Par sa position, elle ne pouvait prétendre à rien devant Dieu ou devant son Messie. Mais bien-aimée, s'adressant à Jésus, elle l'appela Seigneur, fils de David. Oui, un titre dont les Juifs se servaient pour désigner le Messie. Jésus était bien le fils de David. Mais, en écoutant ceci de la femme, pour lui, que la femme païenne ait reconnu son titre, ne lui donnait en aucune manière le droit de l'approcher. C'est pourquoi il ne répondit pas tout de suite. Mais, chers auditeurs et auditrices de la RSI, nous comprenons une chose qui est que ses disciples s'approchèrent et lui dirent avec instance. Renvoie-la, elle était une gêne, un obstacle pour les disciples. Mais pour Jésus, elle était un bel exemple de foi et de moyen de faire resplendir sa grâce. Mais il fallait d'abord qu'il éprouve sa foi et qu'il l'épure. Il lui déclara d'abord que sa mission était en faveur des brebis perdues de la maison d'Israël, non en faveur des païens, et encore moins en faveur des Cananéens. Mais ce refus apparent ne découragea jamais la femme. Mettant de côté le titre du fils de David, elle se prosterna cette fois-ci devant lui et lui dit, « Seigneur, secours-moi. » Si elle ne pouvait venir à lui comme un juif devant le Messie, elle pouvait toujours s'approcher comme une créature devant son Créateur pour éprouver plus profondément la réalité de sa foi. Jésus lui dit qu'il n'était pas bien de détourner le pain des enfants juifs pour le donner à des chiens païens. Ces paroles nous paraissaient très déçues ou très dures, sachant cependant qu'à l'image du bistouri d'un chirurgien, elle ne cherchait pas à blesser, mais à guérir. Elle était païenne, c'est vrai. Les Juifs considéraient les païens comme des chiens malfaisants, rôdant dans les rues à la recherche de restes de nourriture afin de satisfaire leur soif ou leur faim. Jésus adoucit cependant l'image en utilisant un mot plus rare traduit par petit chien. Bien-aimés et chers auditeurs et auditrices au bout des ondes de la RSI, Jésus voulait voir si cette femme était prête à reconnaître qu'elle ne méritait pas même la plus petite de ses faveurs. Mais une chose est sûre, la Cananéenne lui donne une réponse sublime. Elle approuve entièrement sa description faite par Jésus. Elle s'identifie vraiment à une païenne indigne. Elle s'en remet à sa miséricorde et à sa grâce. Elle dit en substance, « Tu as raison, Seigneur. Je ne suis pas loin de ces petits chiens méprisables. Mais j'ai remarqué que des miettes tombent parfois de la table. Alors, Seigneur, ne me laisserais-tu pas prendre ces quelques restes aussi? Je ne suis pas digne que tu guérisses ma fille, mais je te supplie de faire ce geste de guérison en faveur de ma fille pour une de tes créatures qui ne mérite rien. » Cher ami, c'est là que Jésus loua la foi de la femme en ces termes. Ta foi est grande. Tandis que les femmes incrédules méprisaient le pain, ou tandis que les enfants incrédules méprisaient le pain, cette païenne cananéenne qui s'identifiait à un chien l'implorait pour en avoir. Sa foi fut récompensée par la guérison instantanée de sa fille. Le fait que le Seigneur guérit cet enfant de la femme cananéenne, ministère présent à la droite de Dieu. Il accorde la guérison spirituelle aux païens, alors que son ancien peuple est momentanément rejeté en tant que nation. Oui, sa propre patrie est rejetée. Pourquoi? Elle ne croyait pas en elle, ou elle ne croyait pas en ce ministère de Jésus fait sur terre. Alors, comme l'intitule le thème, toi en tu seras sauvé. Mes bien-aimés, chers amis au bout des ondes de la RSI, croyons en Jésus et nous serons sauvés. Car la vie sur cette terre et même au-delà, après notre mort, est entre les mains du Seigneur Jésus. Alors, à quoi bon de rester à l'écart? Venons à Jésus et croyons à lui. Et nous serons sauvés. Amen.
1: Pour accompagner donc ce message, nous allons écouter Annie Apata avec le titre « Victoire ».

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C'est le moment du jeu concours biblique. Voici les résultats du dernier numéro. Nous avons reçu une bonne réponse. La question posée était la suivante. Qui a conduit les Israélites en Canaan? La réponse, c'est Josué. Toutes nos félicitations à leur gagnant. Il s'agit du frère Jean-Libert Mendy. Nous lui demandons de bien vouloir se rendre au secrétariat de l'EPS pour le retrait de son lot. La question du jour est la suivante. Quel âge avait Jésus-Christ lorsque ses parents l'ont perdu à Jérusalem? Quel âge avait Jésus-Christ lorsque ses parents l'ont perdu à Jérusalem? Envoyez-nous vos réponses à présenceprotestante@yahoo.fr. Les deux premiers à envoyer la bonne réponse recevront des lots la semaine prochaine.

Notre émission touche à sa fin. Nous allons nous incliner pour la prière en lisant le psaume 122 qui dit ceci. Je suis dans la joie quand on me dit « Allons à la maison de l'Éternel ». Nos pieds s'arrêtent dans tes portes, Jérusalem. Jérusalem, tu es bâtie comme une ville dont les parties sont liées ensemble. C'est là que montent les tribus de l'Éternel, selon la loi d'Israël, pour louer le nom de l'Éternel. Car là sont les trônes pour la justice, les trônes de la maison de David. Demandez la paix de Jérusalem, que ceux qui t'aiment jouissent du repos, que la paix soit dans tes murs et la tranquillité dans tes palais. À cause de mes frères et de mes amis, je désire la paix dans ton sein. À cause de la maison de l'Éternel, notre Dieu, je fais des vœux pour ton bonheur. Amen. C'est la fin de notre émission. Nous vous remercions de l'avoir suivi. Merci au presbytre Achuneglo pour sa contribution. Merci à Aïda Diop pour la partie technique. Florence Kembo à la présentation. Rendez-vous dimanche prochain pour la retransmission du culte en direct dès 10h sur Radio Sénégal International 92.5 FM. Dieu nous bénisse tous.

0: Mesdames et messieurs, vous êtes bien sur Radio Sénégal International et vous avez raison. Vous êtes en compagnie de Khalif Olo qui est au cœur de la technique. Dans quelques instants, place justement à la légende Amala Doucouré qui viendra vous présenter son immense émission devenue une véritable réalité sur cette antenne de Radio Sénégal International et un peu partout dans le Sénégal parce que cette émission aussi est une émission légende. Amala Doucouré pour Reggae Jam.
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Merci à tous et à toutes, mesdames et messieurs. Bienvenue sur Radio Sénégal International. La fréquence est 92.5 dans votre émission Reggae Jam, diffusée en direct depuis le Triangle Sud. Ce soir, l'équipe de Charme commande votre émission. Seydina Sow au CDM, Khalifa Lo qui assure les opérations techniques à micro. Pour la Ledger de Control Clindé à notre jeune frère Maxime qui se trouve ici dans les locaux pour assurer les intermèdes. Ceci étant dit, d'un moment à l'autre, nous attendons un invité qui prépare un événement en prélude à la sortie de son 45 tours single, communément appelé dans le jargon. Voilà, certainement, il va pas tarder. Il viendra échanger avec nos auditeurs, se présenter, présenter son projet dans l'immédiat. En attendant,

On va vous proposer une plage musicale, deux, peut-être maximum trois versions avant l'entrée de notre invité. Une grosse chanson, aussi bien aux États-Unis que dans le monde entier. C'est un gros classique américain intitulé Fever. Fever en anglais veut dire la fièvre. Voilà, bon. Mais ce n'est pas la fièvre dans le sens maladie ou médicinal ou médical. C'est dans le sens musical. Vous souvenez de cette un film sur grand écran, Saturday Night Fever, la fièvre du samedi soir. Fever ici indique vraiment une emprise musicale, une passion musicale. Et c'est une chanson d'amour. Voilà, une chanson d'amour qui a été écrite par des écrivains, deux écrivains américains, Otis Blackwell sous le pseudonyme de John Davenport et Eddie Cooley. Il y a une première version de ce Fever qui est sortie en 1956 par Little Willie John, Elvis Presley, beaucoup d'autres grands noms de la musique américaine et mondiale ont leur version de Fever. Au Sénégal ici et un peu partout dans le monde, la version qui va vraiment internationaliser ce titre, c'est la version de James Brown. Sorti en 1965. Je me rappelle, nous, on était encore très jeunes quand il y avait le 45 tours qui tournait en boucle à la radio, dans les platines des différentes associations. Vous le savez, depuis les indépendances en 1960 jusqu'au milieu des années 80, il y avait dans toutes les maisons, tout un équipement qu'on appelait à l'époque le rack. Rack, c'est le complet de l'amplificateur, du tourne-disque, de la lecture, du lecteur à radio et les enceintes. Il y en avait partout. Avant, dans les villages les plus reculés, il y avait les associations de villages. Ici, dans les grandes villes, Kaolack, Dakar, il y avait de grosses associations qui avait en tout cas, ça tournait autour de la musique. Voilà, on achetait tous les 45 tours, on écoutait les samedis, on s'organisait des soirées dansantes, etc., etc. Donc, James Brown avait beaucoup, beaucoup marché pendant cette période, dont son succès Fever. Et là, ce qui nous intéresse le plus, ce sont les versions reggae, parce qu'il y avait une connotation, une connexion, j'allais dire plutôt, entre les Jamaïcains et les Américains. Tantôt, c'est les Jamaïcains qui reprennent les classiques américains. Il y en a plusieurs. Tantôt, c'est les Américains qui reprennent les classiques jamaïcains. Ce soir, le classique international Fever, deux versions reggae dans votre émission Reggae Jam.

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0: Alors, comme précédemment annoncé, notre invité est bel et bien dans nos locaux, dans nos studios précisément. Ce que je vais faire, c'est tout d'abord lui permettre de se présenter à nos auditeurs et auditrices de Radio Sénégal International. Bonsoir.
1: Bonsoir, Grand Amala.
0: Ben, c'est un plaisir de te recevoir ici dans les studios de Radio Sénégal International, RSI 92.5, ici au Triangle Sud, précisément dans l'émission Reggae Jam, consacrée exclusivement à la musique reggae. Je vais vous laisser, je vais te laisser le soin de te présenter à nos auditeurs et auditrices.
1: Merci beaucoup, Grand Amala. Le plaisir est partagé.
0: Ouais.
1: C'est un grand plaisir d'être là, dans les locaux de RSI, et de bénéficier de cette belle invitation. Donc, à l'état civil, je me nomme Ibrahim Agassama. Je suis un artiste reggae. J'ai deux albums à mon actif. Le premier intitulé Nama Yama, en hommage à ma défunte maman, sorti en 2001. Et puis, le deuxième intitulé Pour un monde meilleur, sorti en 2014. Donc aujourd'hui, je suis là pour vous présenter mon nouveau single intitulé Réseaux sociaux. Et j'ai un événement demain au Just For You, si c'est pas de la publicité.
0: Non.
1: Voilà.
0: Comme tu l'as dit à l'état civil, ton nom, je vais te tutoyer,
1: Bien sûr, bien sûr.
0: c'est Ibrahima Gassama.
1: Tout à fait.
0: Mais en ce que je sache, la musique n'est pas votre unique et seule activité
1: Tout à fait.
0: professionnelle,
1: Parlons.
0: j'allais dire. Vous êtes Tu es banquier.
1: Tout à fait.
0: La première question, enfin, tu étais banquier
1: Voilà, j'étais
0: parce que tu es à
1: banquier.
0: la retraite
1: Voilà,
0: maintenant.
1: j'ai pris une retraite par anticipation.
0: Voilà.
1: Voilà.
0: La première question qui me taraude
1: Oui.
0: l'esprit, c'est beaucoup de gens se disent, mais qu'est-ce qu'un banquier a à faire dans la musique avec tout ce qu'il y a comme galère, surtout au Sénégal? Un banquier, il doit se contenter de son bureau climatisé, de sa belle voiture, de ses costumes cravates.
1: Ouais, à l'époque, c'est ce qu'on disait.
0: Mais explique-nous, comment t'es arrivé à la musique en tant que banquier?
1: Bon, en réalité, est-ce qu'il ne faut pas inverser les rôles? Donc, le musicien a précédé le banquier, en fait.
0: Ah bon?
1: Voilà. Parce que tout simplement, moi, j'ai commencé à faire la musique à l'âge de 14 ans.
0: Ah oui?
1: Oui, j'ai commencé à chanter, j'ai commencé à jouer la guitare.
0: Tu étais né dans une famille musicale
1: Pas
0: artistique ou?
1: du tout, pas du tout. Comme anecdote, la première fois que j'ai amené une guitare à la maison, ma maman a versé des larmes.
0: Ah oui?
1: Oui.
0: Elle n'aimait pas.
1: Elle m'a dit, en fait, Ibrahima, qu'est-ce que c'est que ça? Je lui ai dit, c'est une guitare. Elle me dit, oui, je sais que c'est une guitare. Mais c'est pour faire quoi? Je lui ai dit, bon, c'est pour jouer.
0: Une guitare, c'est
1: Elle
0: pour
1: me
0: jouer.
1: dit, oui, mais toi, tu dois pas jouer de la musique. Je lui dis, pourquoi? Elle me dit, tes grands-parents, c'était des saints,
0: Des
1: c'était des
0: marabouts.
1: marabouts, ok? Donc, qui ont vécu toute leur vie en islam,
0: Dans
1: quoi.
0: la
1: Dans la
0: spiritualité, dans la
1: spiritualité.
0: religion.
1: Voilà. Vous voyez un peu? Donc, je lui ai dit, mais maman, ça, ce n'est rien, quoi. Il n'y a rien de grave.
0: C'est ma passion.
1: Voilà. Après, je lui ai dit, tu vas voir, c'est rien du tout. Ça ne peut pas m'influencer négativement, quoi. OK? Et
0: D'accord.
1: 2 jours, 3 jours, j'ai commencé à jouer des airs de kora.
0: La kora.
1: Voilà, des airs de kora avec ma guitare.
0: D'accord.
1: OK? Des sonorités kora, quoi.
0: Je sais, les
1: Voilà.
0: Sunguru
1: Sunguru.
0: Sissoko, la
1: Voilà.
0: Lokeba Tramé,
1: Voilà.
0: etc., etc.
1: Voilà.
0: D'accord.
1: Donc, dans la cour de notre maison à Dieppeul à l'époque, quand elle cuisinait, ou bien quand elle

0: faisait son linge, je jouais mes airs de kora, et puis elle chantait.
1: Ah ouais?
0: Naturellement. Et de temps en temps, elle me dit, joue-moi tel air, joue-moi tel air.
1: Ah
0: Donc c'est comme
1: bon?
0: ça qu'on s'est
1: Mais
0: réconcilié.
1: c'est réglé, vite
0: Voilà,
1: réglé, hein? D'accord.
0: Et ensuite, au lycée, de la seconde à la terminale, tous les mercredis après-midi, on n'avait pas cours au lycée. Je m'étais inscrit au conservatoire de Dakar parce qu'il me fallait comprendre ce que je faisais. J'écrivais mes chansons, je jouais à la guitare, mais je ne savais pas la théorie musicale. Je ne
1: D'accord.
0: connaissais pas et je voulais comprendre. Et ça m'a beaucoup aidé à pouvoir arranger mes morceaux et puis à pouvoir m'exprimer entre musiciens. Parce que j'avais remarqué que quand les chanteurs en général, les instrumentistes, les traitaient d'ignorants en matière musicale. Vous voyez? Donc moi, il me fallait connaître les accords, il me fallait connaître les gammes et puis comment structurer ma musique, ainsi de suite. Donc c'est ce qui m'a poussé à aller au conservatoire pour mieux comprendre. Et en terminale, j'étais en troisième année au conservatoire parallèlement. Il me fallait arrêter pour me concentrer au bac. Donc c'est
1: D'accord.
0: voilà. Donc c'est comme ça que c'est parti. Et après le bac, j'ai fait des études supérieures. Et j'ai fait parallèlement le concours de la BCAO, ce qui m'a mené à la BCAO en 1996. Et puis, sur concours, j'ai réussi. Et 5 ans plus tard, j'ai sorti mon premier album, étant à la
1: D'accord,
0: BCAO. Donc, vous
1: d'accord.
0: voyez que le musicien a précédé le banquier.
1: D'accord. Tu as été musicien d'abord,
0: Voilà.
1: après banquier,
0: Voilà.
1: donc tu as gardé ta passion
0: Voilà.
1: à l'égard de la musique.
0: Tout à fait.
1: Voilà.
0: Tout à fait.
1: Pendant que tu as intégré la banque, comment tu as continué à vivre la passion de la musique qui existait déjà en toi?
0: De façon naturelle, hein, sincèrement, parce que il m'arrive pas un jour où je ne chante pas.
1: D'accord.
0: Vous voyez un peu? Parce que tout simplement, la musique chez moi, c'est comme l'expression de la parole. C'est comme la marche. Et je vous explique. Mes sentiments trouvent toujours un chemin dans les mélodies, en fait.
1: D'accord.
0: Vous voyez? C'est comme ça que ça me vient.
1: D'accord.
0: Et étant à la banque, au bureau, en travaillant, je chante. Vous voyez? Il m'arrivait
1: D'accord.
0: même le temps d'une pause d'écrire une chanson.
1: D'accord.
0: Et puis je vivais ça sans problème. Et
1: D'accord.
0: pour l'anecdote, quand j'ai sorti mon premier album, avant la sortie du premier album, la presse m'avait accroché pour une interview avant lancement de l'album, avant sortie. Et on a parlé de Mr. Gas, de son album prochain. Et un collègue a vu le journal et il l'a fait voir à notre chef de service. J'étais en congé en Suisse à l'époque. Et mon chef qui m'appelle, qui me dit, Gas, j'ai un journal sous les yeux qui parle de Mr. Gas, Ibrahim Gassama. Et la
1: Est-ce que c'est
0: photo,
1: bien toi?
0: voilà, la photo te ressemble. Est-ce que c'est vraiment c'est toi?
1: Tu lui as dit quoi?
0: Je lui ai dit, mais bien sûr, ça peut bien être moi parce que on m'a interviewé avant que je n'aille en vacances et puis ça peut bien être moi.
1: Donc, pendant tout ce temps que tu es devenu banquier,
0: Ouais.
1: par exemple, la hiérarchie au sommet,
0: Ouais.
1: on ne savait pas que tu étais musicien.
0: Oui, personne ne savait parce que bon, j'avais pas à le dire en fait. Vous voyez, je vis ma passion calmement.
1: Et tu n'amenais pas la guitare à la banque.
0: En plus,
1: Voilà. D'accord.
0: c'est même pas pensable. Vous
1: D'accord.
0: voyez,
1: D'accord. Ok.
0: c'est comme même si je
1: Et quand
0: serais
1: tu lui as dit
0: quelqu'un.
1: que c'est bien moi,
0: Voilà.
1: qu'est-ce qu'il a dit?
0: C'est une dame, elle était très
1: Ah, qu'est-ce
0: contente.
1: qu'elle a dit?
0: Elle m'a dit,
1: Elle
0: waouh,
1: a
0: Gas.
1: apprécié?
0: Elle a apprécié. Elle m'a dit, Gas, à ton retour, il faut qu'on se voie. Je lui dis, il n'y a pas de problème, chef. À mon retour, elle m'a accueilli à grands bras ouverts. Elle m'a dit, vraiment, je suis fier de toi parce que je ne pouvais pas imaginer, avec ta timidité, ton calme, que tu sois dans la musique et pire, dans le reggae, quoi.
1: D'accord, exactement, tu m'as mis l'eau à la bouche
0: Voilà.
1: parce qu'à l'entame, tu me disais que pour appâter ta maman,
0: Ouais.
1: tu as démarré en chantonnant les airs kora de
0: Voilà.
1: la
0: Sunyulu.
1: Sunjulu de la Lokeba Dramé.
0: Voilà.
1: Oui, ça n'a rien à voir avec le reggae.
0: Absolument.
1: Comment se fait-il qu'après, tu t'étais spécialisé en reggae?
0: Bon, le reggae, il faut dire que depuis le jeune âge, à la maison, j'avais des oncles qui écoutaient James Brown, blues music,
1: Je parlais de James Brown à l'entame de l'émission.
0: Super,
1: Fever,
0: super.
1: la chanson Fever.
0: Voilà. Donc, dans les années, à la fin des années 70, ils mettaient ce genre de musique
1: À la maison.
0: à la maison. Du jerk, ils dansaient tout ça, bembeya jazz.
1: Ouais,
0: Et
1: d'accord.
0: la première fois qu'un oncle a apporté un disque vinyle de Bob Marley,
1: J'imagine, hein.
0: voilà, Survival, je me rappelle à l'époque, quand j'ai entendu la musique, c'était comme un rêve pour moi. Les sonorités, la vibration, les paroles, alors que je parlais pas anglais à l'époque, je me suis dit, waouh, c'est fort ça, c'est quoi comme musique quoi? Et je leur ai demandé, ils m'ont dit, oui, c'est un Jamaïcain, il vit en Jamaïque, il fait du reggae, tout ça. Et je prends la pochette et je retourne, je vois que c'est en anglais. Ok, j'ai lu, j'ai pas compris. Et je me suis dit, il faut que je comprenne ça. J'étais en classe de 5e. J'étais nul en anglais, de la 6e en 5e. Mais en 4e, je suis devenu premier au premier semestre en
1: À
0: anglais,
1: cause du reggae.
0: à cause du reggae. Parce que je voulais comprendre ce que le monsieur disait, tellement ça me touchait en fait. Et j'ai pas été déçu parce que ce que je sentais dans la musique, sans comprendre les paroles,
1: Exactement. En comprenant les textes,
0: voilà.
1: tu as compris ce qui t'a attiré dans ce genre
0: Voilà,
1: musical.
0: voilà. Donc
1: Exactement.
0: c'est comme ça que c'est parti. Et mes vibrations musicales ont tourné vers le reggae,
1: D'accord.
0: naturellement. C'est comme ça que c'est parti.
1: Et ça, c'est à peu près vers quelle année?
0: Au début des années 80. En
1: D'accord,
0: 81,
1: ok.
0: 82, 82, je
1: 81,
0: faisais.
1: 82.
0: Voilà.
1: Ben, tu prépares un événement prévu demain.
0: Oui.
1: C'est d'ailleurs la raison pour laquelle tu es notre invité ce soir dans l'émission.
0: Merci beaucoup.
1: Ce qu'on va faire, on va observer une première pause musicale
0: Merci beaucoup.
1: et on va écouter un premier morceau de Mustgaz.
0: Merci beaucoup.
1: Khalifa!

0: 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Je reviens vers toi Mr Gaza. J'ai pensé t'entendre parler de deuxième album.
1: Tout à fait.
0: Moi celui que je connais le plus c'est là où il y a Namariama.
1: Tout à fait.
0: celui-là c'est le premier ou c'est le second?
1: Le Namariama?
0: Oui.
1: Oui, c'est dans l'album Pour un monde meilleur. Ce qui est passé tout de suite, c'est Daba.
0: Y a un album intitulé Daba.
1: Oui.
0: Et un album intitulé Pour un monde meilleur.
1: En fait, il y a un album intitulé Namariama. C'est le premier album.
0: Ouais.
1: Y a le deuxième album, c'est Pour un monde meilleur. Maintenant, d'accord, dans le deuxième album Pour un monde meilleur, il y a une chanson intitulée Namariama. En hommage à ma défunte maman.
0: D'accord. C'est uniquement dans le deuxième album qu'existe voilà. Namariama.
1: Voilà.
0: Parce que la quasi-totalité de ceux qui te connaissent, c'est tout surtout à travers
1: tout à fait
0: cette chanson Namariama.
1: Absolument.
0: Donc, c'est l'album qui est sorti en quelle année?
1: 2014.
0: 2014. Voilà. Le premier.
1: C'est le deuxième. Le premier est sorti en 2001.
0: Voilà. Namariama est dans le deuxième album.
1: Tout à fait.
0: Le premier s'intitule comment?
1: Namariama. Mais il n'y avait pas de morceau intitulé Namariama.
0: Ah, mais c'est bizarre ça.
1: C'est
0: compliqué, hein? C'est compliqué. Voilà, c'est compliqué.
1: Donc, voilà. Donc Namariama, premier, je suis partout. Quoi.
0: Ton premier. C'est normal, tu dis que c'est ta maman.
1: C'est ma maman,
0: voilà.
1: Mon ami, mon premier amour.
0: Elle est décédée.
1: Tout à fait.
0: Personne.
1: 2001.
0: Voilà. Le premier, c'est en quelle année? Et le deuxième, c'est en quelle année?
1: Le premier en 2001.
0: Le deuxième, 2014.
1: Le deuxième, 2014.
0: T'es resté très longtemps hein, oui, entre les deux. Oui. 13 ans.
1: Voilà, voilà. D'accord. Parce que tout simplement, moi, je veux pas suivre la vague des albums, en fait.
0: Tu fais pas de compétition.
1: Voilà, je fais pas de compétition. Voilà, c'est ça. Et puis je tiens beaucoup à la qualité.
0: D'accord.
1: Vous voyez, quand j'ai sorti mon premier album, aussitôt j'ai attaqué le deuxième album. Mais je puis vous dire que j'ai fait 5 studios avant d'être satisfait.
0: Non.
1: Voilà, pour pouvoir sortir le deuxième album. Pour vous dire quoi.
0: Et un album, t'es exigeant si
1: voilà,
0: je comprends.
1: Je suis
0: bien.
1: Exigeant parce que je tiens à une certaine qualité musicale.
0: Ouais.
1: Et quand je sens pas ça, je sors pas.
0: Ouais.
1: Vous voyez.
0: D'accord.
1: Et du coup, c'est avec le groupe Diamond Band que vous connaissez.
0: Les Ivoiriens, ils
1: les
0: sont
1: Ivoiriens,
0: trop bons.
1: Voilà, voilà.
0: Ils sont toujours là?
1: Ils sont un peu dispersés.
0: Maintenant.
1: En carrière solo.
0: D'accord.
1: Voilà, certains ont voyagé.
0: D'accord.
1: Voilà.
0: D'accord. Voilà. On revient toujours à ce parallélisme entre le travail de banquier et la musique. Alors, comment tu faisais pour répéter d'abord? Comment tu faisais pour écrire tes textes? C'est difficile à gérer, non?
1: Tout à fait.
0: Tu faisais comment?
1: En fait, pour moi, c'est pas compliqué. Hein, okay? Avant l'avènement des téléphones portables, par exemple, j'avais toujours par devant moi un dictaphone.
0: Ouais, je connais les dictaphones.
1: Voilà, toujours dans mon sac, j'ai un dictaphone. Et puis à chaque fois que je suis inspiré, vous connaissez l'inspiration, elle peut être fugace.
0: Ça arrive à tout moment.
1: Voilà, à tout moment. Donc quand ça m'arrive, je prends mon dictaphone, j'enregistre. OK?
0: D'accord.
1: Arrivé à la maison, je prends ma guitare, j'enregistre avec les accords, la chanson et je pose.
0: D'accord.
1: Et avec l'avènement du téléphone portable, c'est plus simple parce qu'il y a
0: D'accord.
1: toujours un
0: D'accord.
1: micro
0: Exactement. Il y
1: enregistré.
0: a beaucoup plus de facilité.
1: Voilà. Maintenant, au bureau, comme je vous ai dit, moi je travaille en chantant, ça ne me dérange pas. Voyez, non? Et puis, quelquefois, quand je suis inspiré, le temps d'une pause, je peux écrire une chanson et puis je mets dans ma machine, je sauvegarde.
0: D'accord.
1: Et puis, je l'édite une fois à la maison. J'ai la chance d'avoir une salle de musique à la maison qui fait à peu près 30-40 mètres carrés. Et j'ai tout le matériel là-bas. Des amis viennent, on joue ensemble et puis on garde. Donc à ce niveau, j'ai vraiment pas de problème.
0: D'accord,
1: Voilà.
0: d'accord.
1: Donc.
0: Tes albums, le premier et le second, c'est toi-même qui écris les textes, tu les as faits avec les mêmes musiciens, les mêmes studios, ou voilà, tu as changé par-ci par-là pour...
1: Voilà, le premier, je l'avais fait à l'époque auprès de Laïdiagne, le studio de Laïdiagne, qui était à l'époque à Guédiaouais. Et le deuxième, je l'ai fait avec Diamo Band. Mais à chaque fois, je faisais une pré-maquette dans mon propre studio,
0: À domicile.
1: à domicile. C'est sur cette base que j'allais vers eux et puis je faisais mes albums.
0: Tu
1: Voilà.
0: voilà, collabores avec
1: Voilà,
0: eux.
1: je collabore, mais en termes de production, c'était une autoproduction, hein. Je prends tout en charge et puis je paye les musiciens, je paye les frais de studio. Parce que comme vous le savez, c'est difficile, hein, la production au Sénégal, encore moins pour le reggae. Donc c'est l'amour qui nous permet de faire tout ça, la passion, quoi.
0: D'accord.
1: Et puis le sens de vouloir partager, quoi.
0: Si je reviens à tes productions, le premier album et celui qui va s'en suivre, d'après la réaction du public, lequel des deux albums t'a donné, procuré beaucoup plus de satisfaction? Lequel des deux?
1: Je dirais que c'est le deuxième.
0: Là où il y a Namariama.
1: Là où il y a Namariyama.
0: Ouais.
1: Voilà, parce que point de vue thématique, c'était plus costaud, ok? Et puis point de vue géomusical, c'était plus balèze par rapport au premier, vous voyez? Et l'impact également que ça a eu, je vous raconte une anecdote. Quand je l'ai sorti, à la veille de la sortie, comme pour le premier, il y a un journaliste du Soleil qui a fait un papier là-dessus. C'était même un stagiaire. Il a fait un papier, ok, du nom de Jacob. Et il a intitulé à la une Mr. Gas, le banquier reggaeman. Ok? Et après, le gouverneur de la Banque centrale, qui tous les matins reçoit toute la presse locale et internationale, est tombé sur le Soleil. Et il a vu à la une Mr. Gas, banquier reggaeman, comptable à la BCAO, et ça l'a tiqué. Il a appelé mon directeur de la comptabilité. Il lui a dit, mais je suis en train de lire un papier. Est-ce que tu as un agent qui s'appelle Ibrahima Gassama? Il lui dit, oui, effectivement, il est là. Il lui dit, est-ce que tu peux me le passer? Et puis,
0: Le gouverneur en personne.
1: voilà, le gouverneur Bani, paix à son âme, Charles Conan Bani, à
0: Oui,
1: l'époque, ouais, paix
0: je
1: à
0: me
1: son âme.
0: rappelle de lui.
1: Et puis, le directeur qui dit, oui, il est là, je vais vous le passer. Et puis, il m'appelle, il ne parvient pas à m'en voir sur mon fixe. Il se déplace, il va à mon bureau, il ne me voit pas.
0: Ah bon?
1: Ensuite, il dit à son assistante, mais où est Gassama? Il lui dit, mais Gassama, vous avez signé sa fiche de congé. Il n'est pas là. Il lui
0: Il
1: dit,
0: est en
1: ah oui,
0: congé.
1: il est en congé. Il lui dit, oui, tu as raison, mais c'est le gouverneur qui a besoin de...
0: De
1: Je ne
0: lui.
1: sais pas ce que le gosse là a fait pour que le gouverneur l'appelle.
0: Certainement,
1: Voilà.
0: je crois qu'il n'a pas commis une bêtise
1: Voilà.
0: là.
1: Après, il dit au gouverneur, désolé, monsieur le gouverneur, Gassama est en congé. Il lui dit, ah oui, mais passez-moi son portable. Il lui dit, ok. Il lui donne mon numéro. Après, j'étais en pleine circulation dans les embouteillages. Et mon téléphone sonne. Il me dit, Mr. Gass. Je lui dis, oui, bonjour, à qui ai-je l'honneur? Il me dit, ton gouverneur, Charles Konabany. Je lui dis, waouh, que me vaut l'honneur de votre appel?
0: Du gouverneur de la BCAO même là.
1: Après, il me dit, non, mon fils, je suis fier de toi, parce que j'ai en face de moi un article qui dit que, heureusement que Mr. Gass démontre à la face du monde que les banquiers ne s'intéressent pas qu'à l'argent.
0: Qu'à l'argent.
1: Voilà.
0: ça c'est très bien dit.
1: Voilà, ça l'a beaucoup marqué. Et que les artistes partagent leurs hobbies et puis ils
0: Voilà.
1: font passer de bons messages
0: C'est
1: à
0: bien.
1: travers leur musique.
0: C'est bien.
1: Et il m'a félicité, il m'a dit à ton retour, il faut qu'on se voie. Je lui ai dit, il n'y a pas de problème. Et à mon retour, je ne suis pas allé le voir malheureusement.
0: Oh, il
1: Mais
0: fallait y
1: à
0: aller.
1: chaque fois qu'on avait une fête du personnel,
0: D'accord.
1: je faisais des playbacks et puis les gens se défoulaient. Ça faisait
0: C'est
1: du bien,
0: bien,
1: quoi.
0: c'est bien.
1: Voilà. Donc
0: Je me rappelle, tu avais organisé une soirée à Sorano.
1: Voilà, Sorano, c'était bien rempli.
0: C'était quelle
1: En
0: occasion
1: 2019,
0: encore?
1: c'était un concert que je voulais partager avec.
0: Voilà, je me rappelle, il y
1: Voilà.
0: avait quasiment tes collègues banquiers.
1: Voilà.
0: Ah, c'était trop nice, hein, je
1: Voilà.
0: me rappelle.
1: Voilà. Et puis, ce concert m'a tellement marqué parce que, à la fin, il y avait de grands patrons, même des marabouts, qui étaient venus pour me dire merci beaucoup parce qu'on a envie de voir des concerts de reggae. Mais quand on voit dans les sound systems, lui Alhamdoulaye quoi, tu vois,
0: C'est pas pareil.
1: les pratiques ne sont pas
0: C'est
1: saines.
0: pas le même
1: Voilà, alors que
0: la
1: dans
0: même
1: une salle
0: ambiance.
1: fermée,
0: Ouais.
1: tout le monde est là assis et puis on écoute.
0: D'accord.
1: Voilà.
0: Mr. Gaz, on écoute un second extrait
1: Ça marche.
0: et après on va aller direct à la
1: Super.
0: chose elle-même.
1: Super.
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0: Yes, juste vous rappeler que nous avons comme invité Mister Gaz, musicien de reggae, qui prépare un événement. Vous me permettrez de saluer amicalement Moïse John et Moussa Joseph Faye, tous les deux de la rédaction du journal parlé de RTS que vous aurez tout à l'heure à 21h30. Alors, Mr. Gaz, on va parler de l'essentiel, c'est-à-dire demain. Il y a un événement
1: Tout à
0: qui est en prélude. De quoi il s'agit exactement?
1: fait. L'événement a deux volets. Il s'agit d'une conférence de presse, ensuite d'un concert. Ça se passe au Jazz for You. Pourquoi la conférence de presse? Parce que tout simplement, le single porte sur les réseaux sociaux. En tant que citoyen, j'ai l'habitude de scroller sur les réseaux sociaux comme tout le monde. Mais il se trouvait que, à travers un cri de cœur, l'inspiration m'est venue et j'ai décidé de la partager avec tout le monde. Je l'ai intitulé Réseaux sociaux. Pourquoi? Parce que tout simplement, ce qui se passe sur les réseaux sociaux est inadmissible. Je ne dis pas que c'est tout le monde, bien sûr, mais la façon dont les Africains, en général, et les Sénégalais en particulier, utilisent les réseaux sociaux laisse à désirer. Les contenus, parfois, sont malsains. Soit c'est des injures, soit c'est des choses obscènes.
0: Obstinité,
1: Voilà, ok? Et je me suis
0: la
1: dit, la
0: vulgarité,
1: vulgarité, les invectives, et ça
0: la
1: m'a inspiré. La
0: calomnie.
1: calomnie, vous voyez, et ça m'a inspiré le morceau. Et je me
0: D'accord.
1: suis dit, c'est un bon morceau, c'est une bonne thématique, mais il n'est pas question qu'elle soit comme tous les autres morceaux. Et c'est ce qui m'a poussé à organiser cette conférence de presse à laquelle participeront un sociologue, un imam, un prêtre et un psychologue et moi-même. En face des journalistes, des influenceurs, nous allons débattre pour voir comment trouver des solutions pour contrecarrer toutes ces dérives qui se passent sur les réseaux sociaux. Mais également parler des opportunités que présentent les réseaux sociaux.
0: Tout n'est pas
1: Tout n'est
0: négatif.
1: pas
0: Il
1: négatif.
0: y a des possibilités, il y a
1: Voilà.
0: des opportunités.
1: D'apprentissage. On apprend énormément.
0: Exactement, exactement.
1: Ok? Aujourd'hui, tu peux faire, à la limite, un doctorat à travers les réseaux sociaux, parce qu'il y a tout quoi. La connaissance est démocratisée maintenant, n'est-ce pas? Les commerçants, ils se frottent les mains. Certains n'ont plus besoin de boutique pour vendre. Ok? Donc, à côté de tout ça, pourquoi les dérives? Tous les jours, on entend des procès au tribunal, liés aux réseaux sociaux, aux calomnies, aux insultes. Donc, c'est ce qui explique ça. Maintenant, pour joindre
0: L'utile à
1: l'utile à
0: l'agréable.
1: l'agréable, on a décidé, après la conférence, de faire un showcase, un mini-concert de 8 morceaux.
0: D'accord. Rappelez-nous le lieu et l'heure de démarrage.
1: Voilà, le lieu, c'est au Just for You,
0: D'accord.
1: en face de l'université
0: L'université
1: Cheikh Anta Diop,
0: Cheikh Anta Diop.
1: sur l'avenue Cheikh Anta
0: Oui,
1: Diop.
0: c'est bien connu des
1: Voilà,
0: Dakarois,
1: l'entrée
0: des
1: est
0: Soleil.
1: gratuite.
0: Ouais.
1: Et puis, l'heure, c'est à 17h.
0: D'accord.
1: Ok?
0: 17h.
1: 17h,
0: Voilà.
1: voilà.
0: Le concert, c'est playback ou live?
1: C'est en live band
0: Ah, d'accord.
1: avec
0: Tu
1: un
0: joues avec
1: groupe.
0: quel musicien?
1: Je joue avec trois saxophonistes,
0: Ouais.
1: ok?
0: D'accord.
1: Des Béninois, des Centrafricains,
0: D'accord.
1: un bassiste, un
0: D'accord.
1: guitariste, un
0: D'accord.
1: batteur,
0: D'accord.
1: un percussionniste, et puis deux claviéristes
0: Ok.
1: et deux choristes. Au
0: On me fait
1: total, on est
0: signe que
1: 12.
0: nous sommes arrivés au terme de
1: Voilà.
0: l'interview.
1: Voilà.
0: On reprend les infos.
1: Oui.
0: Donc, demain,
1: Oui.
0: à Just for You,
1: Voilà.
0: en face de l'université Cheikh Anta Diop, à
1: Tout à
0: partir
1: fait.
0: de 17h.
1: Ouais.
0: Échange débat
1: Voilà.
0: avec des spécialistes, des
1: Voilà.
0: personnes de ressources,
1: Tout à fait.
0: clôturé par un
1: Un
0: concert
1: concert.
0: live
1: Ouais.
0: gratuit. Hein.
1: Gratuit, voilà.
0: Voilà, merci,
1: Gratuit.
0: merci.
1: Et puis, on invite tout le monde,
0: C'est
1: quoi.
0: pour sortir votre nouveau
1: Voilà,
0: single,
1: le single
0: réseaux
1: aussi sera en
0: sociaux,
1: vente pour ceux qui veulent
0: sur
1: l'acheter.
0: place.
1: Voilà. Il y aura une vidéo et puis il y
0: Format
1: aura.
0: CD,
1: Non, non, non. En fait,
0: c'est la vente sur les plateformes.
1: En plus des plateformes, on a innové avec Mamadou John. De Jokotex, c'est un dépliant,
0: D'accord.
1: ok, très original, Moi, ça m'a épaté quand je l'ai vu la première fois. Tu scannes, tu as le son et tu as la vidéo.
0: Super,
1: voilà,
0: super.
1: Voilà.
0: Merci, Mr.
1: C'est moi
0: Gaz.
1: qui vous remercie.
0: Rendez-vous est prêt demain au Just for You à partir de 17h.
1: Inch'Allah.
0: Ciao, ciao, ciao, ciao. On se retrouve la semaine prochaine avec autant de plaisir.
1: Merci.
0: Merci,
1: merci. Merci, mon grand.

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1: Moussa Joseph Faye.
0: Au sommaire, sitting des cheminots à Thiès ce mercredi réclame tout simplement le départ de leur directeur des ressources humaines au motif impayé des heures supplémentaires, mais également précision avec le syndicaliste Babacar Gueye.
2: Nos différents marchés, notamment le réfectionnement des bâtiments tels que les toilettes de la gare de Touba, donc les marchés publicitaires aussi de CFS, donc tout cela mérite d'être audité pour voir qu'est-ce qui se fait vraiment ici au niveau des chemins de fer du Sénégal.
0: Les cheminots de Thiès donc en tout cas en voie d'aller en grève. Chez les personnels de santé, ça y est, ils sont en grève. 48 heures, encore un échec dans la médiation entre les syndicalistes et le ministère de tutelle. Le point d'ailleurs au Saloum avec le point focal, le docteur Daouda Diarraté.
3: Le niveau de l'hôpital régional est respecté à 92% pratiquement, mais en ce moment, sur le plan syndical, c'est une grève qui est très respectée au niveau des camarades.
0: Et puis en fin d'édition, les Jeux Olympiques de la Jeunesse, vous le savez donc, dans quelques cheminons, le torchon vous y mène en sitting ce mercredi, il réclame tout simplement des heures. Et puis le départ du DRH est brandi par les cheminons. On voit tout cela avec la dame d'affaires, colonel Khadiouma.
4: Des déplacements et des heures supplémentaires non payées annonçaient cette situation. Pour ces cheminots, le directeur des ressources humaines est l'unique responsable car il refuse d'appliquer l'accord d'entreprise signé en mars dernier. Babacar Gueye, secrétaire général de Sutrail.
2: Pendant un an et demi, ce DRH nous faisait croire qu'il était aligné avec nous sur la méthodologie, mais apparemment, il continuait à alléger des travailleurs. Avant, on lui avait fait des rappels suite à quelques cas. Il nous disait toujours qu'il n'avait pas donné instruction à son personnel de procéder ainsi. Donc, l'alerte est faite. Donc, maintenant, nous sommes à l'action.
4: Des cheminots qui vont plus loin et réclament des audits sur les différents marchés attribués par CFS. Babacar Gueye.
2: Ce qu'on audite différents marchés, notamment le réfectionnement des bâtiments tels que les toilettes de la gare de Touba, donc les marchés publicitaires aussi de CFS, donc tout cela mérite d'être audité pour voir qu'est-ce qui se fait vraiment ici au niveau des chemins de fer du Sénégal.
4: La direction des chemins de fer du Sénégal ne compte pas se prononcer pour le moment sur la question. Selon la chargée de communication, le gouverneur de la région de Thiès et la tutelle ont déjà été saisis. Khadiouma Thiès, Radio Sénégal.
0: Merci à la dame de fer, colonel Khadi Youm. Les cheminots donc, bientôt ils seront en grève. D'autres, c'est le personnel sanitaire au Sénégal. Ils sont déjà en grève. Les syndicalistes du SAMES donc avaient programmé 48 heures de grève. On va donc au Ndiambour pour faire le point avec Tierno Ouridialo.
5: 98% de taux de suivi selon le secrétaire général de SAMES Louga, docteur Abdou Ndiaye, qui parle de réussite.
6: Le SAMES observe un mouvement d'humeur depuis 48 heures. Et au niveau de la région de Louga, sur plus de 92 agents qui ont syndiqué, pratiquement 98% ont respecté le mot d'ordre de grève. Et concrètement, les médecins assurent uniquement la prise en charge des urgences médico-chirurgicales. Les consultations normales et les activités effectivement programmées sont tous reportés.
5: 48 heures de grève, citoyens, patients, malades et proches peuvent vraiment en souffrir. Cela, docteur Ndiaye et ses camarades syndicalistes le comprennent parfaitement bien.
6: Nous restons pleinement souciés de la santé et de la sécurité des populations. Aujourd'hui, notre principal regret, c'est l'absence de dialogue. Éviter que cette situation ne se dégrade davantage. C'est pas ce que nous souhaitons. Vraiment, les médecins ne cherchent pas de conflit. On demande tout simplement du respect.
5: Radio Sénégal à Louga, Ouri Diallo.
0: Merci au docteur Tierno Ouri Diallo. Direction le Saloum, sur place, le SAMES a réussi son coup à l'hôpital Cheikh Al Islam Ibrahim Niass, ainsi qu'au niveau des districts sanitaires, seules les urgences ont fonctionné. J'appelle Manfatou Sall.
7: À l'hôpital LH Ibrahim Niass de Kaolack, les couloirs sont presque vides en ce jour de grève décrétée par le SAMES. Les patients, eux, se désolent.
8: Docteur,
7: un mouvement largement suivi dans les districts district comme à l'hôpital régional. Selon Dr Anabi Daouda Diakhaté, secrétaire général section régionale SAMES Kaolack, le syndicat a tellement averti pour ne pas arriver à cette grève.
3: Le niveau de l'hôpital régional est respecté à 92%, au niveau du district, il est respecté à 100%. Donc c'est un impact fort.

0: louable, vrai qu'on ne s'en vante pas réellement. C'est quelque chose de très déplorable, aussi bien pour la population que pour les pratiquants. Mais en ce moment, sur le plan syndical, c'est une grève qui est très respectée au niveau des camarades.
1: Tout de même, les urgences sont respectées pour soulager les malades.
0: On ne croise pas les bras en disant que non, on ne va rien faire. Donc les urgences sont respectées, toutes les urgences sont respectées. Et mis à part le fait que la grève est largement respectée, donc vous allez voir au niveau du SAU, s'il y a des urgences qui doivent être opérées, les urgences seront respectées et traitées.
1: Le SAMES s'est dit ouvert à la discussion, sauf que pour ces médecins grévistes, l'idéal est de rencontrer le président de la République. Kaolack Fatou Sall, Radio Sénégal.
2: Merci à Mam Fatou Sall. En tout cas, les médecins, eux, ils sont en grève. Le tabac n'est pas en grève. Le tabac continue à tuer. Et les chiffres qui révèlent cette situation sont là. Chaque année, le Sénégal dépense 122 milliards de francs CFA dans le traitement des maladies causées par le tabac. Et puis à côté, les taxes générées s'élèvent à 32 milliards de francs CFA. C'est des broutilles en tout cas, des statistiques rendues publiques au cours d'un atelier entre donc ceux qui militent pour l'interdiction du tabac et les députés initiés par l'ONG Campagne pour une enfance sans tabac. Son président, Mahamadou Bamba Sagna, au micro de Sister Djamila Koli.
3: Depuis novembre 2023, le gouvernement du Sénégal a entrepris de réviser la loi de 2014. Et le projet de loi que nous avons actuellement dans le circuit porte sur les produits tabac nouveaux émergents. Et quand on parle de produits de tabac nouveaux émergents, on met l'accent sur la cigarette électronique, on met aussi l'accent sur les produits tabac chauffés, les sachets de nicotine, mais aussi la chicha. Et comme vous le savez, ces produits n'ont pas été pris en compte par la loi de 2014, raison pour laquelle on a décidé d'amender la loi de 2014 au moins pour prendre en compte ces nouveaux produits qui sont en train de faire des ravages auprès de la population jeune, surtout. Quand la loi sera adoptée, elle va remplacer cette loi de 2014. La taxation, comme le préconise l'Organisation mondiale de la santé, est l'un des moyens les plus efficaces pour lutter contre le tabagisme. Parce que quand on augmente les taxes, ça va impacter sûrement sur le prix. Et ce que nous avons noté ici au Sénégal avec l'augmentation de la taxe sur les droits d'accise sur le tabac qui a été portée à hauteur de 100%. Et depuis lors, on voit qu'il y a un impact sur les prix. Et quand on parle d'impact sur les prix, donc les populations les plus vulnérables, en particulier les jeunes, n'auront plus accès à ces produits. Et l'autre avantage aussi avec la taxation, c'est que quand on taxe la cigarette ou bien les produits tabac nouveaux émergents, ça va générer encore plus de revenus. Et une partie de ces revenus pourra être reversée pour lutter efficacement contre le tabagisme, mais aussi lutter contre les autres maladies telles que les maladies non transmissibles, le cancer, les maladies cardiovasculaires, voilà, le diabète, etc. Il y a une étude qui a été menée par le CRES qui est un centre de recherche ici au Sénégal, étude qui a été menée en 2017 qui montre que ce que l'État du Sénégal consacre comme montant pour soigner les maladies au tabagisme, 122 milliards. Donc si on reçoit 32 milliards de l'industrie du tabac, il faut comprendre aussi que l'État du Sénégal consacre 122 milliards pour soigner les tabagiques.
2: Attention, le tabac tu. Donc c'était Mahamadou Bamba Sagna, le président de l'ONG Campagne pour une enfance sans tabac. Et puis pour améliorer et moderniser cette fameuse loi 2014 portant lutte contre le tabac et la taxation sur le tabac, les députés du Sénégal de la Commission Santé s'engagent aux côtés des acteurs. Objectif, créer une synergie d'action. La présidente de la Commission Santé, l'honorable député Khadissar, toujours au micro de Sissé Djamila Koli.
4: Face à l'évolution rapide des produits du tabac, face à l'émergence de nouveaux modes de consommation et aux stratégies agressives de l'industrie, notre cadre juridique doit évoluer. La loi numéro 2014-14 a posé les bases solides, mais elle doit aujourd'hui être révisée, modernisée et renforcée pour répondre aux défis actuels, c'est-à-dire mieux protéger nos jeunes, mieux encadrer les nouveaux produits, mais aussi mieux renforcer les dispositifs de prévention et de contrôle. C'est pourquoi la mise en place d'une taxe parafiscale affectée, bien sûr, à la lutte anti-tabac, constitue une opportunité stratégique. Elle permettrait de financer durablement les actions de prévention, d'éducation pour la santé, de soutien au sevrage tabagique et de recherche également. Cet atelier n'est pas un simple temps d'échange, mais un véritable laboratoire d'idées. Il offre aux parlementaires un cadre privilégié pour approfondir leurs connaissances, confronter leurs expériences et construire ensemble des propositions concrètes, réalistes et efficaces. Il nous permet de transformer notre volonté politique en actions législatives tangibles. Je remercie sincèrement les experts que nos travaux aboutissent à des recommandations claires, opérationnelles et partagées. La Commission a eu à travailler en étroite collaboration avec le Forum civil. La proposition de mener une session émane des parlementaires.
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2: 12 minutes après 22 heures. On va parler maintenant d'argent. Avec la BCAO, le Comité de politique monétaire a tenu sa troisième réunion ordinaire de l'année 2026. Au Mali, on a parlé de la tension au Moyen-Orient et ses répercussions sur les économies ouest-africaines. Évidemment, on a aussi parlé de l'environnement économique régional et international, n'est-ce pas, celle qui est revenue avec le jackpot. Ndeye Fatou Ndiaye.
1: 7 pays sur les 8 que compte l'Union monétaire ouest-africaine ont enregistré une hausse des prix du carburant, une conséquence des tensions persistantes au Moyen-Orient. L'inflation aussi accélère et passe de 1,2% en juillet à 1,7% en août 2026. Cette progression affecte les ménages. Jean-Claude Kassibrou, gouverneur de la BCAO.
6: Cette accélération a été induite par la hausse des prix du transport, du logement et de certains produits alimentaires, notamment la viande, le poisson et les pour le reste de l'année 2026. Cette dynamique haussière des prix devrait se poursuivre.
1: Face à cette situation, plusieurs États membres ont adopté des mesures pour contenir l'impact de la hausse des prix sur les populations, mais ces dispositifs de soutien ne sont pas sans conséquence sur les finances publiques de la région. Jean-Claude Kassibrou.
6: Le déficit budgétaire global au premier semestre 2026 est ressorti à 3,4% du PIB, contre 3,2% un an plus tôt. Pour l'année 2026, il a été révisé à la hausse au mois de juin 2026.
1: Toutefois, pour ce qui est du financement, la tendance dans la région est favorable. L'accès à l'argent et au crédit s'est amélioré au deuxième trimestre 2026. Une aubaine pour les acteurs économiques. Jean-Claude Kassibrou, gouverneur de la BCAO.
7: Les conditions monétaires, elles se sont globalement détendues au deuxième trimestre 2026, en lien avec l'accroissement de la liquidité bancaire et la baisse des taux directeurs intervenus en mars 2026.
1: Réunis pour sa troisième session ordinaire, le comité de politique monétaire de la BCAO a passé en revue l'évolution de l'environnement économique jugé favorable.
2: De retour de la BCAO, Ndeye Fatou Ndiaye, certainement, elle pourra bien acheter ce billet retour à l'Assemblée nationale après la DPG hier et dans l'attente de la loi de finances rectificative, la direction des services de planification, de contrôle, d'évaluation des politiques publiques monte au créneau, objectif, mesurer les résultats de l'action publique, mais également préparer la prochaine session budgétaire. Les cellules donc étaient tous convoqués en conclave ce mercredi à l'hémicycle. Le compte-rendu est signé de Abdoulaye Wade Junior.
8: Les représentants de l'Assemblée nationale, les cellules d'études et de planification des ministères ainsi que des experts prennent part à cet atelier. Au cœur des échanges, les résultats enregistrés en 2025, le niveau d'exécution budgétaire et physique des projets et programmes en 2026, mais aussi le suivi des indicateurs de performance des ministères. Marie-Rose Khadifa Toufaï est la directrice de cabinet du président de l'Assemblée nationale.
9: C'est un rendez-vous important que l'Assemblée nationale a entamé depuis cette 15e législature et qui rentre en droit ligne avec ses missions de contrôle et d'évaluation des politiques publiques. L'Assemblée nationale a mis en place beaucoup de réformes pour répondre à cette mission, notamment la création de la direction du contrôle, de planification et de suivi de l'évaluation des politiques publiques.
8: La rencontre accorde une place particulière aux effets des activités économiques sur les populations. Le programme des Nations Unies pour le développement accompagne cette initiative. Catherine Piong est la représentante résidente du programme.
10: Dans toutes les démocraties modernes, un rôle fondamental de l'Assemblée nationale et de contrôler l'action gouvernementale, faire le suivi des politiques publiques. Il s'agit vraiment ici de renforcer l'accès à l'information pour l'Assemblée nationale.
8: Pour Fassar Mbeng, participant venu du ministère de la Microfinance, cette rencontre constitue également un espace d'échange entre les différents acteurs du suivi des politiques publiques.
11: C'est un exercice important pour nous techniciens qui permet d'avoir une expérience mais également de pouvoir suivre ce qui se fait à travers donc les secteurs, les ministères.
8: La revue doit débouché entre autres sur une feuille de route actualisée sur 12 mois ainsi qu'une note de synthèse destinée aux commissions permanentes en vue de la session budgétaire.
2: Abdoulaye Wade Junior, la parole maintenant aux syndicalistes par rapport à cette déclaration de politique générale. On donne la parole à la CNTSFC, et c'est la Confédération des travailleurs du Sénégal, force de changement. C'est avec le Don King Dominique.
12: La CNTS FC n'est pas rassuré par les assurances du Premier ministre sur l'exécution du pacte de stabilité sociale et la liquidation du passif social. Cheikh Diop, son secrétaire général.
13: Pour ce qui concerne le pacte de stabilité sociale, nous sommes pratiquement à un an de la fin du pacte, mais aujourd'hui, à l'évaluation, on se rend compte que le gouvernement n'a pas encore respecté tous ses engagements, dont les plus importants portent sur le passif social. Pour ce qui concerne les travailleurs licenciés dans le secteur public et parapublic, nous sommes en phase avec lui, mais le problème, c'est que il est vrai qu'il y a des travailleurs qu'on doit intégrer, d'autres qu'on doit désintéresser, mais qu'on y aille vite, parce que ça prenne.
12: La centrale syndicale déplore le vote sans concertation du Code du travail et celui de la sécurité sociale et exige la prise en compte de ses préoccupations.
13: Ce que nous voulons, le vote est fait. Avant le vote, nous avons fait en amont tout ce qu'il fallait faire pour qu'on intègre nos préoccupations. Ça n'a pas été le cas. Il nous reste une seule issue, celle du président de la République avant la promulgation. Nous avons adressé une lettre au président de la République pour qu'avant la promulgation, qu'on trouve les moyens d'intégrer nos préoccupations, et c'est possible.
12: Si ces doléances ne sont pas satisfaites, la CNTS-FC et d'autres centrales syndicales comptent dérouler un plan d'action comprenant des tournées nationales et une grève au mois d'octobre.
2: Merci, Odon King et Dominique Kama. On va parler maintenant du naufrage du bateau Le Diola. C'était il y a 24 ans, le 26 septembre 2002. Cette année, lors du CRD préparatoire, l'association des familles des victimes et rescapés a demandé au gouverneur de la région de transmettre en tout cas l'invitation officielle au chef de l'État, Bassirou Diomaye Faye, pour que cette année, il vienne présider lui-même les cérémonies. Et cette année, en tout cas, le thème porte sur les reliques du Diola pour le musée mémoriel. J'appelle la dame du Sud, Aïssa Toussal.
14: À l'approche de la commémoration du 24e anniversaire du naufrage du bateau Le Diola, les préparatifs s'accélèrent. Selon le président de l'association des familles des victimes et rescapés, plusieurs activités sont programmées en amont du 26 septembre, notamment des opérations de salubrité dans les cimetières où reposent les naufragés. Cyprien Lopi.
15: Ce qui est important de tenir ici dans l'agenda, c'est de pouvoir nettoyer les cimetières d'abord dans la région de Jigenshor. Quand on parle des cimetières des naufragés, il y a le cimetière de Kanten, ici à Jigenshor, dans la commune, il y a le cimetière de Kabadjo, il y a le cimetière de Bassori, mais également l'estelle de Afignam et de Djembera.
14: Les discussions ont également abordé le thème de cette 24e édition consacrée aux reliques du Diola destinées au musée mémorial.
15: Mais au-delà de ce thème également, l'objectif qui est retenu, c'est de lutter contre l'oubli, mais impulser également le changement de comportement. C'est pourquoi il est important dans ce 24e anniversaire qui cadre avec presque un quart de siècle, il est important que les populations de Jigenshor, les familles de victimes puissent sortir massivement.
14: L'association des familles des victimes et rescapés salue les engagements pris pour un bon déroulement de la commémoration 2026. Reste une attente forte. Elle sollicite la présence du chef de l'État, Bassirou Diomaye Faye, pour présider ce 24e anniversaire du naufrage du bateau Le Diola. Et c'est tout ça, le Ziguinchor pour Radio Sénégal.
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2: 20 minutes après 22 heures, j'accueille Thierno Souleymane Diallo. Bonsoir.
16: Bonsoir, Moussa Joseph Faye. Donc, on va parler de la flamme olympique demain à Athènes. La flamme olympique des Jeux de la Jeunesse sera allumée. Elle arrive vendredi à Dakar avant une grande fête samedi avec 100 femmes porteuses et un concert à la place du souvenir. À partir du 14 septembre, la flamme parcourra 14 régions, 3600 kilomètres et plus de 50 porteurs pour rapprocher les jeux de chaque Sénégalais. Abdoulaye Kanouté, directeur de la communication du comité d'organisation des JOJ Dakar 2026, ici au micro de Radio Sénégal.
17: La tradition veut qu'à chaque édition, le pays organisateur, donc le pays hôte, allume la flamme à Athènes et on n'en déroge pas. Donc toute l'équipe du COJOJ aujourd'hui est à Athènes. Ce sera une cérémonie très très simple, des prises de parole protocolaires avec les autorités qui seront sur place. Ensuite, on a quelques prestations. Donc on est parti avec quelques artistes. Il y a un conglomérat d'organisateurs. Donc il y a le COJOJ évidemment, le maire de la ville de Dakar avec sa délégation. La flamme sera allumée demain. Elle arrive vendredi soir. Donc il n'y a aucune manifestation particulière le vendredi. Le samedi, elle sera portée auprès de la plus haute autorité de ce pays. Donc elle sera présentée au président de la République le samedi matin. Et le samedi après-midi, ce sera vraiment l'apothéose parce qu'on organise une grande fête à la hauteur de ces jeux-là, de ce qu'on attend. On a voulu faire honneur aux dames. Et donc les premières porteuses, les 100 premières porteuses de cette flamme seront des dames. Ce sont les Lingers qui vont mener la marche des Lingers. 100 dames qui ont été triées sur le volet et qui vont partir sur une partie de la corniche pour porter la flamme au niveau de la place du souvenir. Sur place, il y aura un chaudron. Ce sera le premier allumage du chaudron, le premier allumage symbolique.
16: Voilà donc Abdoulaye Kanoutier, directeur de la communication des Jeux Olympiques de la Jeunesse Dakar 2026. Et puis on va parler de football avec la soirée C1, Ligue des Champions avec des résultats. Barcelone qui a étrié Feyenoord Rotterdam 5-1, victoire aussi de Stuttgart, c'était en Allemagne face à Viking 3-1, défaite de l'Atlético en Angleterre, c'était à Anfield Road, ils ont perdu les Colchoneros 2-1 devant les Reds, et puis Napoli qui s'incline à domicile devant Arsenal. Le champion d'Angleterre en titre s'est imposé sur la plus petite des marges. Le Paris Saint-Germain s'est offert un festival au Parc des Princes. Le tenant du titre a battu ou humilié l'équipe entraînée par l'Ivoirien Yaya Touré sous le score de 6-1. Et enfin, le Sénégalais, on va le dire, est allé perdre du côté du Portugal, Ismaël Jacobs, face au Sporting CP. Une défaite du club Stambouliot, 3-1. En escale à Tunis avant de rejoindre Alger. La délégation sénégalaise de karaté affiche ses ambitions. Parmi les espoirs, Serigne Mbakesek, déjà médaillé mondial, vice-champion d'Afrique à 2 reprises. Aujourd'hui, il veut devenir champion d'Afrique des moins de 21 ans. Serigne Mbakesek est ici au micro de Sensei Yatmalo.
18: Bien préparé avec nos coachs, on est bien quoi. Je viens des Etats-Unis la semaine dernière, j'ai bien travaillé avec mes coachs, j'ai fait des compétitions avant de venir ici, j'ai tout remporté. Serie A, 5e au niveau national des Etats-Unis, j'ai tout gagné, j'ai tout remporté. J'ai été vice-champion d'Afrique 2 fois, médaille mondiale, 3e mondiale, c'est autre chose quoi. C'est le devenir champion d'Afrique, U21, espoir, moins de 84.
16: Voilà, c'est tellement... À 22h24, mais en termes de la page des sports, Moussa Joseph Faïa.
2: Merci à Tierno Suleiman Diallo.
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2: 24 minutes après 22h, déclaration de politique générale. Le club des investisseurs sénégalais se prononce. On se félicite d'ailleurs des 300 milliards promis par le Premier ministre pour le secteur privé national. Le club est prêt à mobiliser 1200 milliards pour 16 projets qui pourront donc créer 32 000 emplois. Notre invité, le président du club des investisseurs sénégalais, il s'appelle Amadou Ly, l'interrogé par Mamadou Dior.
20: Monsieur Amadou Ly, bonjour.
21: Bonjour.
20: Le Premier ministre Ahmadou Alaminou Lo n'a pas mis de gants lors de sa déclaration de politique générale hier pour décrire un Sénégal presque au bord du gouffre économique. Comment les champions nationaux que vous êtes s'adaptent à un tel environnement?
21: D'abord, saluer l'exercice de France. Il dit qu'il a décrit un pays au bord du précipice. C'est une façon de dire les choses, mais moi je pense que ce qu'il faut surtout voir, c'est qu'il a tenu à présenter la photographie à l'instant T aujourd'hui, tout en rappelant qu'on regarde les fondamentaux du pays par rapport à sa crédibilité, par rapport à ses ressources, par rapport à son potentialité. Je pense qu'il a été clair là-dessus, c'est de dire que les fondamentaux sont bons. Non, il y a des éléments conjoncturels. L'adaptation et la résilience, ce sont des qualités premières qu'on attend d'un entrepreneur. Quelque chose qu'on a et qu'on utilise justement en fonction des contraintes et des situations. En l'occurrence, ici, l'État est contraint comme il est. Pour ceux qui travaillent beaucoup avec l'État, naturellement, ça peut avoir un impact considérable. Et c'est la raison pour laquelle nous fondons beaucoup d'espoir pour ceux qui sont concernés, parce que ce n'est pas tout le monde, tout le secteur privé qui est concerné par la question de la dette intérieure.
20: Justement, le chef du gouvernement estime à 1956 milliards de francs CFA la dette intérieure. 300 milliards seront débloqués d'ici la fin de l'année en guise d'avance. N'est-ce pas là une bonne nouvelle?
21: Oui, c'est une bonne nouvelle. Après, on peut se dire 300 milliards sur 1900, ça fait entre un sixième et un huitième. Donc, il y a encore beaucoup d'efforts à faire. Mais il faut saluer cet effort du gouvernement et les encourager justement à mettre en œuvre le plus rapidement possible cette décision-là. Maintenant, reste à voir quelles sont les modalités pour distribuer ces 300 milliards. Mais ce serait bien que tout le monde puisse toucher une part, que ça puisse redonner un peu de carburant aux entreprises concernées.
20: Pour vous, plus vite cette dette sera payée, mieux ce sera pour les investisseurs et le privé national que vous êtes.
21: Fortement, parce que d'une entreprise qui ne reçoit pas, enfin, qui a des contraintes, qui est contrainte financièrement et qui attend le paiement de ses dettes, c'est une entreprise qui peut tourner au ralenti et qui n'investit plus, qui peut-être est obligée de mettre en place un chômage technique ou en tout cas un plan social, carrément licencier des gens dans le réel, parce que ce n'est pas l'objectif premier d'une entreprise que de recruter des gens pour les licencier.
20: Pour vous, en tant que club des investisseurs sénégalais, que faut-il pour relancer véritablement la machine économique?
21: La relance s'appuiera sur le secteur privé national. Donc pour moi, nécessairement, il faut que nous puissions renforcer le secteur privé, soutenir les projets, faciliter la mise en œuvre et la mise en marche des projets portés par le secteur privé national. Au niveau du club des investisseurs sénégalais, nous avons en portefeuille de plusieurs projets, mais il y en a déjà 16 qui constituent un premier compact que nous avons présenté pour 1195 milliards d'investissements, 32 000 emplois potentiellement à la clé et près de 300 milliards de recettes fiscales dans les 5 premières années. Ce sont des choses sur lesquelles nous pouvons avancer vite, à condition que les facilités administratives, parfois sur des questions d'ordre réglementaire, parfois des questions d'ordre foncier. Aujourd'hui, 1200 milliards en 2000 emplois. Je pense que c'est quand même conséquent. Si je me trompe, c'est à peu près un cinquième des 5 milliards de financement privé national qui a été
10: pris. Moussa Joseph Faye.
2: Et merci à Mamadou Dior. Le rappel du sommaire. Le sitting des cheminots à Thiès ce mercredi réclame tout simplement le départ de leur directeur des ressources humaines. Au motif donc, il y a beaucoup d'heures supplémentaires qui ne sont pas payées. Et puis, il y en a également d'autres griefs avec le syndicaliste Maison Babacar Gueye.
0: Nos différents marchés, notamment le réfectionnement des bâtiments tels que les toilettes de la gare de Touba, donc les marchés publicitaires aussi de CFS, donc tout cela mérite d'être audité pour voir qu'est-ce qui se fait vraiment ici au niveau des chemins de fer du Sénégal.
2: Grève de 48 heures du SAMES, encore un échec dans la médiation entre syndicalistes et ministères de tutelle. Le point d'ailleurs au Saloum avec le point focal de Dr Daouda Diakhaté.
3: Au niveau de l'hôpital régional, il est respecté à 92%. Au niveau du district, il est respecté à 100%. Donc c'est un impact fort louable. C'est vrai qu'on ne s'en vante pas réellement. C'est quelque chose de très déplorable, aussi bien pour la population que pour les pratiquants. Mais en ce moment, sur le plan syndical, c'est une grève qui est très respectée au niveau des camarades.
2: Un très grand merci à toutes les équipes techniques et rédactionnelles de Radio Sénégal. Et merci à Khalifa Lo sur Radio Sénégal International. Merci à la Yaïfa, la Ramfal sur la Nationale. Et puis sur Dakar FM, nous sommes avec le Domundar, Big Doro Oba. Au CDM, à l'Oustaz, à l'Imam Sidina Sow, à la Poste Synchro Adja Astoufal, au montage Adjaratou Marianne Diaymal, à la réalisation depuis ce lundi. Nous sommes entre de bonnes mains. Et c'est le procureur d'Emba Diawa. Il a assisté de ses deux substituts, le Nanan Joseph John et la pivot Alicia Prera. Et puis, les programmes sur Radio Sénégal. 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Et puis sur la nationale, les mercredis, c'est Ndagye avec le grand Elhadj Mansour Samba. Et puis, en synchro, Dakar FM et Radio Sénégal International, c'est Nocturne aujourd'hui avec le grand Papis Diallo Didier Mike. Il a en tout cas deux invités, c'est les sœurs jumelles du Ngoyane. C'est de 22h30 jusqu'à 0h. Et puis on conseille en tout cas, il y a deux personnes, il faut les éloigner des postes radio. Et c'est Demba Malick Mbodje et le Nanan Joseph Dionne. S'ils entendent du Ngoyane, ils sont capables de vider leur placard et de vider leur compte bancaire. En tout cas, aujourd'hui, si vous voulez les sauver, éloignez de la radio. C'est des gens qui pleurent quand ils écoutent le Ngoyane. Merci, on se retrouve à 0h. Je serai en compagnie d'ailleurs du Nanan. Et s'il n'est pas parti avant, Joseph Dionne. Bonne écoute sur Radio Sénégal.

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5: Demba Malikam, quelle belle inspiration avec cette émission, cette grosse production radio dans le Sénégal à suivre ce samedi, à ne manquer sous aucun prétexte. Une belle inspiration. Alors, Koko Kenan, Koko Yarefi, tu Radio Sénégal, Koko Lenyoé, Moussa Joseph Fay, Momolen Lun Khibari, pour 22h. Alors, nous n'amons Nenko également, toujours bien inspiré. Bon retour après quelques jours et quelques moments de repos et de répit également. Merci également à Joseph John qui s'est chargé de la version Wolof. 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Les deux chaînes réunies dans quelques instants, votre émission nocturne.

Mesdames, messieurs, bonsoir. Mesdames, messieurs, bonsoir. Bien le bonsoir. Vous êtes, mesdames, messieurs, sur la station régionale de Dakar, de la RTS Dakar FM, 94.5. Mais également sur Radio Sénégal International, la radio de tout le Sénégal, 92.5. Tour de contrôle de Sidina Sow Mofanek sur la chaîne nationale Aramf. La fin de Saint-Louis Big Doroba est sur Dakar FM. Et sur Radio Sénégal International, le doigté magique et la grande technicité de Khalifa Lo. Bienvenue, Boki Akhariti, c'est une émission nocturne la nuit d'or, présentation Papis Diallo. Nocturne nak dalen ko xaar mercredi bu nek ak fumuy guéné mercredi bu nek ak ay invité. Alors c'est tout simplement l'émission bo xamanteni c'est pour tous les goûts, toutes les couleurs, dans tous les styles et dans toutes les versions. Un immense plaisir de vous retrouver, très très ravi de vous retrouver tous les mercredis soirs de 22h30 à 0h. 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

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xamanteni de plus en plus vous êtes nombreux à l'adorer également et puis à être au rendez-vous tous les mercredis de 22h30 à 0h c'est toujours un immense plaisir madame monsieur de vous accompagner histoire de varier vos plaisirs et de vous faire plaisir tout en souhaitant que la vie vous fasse énormément plaisir merci de nous rejoindre Radio Sénégal International, la radio de vos instants précieux. 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Alors, nous avons un gan spécial. Taïfi Dine Yungu, un gan spécial. Nous avons un gan spécial. Nous avons un gan spécial. 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également Demba Malick Mbodj ak ñeneen également ak ñi ñuy déglu ngoyan lañ leen andil tout à l'heure dañ ci and ak les sœurs jumelles xam ngeen dans quelques instants aussi c'est notre première rubrique nous serons en direct avec l'immense l'énormissime Aline Diop le temps de nous installer écoutons ça

0: Douleigna.
1: Ce tube est tout simplement exceptionnel. Et c'est avec ce tube qu'on va dérouler le tapis rouge pour l'énormissime, l'incommensurable, l'inimitable. Aline Diop.
2: Wow, Fabrice.
1: Le grand des grands, comme je peux dire. Nim Leinu, directeur Sawatiwaï. Amat Mbektibouba. Et c'est une première rubrique ou émission nocturne. Nous, dans la latte, le mercredi. Grand Alune. Jantangerem Niel Nala Dantre. Je ne sais pas si vous avez dit que vous
2: avez
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1: C'est vrai, Fatih Lingam, c'est l'anniversaire. On va en profiter quand même pour lui souhaiter un joyeux anniversaire. Ibrahima Fall également.
2: Inch'Allah.
1: Il y a un peu de temps.
2: Je vais vous montrer un peu de temps.

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0: et c'était un lepreux
1: ci
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0: bon waaw yeneen explication le peut-être mais Saloum Dieng d'accord avec effectivement am na ben morceau bu ñuy wax Sénégal Diata
1: Sénégal Diata
0: bu koy woy dañ Diata Sénégal mo ci man dañ Sénégal nexna
1: ndessan
0: mo bu kan ko rawé na Diata Diata Sénégal après mu tek ci monsieur Léopold Bamberé woma
1: ndessan
0: lolu man taw interprétation bop la en tant que acteur culturel en tant que critique
1: oui
0: damay wax né opinion bi dañ ko mujjé jël pour plaider sa cause
1: ndessan
0: indi ko en wolof intégralement
1: déjà
0: parce que au lieu de dire Diata Diata Sénégal ñu dañu wax Saloum Saloum Lodi Joy
1: déjà
0: après Saloum moy tondé dama la kon daw xalé yi ne ma gana la
1: magnifique
0: ñu bi nek xal nañu tra way Saloum Saloum Lodi Joy
1: déjà
0: dama la kon daw xalé yi ne ma gana la donc public va nous plaider sa cause.
1: Oui, oui, oui.
0: C'est ma interprétation populaire, encore une fois.
1: Non, mais sa interprétation, ça peut coller, parce que déjà, il y a énormément d'émotions dans ça.
0: Voilà, voilà. Donc ça nous vient marquer l'histoire de musique traditionnelle au Sénégal. Dans mon pays, nous avons un problème avec l'UNESCO. Nous, on n'a pas attendu Harun UNESCO à sa convention de 2005 pour donner la diversité culturelle. Donc, on a fait des plateaux télé, on a fait des conférences, on a fait des lieux culturels. On a Harun UNESCO à sa convention de 2005 pour donner la diversité culturelle. Saloum Dieng, on a la diversité culturelle. Et Diata Sénégal, M. Léopold Mbamere Woma, Mandeng Le Bolé et Olof. 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
0: Olof la, alors que serrer fondamentalement, mais Olof la woyé, bo am titre emblématique répertoire à Olof, dans une autre langue, bo xamné namp ko.
1: La musique à partir de mounañ ko djel, la musique par les langues, par les sonorités, elle est universelle.
0: Mais voilà, elle est universelle, que nous l'avons dundé, sans problème. Nous l'avons dundé avec aisance, quoi.
1: Ouais.
0: UNESCO moy def tapage rek ou budget parce que ci aduna bi mais
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0: non prétentieux à ce point.
1: Non, je veux dire, non, mais attends.
0: Non prétentieux à ce point-là.
1: Attends, lool yépp c'est des recherches qui yu continuer di def quoi. Dina mëna recherche yoy. Parce que l'origine de certaines décisions dans certains pays comme le Sénégal où traditionnellement ça se faisait déjà. Voilà, donc lool war nañu xol l'origine yi quand même. Et je pense que nous même les certaines décisions yu jël des liés également avec réalité culturelle et musicale yi am dans beaucoup de pays quoi.
0: Bien sûr. 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avant sa mort c'est comme un petit village j'aime des faux reportages voilà donc nous ramassons avec pour parler de Saloum Dieng.
1: Alors, franchement merci encore une nouvelle fois de nous faire vivre ces moments avec avec ton rétroviseur. Yow, ce rétroviseur, mo gëna bax yi nek ci auto Sénégal yépp. Ça, je le dis, quoi. Le rétroviseur culturel de Aline Diop, mo gëna fidèle, gëna fiable, si je peux m'exprimer ainsi, que rétroviseur yi nek ci auto yi. Té ci auto lañ ko fekk bax, mais yow sa boss mom, machallah. Alors, ñima invité tay, Ngoyane yatuna, mais xamna ni ci yow découverte lay doon. 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C'est vrai que man dama muju jommi
0: waaw
1: té dina la ko wax tay. C'est à dire man ñepp ñi nga xamanteni déjà ils veulent venir dans l'émission puisque mangi lay gërëm di la sante parce que participer nga ci bu baax les artistes ak ñeneen ñepp ils prennent contact directement avec nous maintenant pour pouvoir am une invitation. Et lolu peut-être que yone gi ñu nek ni té mu dess lu bare bari mom mu ñu ko may mais lima ci jaaxal moy ko ci waxtanal kenn kum lay ñëk waxal moy Aline Diop.
0: Merci beaucoup.
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0: C'est très bien. Wow. C'est très bien. Merci.

0: Voilà, donc am nga un aperçu. Mais xam nga comme ñun on fait pas les choses à moitié.
1: Waaw.
0: Ñom dañoy ñew ak sen instrument.
1: Très bien.
0: Ñom la bëgg ñu dalal la ñom en live. 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

0: Voilà, je pense que c'est magnifique. Hein.
1: C'est plus que magnifique.
0: Voilà, c'est magnifique. Ñi nak ñoy les sœurs jumelles. Ma baye nga nuyenté ak ñom.
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0: ak sam se prestige ça a été pour moi il y a de cela quelques années découverte
2: merci
0: moi ma découverte je suis tombé carrément sous le charme de la musique biñ don def j'ai dit mais yeen fan ngeen basé parce que quand on parle souvent de ngoyane on te parle de Kaffrine ma ngi nuyu Mohamed Bité ak sama mbokk auditeur yi nek Kaffrine yeb parce que tay di ni ñom tam ñi ngi en synchro da nga nan Kaolack mba Kaffrine ma yoy ngay wax le saloum dal en général mais ñom ni choisir ñeu basé wu entre Dakar et Thiès. Donc c'est quelque part ça. Ça a été déjà donc finalement mané hey, mais attends, ñun peut-être dañ dan dem di du lingoyane ba feulé mais ngoyane bi ñuna fekk suñu. Alors bon, voilà quoi, au fil des ans ni également ni am ay sen ay contrat di jouer un peu partout.
1: Voilà.
0: Et je pense que c'est important. Dem rek elles étaient en soirée quelque part dans Dakar donc voilà.
2: Bien ça.
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0: rendre hommage inshallah
1: waaw et puis samedi Radio Sénégal interviewé na ancien ministre de la culture Macky Lidia Samba
0: waaw
1: waxna ci Lamine Dramé ancien ministre de la recherche Bala Moussa Dafé interviewé nako waxna ci Lamine Dramé ak Fanta Fifi Kanté
0: oh
1: voilà donc ñeñ ñep dañu ci Lamine Dramé inshallah samedi 8h dans des arènes de lettres mais demain kenki li ba itam ñeñ ñep dina ñew ci li ñu
0: wax demain c'est sur la télévision samedi ce sera sur Radio Sénégal International
1: voilà.
0: Alors mom li me remarquer ci mom c'était l'une des plus belles voix de radio du Sénégal, une voix grave qui portait franchement paix à son âme, que le paradis soit sa dernière demeure. Merci beaucoup,
1: Alain. Merci.
0: Bon, bon, y'a aucun de leur bon retour à la maison parce qu'il y a à la maison. Bon, bon repos. Là, là, voilà, bon repos.
1: Okay.
0: Allez, voilà. Merci beaucoup. Voilà, Mbokki ak Khariti, les jumelles, les nous invités, nous nous gérons Alain Diop. Alors, je vais vous laisser nous. Oui,
2: Alain Diop. Assalamu alaikum. Nous sommes au Sénégal, à Dounab, ce qu'il faut. Masha'Allah, nous sommes à notre mère, nous sommes à la maison. Nous sommes à la maison. Parce que nous sommes à la maison, et nous sommes à la
0: maison.
2: Nous sommes à la maison, et nous sommes à la maison. 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

0: Vraiment, c'est dommage. Ben, c'est dommage. C'est dommage. Dierna tak. Dierna tak. Gremlin, Santanelen. Dilignan, Yalan, Yalla Gungé. Amen. Bogayeg, Anglingen, Bogadefiop, Nien Motaliko, Inch'Allah. Linak, de l'Union Mosolrek, de l'Union Swat. And the clavier, and the chalambi, the very life. Les jumelles, Jeringen Jeff, content de nous. Wow, producteur, wow. Nguyen de Khar également. En tout cas, c'était une partie découverte également. Je vais vous donner ce numéro.
1: Le numéro de téléphone est 77 248 64 60.
0: Voilà, dernier. Les jumelles, Amon, derrière moi, c'est donc les informations, le dernier bulletin d'information de la journée. Il sera comme fal. Merci à tous et à toutes. Nocturne vous retrouve mercredi prochain.
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0: 0h sur les antennes de Radio Sénégal. Et c'est le dernier point sur l'actualité.
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2: Moussa Joseph Faye.
0: Khalifa Lo est au cœur de France CFA dans le traitement des maladies causées par le tabac. Les taxes générées s'élèvent à 32 milliards de francs CFA, alors des statistiques qui ont été rendues publiques hier au cours d'un atelier avec les députés initiés par une ONG qui s'appelle Campagne pour une enfance sans tabac. Mamadou Bambassagna est au micro de Jamila Koli.
3: Depuis novembre 2023, le gouvernement du Sénégal a entrepris de réviser la loi de 2014 et le projet de loi que nous avons actuellement dans le circuit porte sur les produits tabac nouveaux émergents. Et quand on parle de produits tabac nouveaux émergents, on met l'accent sur la cigarette électronique, on met aussi l'accent sur les produits tabac chauffés, les sachets de nicotine, mais aussi la chicha. Et comme vous le savez, ces produits n'ont pas été pris en compte par la loi de 2014, raison pour laquelle on a décidé d'amender la loi de 2014 au moins pour prendre en compte ces nouveaux produits qui sont en train de faire des ravages auprès de la population jeune, surtout. Quand la loi sera adoptée, elle va remplacer cette loi de 2014. La taxation, comme le préconise l'Organisation mondiale de la santé, est l'un des moyens les plus efficaces pour lutter contre le tabagisme. Parce que quand on augmente les taxes, ça va impacter sûrement sur le prix. Et ce que nous avons noté ici au Sénégal, avec donc les populations les plus vulnérables, en particulier les jeunes, n'auront plus accès à ces produits. Et l'autre avantage prévu pourra être reversé pour lutter efficacement contre le tabagisme, mais aussi lutter contre les autres maladies telles que les maladies non transmissibles, le cancer, les maladies cardiovasculaires, voilà, le diabète, etc. Il y a une étude qui a été menée par le CRES qui est un centre de recherche ici au Sénégal, étude qui a été menée en 2017 qui montre que ce que l'État du Sénégal consacre comme montant pour soigner les maladies au tabagisme, 122 milliards. Donc si on reçoit 32 milliards de l'industrie du tabac, il faut comprendre aussi que l'État du Sénégal consacre 122 milliards pour soigner les tabagiques.
0: Voilà, vous venez d'écouter Mahamadou Bambassagna, c'est le président de l'ONG Campagne pour une enfance sans tabac. BCAO maintenant, le comité de politique monétaire a tenu sa troisième réunion ordinaire de l'année 2026 au Mali. On a parlé donc de cette tension au Moyen-Orient et ses répercussions sur les économies ouest-africaines, n'est-ce pas, Fatou Ndiaye?
2: 7 pays sur les 8 que compte l'Union monétaire ouest-africaine ont enregistré une hausse des prix du carburant, une conséquence des tensions persistantes au Moyen-Orient. L'inflation aussi accélère et passe de 1,2% en juillet à 1,7% en août 2026. Cette progression affecte les ménages. Jean-Claude Kassibou, gouverneur, doit contenir l'impact de la hausse des prix sur les populations, mais ces dispositifs de soutien ne sont pas sans conséquence sur les finances publiques de la région. Jean-Claude Kassibou.
4: Le déficit budgétaire global au premier semestre 2026 est ressorti à 3,4% du PIB, contre 3,2% un an plus tôt. Pour l'année 2026, il a été révisé à la hausse au mois de juin 2026.
2: Toutefois, pour ce qui est du financement, la tendance dans la région